0: été dit que Ducati était la Ferrari des motos.
1: Oui, effectivement. Hein? C'est en plein ça. C'est en plein ça. Oui, oui, Jacques. Ouais. C'est entièrement raison. C'est ce qu'il dit. Okay. Et écoute, Ducati, il célèbre cette année, en fait, le 4 juillet même, les 100 ans de fondation de Ducati.
0: Okay.
1: Mais Ducati a commencé pas comme une société qui faisait des motos. Là.
0: Okay.
1: Ça a commencé de façon un peu plus scientifique. Ce qu'ils faisaient, c'était des lampes comme dans les comme on avait anciennement dans les télévisions, des transistors.
0: Non, toutes sérieux? Sortes
1: de... Oui.
0: Ils fabriquaient des lampes de télé.
1: Des lampes de télé, des lampes pour mettre dans des appareils électroniques, des choses comme ça. Puis ça marchait vraiment bien, leur affaire. Là. C'est l'histoire de la famille.
0: La radio, tout ça.
1: Et ils ont, après un bout de temps, décidé d'aller vers le motorisé, si on veut dire, entre guillemets.
0: Ouais.
1: Et en 1944, après la libération de l'Italie, après la Deuxième Guerre mondiale, ils avaient une compagnie qui s'appelait Ciata, et ils ont conçu et fabriqué un petit moteur qu'on pouvait adapter à un vélo. Un vélo, n'importe quel vélo. On voit ça en Europe souvent. Tu te rappelles les mobilettes de l'époque.
0: Les mobilettes, c'était quoi les motos qu'on avait?
1: Tu avais les motos bécanes.
0: Vélosilex. Tu viens avec le moteur monté sur la colonne en avant, qu'on descendait sur le pneu.
1: Exactement. Et c'est avec ça qu'ils ont commencé. En fait, ils appelaient ça, en italien, on appelait ça le cucciolo. Le cucciolo, c'est le petit chien, le petit chiot, si on veut, un petit chien.
0: Okay.
1: C'est parce qu'il y avait un son particulier qui rappelait l'aboiement d'un petit chien. Là, alors ça, ils en ont vendu, ce qu'on dit, c'est qu'ils en ont vendu une couple de 100 000 de ces moteurs-là. Et après ça, ils ont commencé, vers 1950, à produire les premières motos. La première étant une 48 cc qui pesait à peu près 98 livres, là, c'était vraiment pas cher. Vitesse maximale à 40 000 à l'heure, là, donc une soixantaine de kilomètres heure, carburateur, et ainsi de suite.
0: Okay.
1: Mais Ducati a toujours été réputé pour construire des motos, je te dirais, presque artisanales, parce que je sais pas si tu as déjà vu les exhausts,
0: l'échappement d'une Ducati.
1: C'est une des particularités de Ducati, c'est que les soudures sont d'une qualité vraiment impeccable, c'est incroyable. J'ai eu la chance d'interviewer quelqu'un quand j'avais mon émission de sport, quelqu'un qui en avait une ici à Montréal, puis il m'a fait le tour du propriétaire. Tous les détails qu'il y a là-dessus, c'est phénoménal.
0: Ouais.
1: Et c'est vraiment de l'artisanat. Et ça a un son très particulier, parce que les Ducati ont un moteur qui est quand même, c'est souvent un four-stroke single, c'est un gros cylindre. Hein?
0: Ouais.
1: C'est temps, mais un gros cylindre.
0: Ouais.
1: Il entendait le toc-toc-toc-toc-toc-toc. Hein?
0: C'est très spécial,
1: ces motos-là. Et écoute, ils ont eu des modèles absolument fantastiques, des super beaux modèles, très performants. Souvent, quand on va voir le mot Panigale, les Ducati, ils ont plusieurs versions, mais quand c'est Panigale, c'est parce que ça vient de la rue où ils ont justement la manufacture de Ducati qui s'appelle Via Panigale. Donc, c'est toujours quelque chose qui est en référence à ça. Et écoute, l'Italie, ils ont plusieurs motos, fabricants de motos. Tu as Aprilia, tu as Moto Guzzi, tu as Lanverda, tu en as plusieurs. T'sais. Mais Ducati était, comme tu as si bien dit, Jacques, la Ferrari des motos. Et il y a eu aussi une équipe de course Ducati dans le MotoGP. On le sait, là,
0: Ils sont encore là.
1: Et d'ailleurs, Valentino Rossi, qui on surnomme Il Dottore, hein, le docteur, parce qu'il était tellement chirurgical dans ses victoires et ses courses, là. C'est lui qui mène, si on veut, l'équipe de course qui s'appelle VR46, l'équipe de course de Ducati. Ouais. Valentino, il a été chez Yamaha, après ça, il est revenu chez Ducati, mais il a dominé complètement quand il était là. Alors, Ducati qui est inspirant et inspire beaucoup des gens qui collectionnent des belles motos. Alors, on parle de deux roues maintenant et non pas de quatre roues comme on fait d'habitude. Mais c'est une classique, une version, tu sais, un peu comme quelqu'un qui veut un Harley Davidson. Harley, c'est ses versions nord-américaines, je te dirais. Puis,
0: Ducati, c'est la Ferrari des motos, là.
1: Ah oui, absolument. Absolument.
0: Parce que c'est pas fabriqué non plus en quantité industrielle, non. On s'entend, là.
1: Non. Et le prix va de conséquence aussi, là. Tu sais, on peut avoir des Ducati facilement à 100 000 $ là, si on veut, là, tu sais. C'est pas pour le portefeuille de tout le monde, mais on a un produit qui est très, très, très recherché et très poussé au niveau technologique. Alors, cette année, il célèbre les 100 ans. Il va avoir toutes sortes de célébrations. D'ailleurs, ils vont être honorés au festival Goodwood qui se passe au début juillet là en Angleterre. Ouais. Ça aussi, on va en parler prochainement. C'est une belle façon d'honorer ce fabricant de motos très unique, très spécial. C'est le premier manufacturier avec leur équipe de course à arriver à 1000 podiums, pas 100, 1000. Ouais, 1000
0: quand
1: podiums.
0: Même, quand même.
1: Oui, c'est une domination. C'est une grande, grande domination. C'est tout ce qu'ils ont accompli. Mais tout ça a commencé, Richard, c'est ça qui est bizarre, c'est que ça a commencé avec des pièces électroniques, électroniques à l'époque, là, qu'on va dire. Là.
0: Ouais.
1: Et avec un petit moteur qu'ils ajoutaient sur des vélos se déplacer de façon un peu plus rapide.
0: Ouais.
1: Mais là, c'est devenu...
0: Quand Audi s'est mis en mode, j'ai trouvé ça quand même assez particulier, mais il y a quelques années, quand Audi a dit « Garde, on va acheter Ducati », ils sont encore propriétaires de Ducati aujourd'hui.
1: Exactement.
0: C'est parce que c'est une question de prestige, là. On s'entend. Là.
1: Oui, absolument. Ouais. C'est ça. C'est la référence au niveau des motos de performance. Si on
0: bon. Maintenant, on va lâcher Ducati et la Ferrari des motos pour retourner aussi de façon nostalgique, en tout cas en partie. Oui. Tu as l'essai. Oui. Moi, j'allais dans quelques semaines la fameuse Mini Cooper, la version d'aujourd'hui, la Cooper C, dans le fond, qui est le modèle de base.
1: Le modèle de base, c'est la Cooper C trois portes. Là, on a vraiment, chapeau à Mini qui ont sorti un design à jour, si on veut, contemporain, mais qui a quand même le langage original de qu'est-ce qu'une Mini était. Si on pense toujours à la Mini à Mr. Bean, hein? Avec son cadenas à
0: la porte. La mienne, j'en ai une.
1: Oui, je sais que toi aussi, t'en as une.
0: Ouais.
1: Je sais pas quelle année, mais c'est à peu près ça, là, dans ces années-là.
0: Ben, ça a fini dans les années 2000, Mini, là. En 2000, ça a été vendu. Moi, j'ai une 93, donc c'est la version originale. Avec volant à droite en plus.
1: C'est vraiment une version britannique.
0: Ouais,
1: exactement.
0: Ouais.
1: Mais là, on a le modèle Cooper C trois portes dans la couleur, il appelle ça Chili Red, couleur chili rouge, le toit blanc. C'est un véhicule qui est d'un plaisir à conduire, Jacques. Ben, tu sais, tu as la version originale, mais on a eu aussi dans le passé et ça n'a pas changé. Ça a vraiment pas changé.
0: C'est encore un go-kart, ça. Écoute, c'est
1: exactement,
0: fun de conduire,
1: exactement.
0: Ça.
1: D'ailleurs, il y a un des modes, parce qu'il y a différents modes dans la voiture, là, des modes de configuration pour le moteur et rouage. En fait, c'est une traction, là, mais il y a un mode go-kart. Et quand on l'active, là, t'entends un petit rire, là, dans le fond, là. C'est très ludique comme interface, conducteur. Et voiture. Et je te dirais une chose qui m'a surprise aussi. Faut pas oublier que on n'a pas d'écran devant nous, à part le petit flip-up là qu'on veut, parce qu'on a une projection de la vitesse à laquelle on roule et d'autres petites informations. Un peu à l'ancienne, là, si on veut. Là, c'est pas une projection, un tête haute.
0: T'as encore le 33 tours dans le milieu, là.
1: À peu près, oui, exactement. C'est ça, là. Tu sais, t'as encore ce grand écran Là, c'est un écran. Avant, c'était un cadran, là, évidemment. Mais tu as ce grand écran qui a été développé avec la collaboration de Samsung. Et je te dirais, Jacques, que moi, j'étais impressionné, même si il n'y a pas de commande physique pour plusieurs des fonctions, surtout la ventilation et la température. Ouais. Elles sont à l'écran. C'est une des rares voitures que j'ai eu du plaisir à l'utiliser en touchant l'écran. Parce que, écoute, premièrement, évidemment, la voiture est petite. Fait que tu as une proximité avec tout dans la voiture. Que ce soit l'écran, que ce soit le siège à côté de toi, le siège arrière, tu as oublié quelque chose en arrière, tu t'étires le bras puis tu l'as. Mais l'écran, c'est la même chose. Fait qu'au niveau ergonomie, là, ça fonctionne vraiment bien. Et il répond bien. Il n'y a pas de délai. Il y a pas c'est un OLED, premièrement, de grande, grande qualité, développé avec Samsung. Et on a toutes nos fonctions là-dessus. D'ailleurs, faut pas se gêner pour peser différentes choses parce que des fois, tu te demandes, bon, qu'est-ce que ça fait, ça? Puis là, tu pèses dessus, puis hop, ah, OK, c'est bon.
0: Ouais,
1: tu découvres plusieurs fonctions. Et c'est, honnêtement, là, un des beaux écrans. Non seulement beau, mais très fonctionnel. Bons écrans et beau aussi, avec des graphiques qui sont, à ma foi, étonnants. Là. C'est vraiment bien. Et tu te concentres sur la route. Tu n'as pas d'écran devant toi. Tu n'as pas du tout. Fait que c'est pour le plaisir de conduire. Et au niveau prix, Jacques, c'est quand même de base de ce modèle-là.
0: Ouais.
1: Est à 35 990.
0: Ouais, quand même. Tu sais, quand on regarde le prix des véhicules aujourd'hui, c'est sûr que c'est... c'est raisonnable.
1: Si t'es pas à la recherche d'un véhicule qui a énormément d'espace, parce que oui, il y en a, mais bon, c'est un mini. C'est la compétition, c'est GTI, c'est Mazda 3 Sport, c'est dans cette gamme-là.
0: Ils sont quand même plus grosses aujourd'hui, on s'entend.
1: Exactement. Puis le modèle que j'avais, il y avait juste le Premier Plus Line Package, si on veut, un ensemble un peu particulier, mais qui était de 1250$. Fait que le total était à 37 240$ avant taxe. Alors, c'est quand même abordable pour une voiture qui te donne énormément de plaisir à conduire.
0: Ah, c'est ça, c'est, tu vas avoir
1: je dirais, une suspension
0: fun.
1: Légèrement... Le fun, ouais. Absolument. Ouais. Bien, bien le fun. Écoute, genre, c'est un peu dur au niveau de la suspension à cause de nos routes, mais sur la grande route, c'était fabuleux. Écoute, Mini affiche à 8,4 litres au 100, puis moi, j'ai fini ma semaine à 7,5.
0: Ah, c'est très bon.
1: Pas très gourmand. On a un moteur 2 litres turbo. Ouais. Et la transmission, c'est un double embrayage à 7 rapports. Vraiment, Jacques, ça vaut la peine de considérer ça si vous magasinez une voiture performante.
0: Voiture le fun. C'est vraiment... Moi, je me souviendrai toujours, moi, dans toute la gamme Mini actuelle, moi, j'avais eu une Mini Grand Prix, une GP, là. C'est la voiture qui m'a procuré le plus de plaisir dans les 25 dernières années que je fais le métier.
1: Je te crois, Jean.
0: J'ai eu tellement de fun avec ça, là, puis je suis allé l'essayer sur une piste, en plus, là. C'était absolument fabuleux, cette voiture-là.
1: Pas de misère à croire ça, genre. C'est une voiture qui a encore l'ADN, si tu veux, du pur plaisir de conduire.
0: Puis en plus de ça, développé par BMW,
1: fait que c'est ça. Et la fiabilité a amélioré, là.
0: Tout à fait. Hey, mon cher Pierrot. Merci infiniment. C'est déjà tout.
1: Ça fait plaisir. Ça fait plaisir, Jacques.
0: Ça a encore passé très vite, mais on s'en reparle la semaine prochaine, comme à l'habitude.
1: Avec plaisir.
0: OK. Salut, Pierrot. Bonne semaine.
1: Ciao.
0: Pierrot Facken qui nous parlait de la Mini à l'état pur, c'est le cas de le dire. Puis il nous a parlé également de Ducati pour les amateurs de moto. On parle de la Ferrari des motos. On va aller faire une pause. On retourne dans l'histoire avec Denis Ducati.
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0: La deuxième portion de l'émission cette semaine, Denis Duquet va nous parler des choses que vous ne connaissez pas. Macadam, entre autres, surtout pour les plus jeunes. On va parler d'Itala aussi, une compagnie italienne, un fabricant de voitures que moi non plus, j'ai pas connu. Et on va parler, si on a le temps, de Pirelli, les cyber tires ou les cyber pneus. Les pneus qui vont parler avec votre voiture. Mon Dieu Seigneur, où est-ce qu'on s'en va? Salut, mon cher Denis.
5: Oui, bonjour. Oui, Macadam, ça n'a rien à voir avec la chanson Fleur de Macadam. Là.
0: OK, OK.
5: Et Macadam, à l'époque, ça servait à une certaine époque à désigner la surface des routes. Et ça, c'est la création de John Loudon Macadam. C'est un ingénieur écossais. Puis en 1820, il développe surface pour les routes. Il ne faut pas oublier qu'à l'époque, c'est des hippomobiles, il n'y a pas d'auto.
0: Oh
5: ça fait que c'est ça, son invention, si on peut dire, c'est une superposition de gravats, de graviers, de différentes grosseurs qui s'impliquent l'un dans l'autre en fonction de leur grosseur. Celui de la couche inférieure, c'est 7,5 cm, quand même assez gros. Là. Après ça, la couche inférieure, supérieure, c'est-à-dire mitoyenne, est un peu plus petite. La couche supérieur, c'est plus petit. Puis là, à force d'utiliser, ça se tape, puis on recouvrait le tout d'une espèce de couche de poussière, là, comme de la poussière de court de tennis, par exemple. Puis à ce moment-là, ben ça c'était plus carrossable, c'était plus facile à entretenir. Et il y a des caractéristiques techniques. Les routes sont larges de 9,1 mètres et c'est surélevé au centre de 7,6 cm par rapport au côté pour permettre à l'eau de s'écouler.
0: OK.
5: Donc, ça a eu une certaine... Mais l'affaire qu'on remarque, quand il y a une invention dans quelque chose dans un pays, quasiment en même temps ailleurs, on a l'équivalent. Signe des temps.
0: Oui.
5: Aux États-Unis, on a importé ça en 1823 au Maryland, mais cette fois-ci, les Américains étaient Américains, on utilise un rouleau compresseur pour compacter la surface.
0: Oui. Ouais.
5: À ce moment-là, ça fait un composite assez solide. Puis, l'évolution de ça, c'est qu'en 1902, un docteur suisse, Ernest Guglielmetti, fait appel au goudron.
0: Okay.
5: Là,
0: ouais.
5: on épand du goudron sur le macadam. Et ça donne le tarmac.
0: OK. Là, tu es en train de nous faire l'histoire de l'asphalte, là.
5: Oui, à peu près. Ça s'en vient à l'asphalte.
0: OK.
5: Tarmacadam.
0: OK.
5: C'est devenu tarmac. Aujourd'hui, c'est plus utilisé pour désigner les routes. On utilise ça dans l'industrie aéroportuaire pour désigner la piste. On dit l'avion est sur le tarmac. On entend ça souvent.
0: Oui.
5: Mais... C'est une fausse utilisation du terme parce qu'aujourd'hui, les pistes sont en béton parce que 747 atterrit sur des graviers recouverts de goudron. Pas sûr que
0: Non, c'est ça. Non, puis le ciment, le ciment aujourd'hui, on l'a utilisé longtemps, puis tout le temps pour les aéroports modernes, bien sûr, mais on l'utilise aussi de plus en plus pour des autoroutes, puis ça travaille plus, ça, là.
5: Oui, ça cause pas, c'est beaucoup plus cher, mais c'est beaucoup plus stable.
0: Ben oui.
5: Mais on arrive à l'asphalte maintenant.
0: OK.
5: Là, on a le macadam,
0: ouais.
5: Pas de goudron.
0: Ouais.
5: Le tarmac, goudron, tar en anglais, goudron.
0: Ouais.
5: Et macadam, tarmac. Et après ça, asphalte. Asphalte, c'est un mot grec qui signifie solide. Couvert, bref, c'est un terme générique. Et en 1870, un ingénieur belge, Edward Smet,
0: ouais.
5: Travaille à l'Université Columbia, lui décide de faire un mélange. Mélanger déjà le goudron avec du gravier
0: ouais.
5: Pour faire de l'asphalte. Et le premier essai a été au New Jersey, un bout de route, puis après ça, ça s'est développé. Puis on connaît la suite, là. C'est beaucoup plus économique. Puis en plus, c'est préparé d'avance. C'est pas comme épandre. Mais même aujourd'hui, il se fait dans... Je peux pas utiliser le terme, mais on prend des gros gravillons, on les étend, on les compacte, puis on les recouvre de goudron.
0: Ouais.
5: Un peu comme le tarmac. On fait ça dans les entrées de cours. Aux États-Unis, j'ai déjà vu comme des sauts-gaz. Mm-hmm. Ils prenaient ça. C'est un caractère spécial. C'est plus esthétique que l'asphalte. C'est pas vraiment élégant non plus. C'est une grande bande noire, tandis que l'autre, c'est grisâtre. Bref, c'est l'histoire de l'asphalte, du tarmac et du macadam.
0: Bon, ben parle-moi de ça. Écoute, Itala, j'ai connu bien des compagnies qui commençaient par Itala, Itala Design et compagnie, mais Itala, ça ne me dit rien.
5: Itala, je vais te rappeler, connais-tu Ray Def? Ça te dit quelque chose, Raymond Desfossé?
0: Ben oui.
5: Lui qui avait relancé, ou peut-être qu'il ne savait même pas que ça existait, la marque Itala au Québec.
0: Ouais.
5: Il prenait des Firebird, des Camaro, il les recarrossait. Puis ça s'appelait des Italas.
0: Oui, il voulait faire des semblants de Ferrari avec ça, là.
5: Oui, ouais, c'est ça. Puis moi-même, il m'avait demandé d'être son porte-parole. J'ai décliné parce que je connaissais l'origine de sa richesse.
0: Oui.
5: C'est un homme très sympathique, très bien habillé. Moi, j'ai lunché avec une fois au salon de l'auto, là, puis on était tiré quand même à bon compte. puis quand même. Ouais. Puis la vraie Itala d'origine, ça existait en 1904. Matteo, je m'excuse auprès de Pierrot, Ceriano fonde avec 5 partenaires. Ceriano, Matteo et T. Vettore Marca Itala. Ça veut dire, traduction libre, Ceriano, Matteo et compagnie, voiture de marque Itala.
0: OK.
5: En 1904. Il produit 3 modèles. 18 chevaux, 24 chevaux, 50 chevaux. Quand même pas pire, en 1904.
0: Ouais.
5: Et en 1905, il construit une voiture de course. 100 chevaux, la 100 HP.
0: Okay.
5: Un 5 cylindres de 14,8 litres. Et à ce volant-là, au volant de cette voiture, on gagne la Coppa Florio d'abord, et une année suivante, on remporte la légendaire Targa Florio, qui était, on sait, il y avait la Mille Miglia, puis il y avait la Targa Florio, qui était des compétitions de haut niveau sur des routes.
0: Des routes de campagne,
5: non? Des routes de campagne. Oui, moi, j'ai déjà fait un million, là. Pas pendant la concurrence, mais dans un truc organisé, on avait fait un million. Je sais pas comment tu pouvais aller aussi vite dans des routes aussi peu larges.
0: Ouais.
5: Et puis, en plus, avec des moyennes invraisemblables, là. Puis, en 1907, Alessandro Cagno remporte la Coupe de vitesse de Brescia.
0: Ouais.
5: Là, au volant d'une 120 HP.
0: OK.
5: Ça augmente tout le temps. Puis, ce qui a fait la renommée de Itala en 1907, le prince Scipione Borghese remporte le raid Pékin-Paris.
0: OK.
5: En 26 jours, et il remporte facilement 20 jours devant la concurrence.
0: Hey boy, OK.
5: Au volant d'une Itala 35-45.
0: Okay.
5: À ce moment-là, cette voiture-là, il y a une réplique de la 3545 qui est au Musée automobile de Turin. C'est une voiture de... Ben ça a mis, comme on dit au Québec, ça a mis en marque sur la map, là, parce que c'est un raid qui était suivi par le monde entier. Faut pas oublier qu'à l'époque, il y avait des trucs de même pour prouver la valeur des autos, la qualité d'une marque, l'endurance du pilote. On se souvient, il y avait les raids Citroën, justement, en Chine, en Afrique.
0: Ouais.
5: Puis, en 1906, suite à ses succès, il y a un accord avec Fiat. Ça va bien, on produit pour Fiat, Fiat a investi jusqu'en 1914. Et à ce moment-là, à l'époque, on produit 5 modèles, on a 1250 ouvriers. Ça va bien, puis la guerre débute. Et là, on commande de 3000 moteurs Hispano-Suiza.
0: OK.
5: Et les moteurs d'avion, là.
0: OK, ouais.
5: Et on prend du retard. Et la compagnie a des problèmes financiers sérieux.
0: Wow.
5: On essaie de reprendre, etc.
0: Ouais.
5: Puis on a un dépôt de bilan en 1934. Donc, c'est la fin. Elle a végété, on a arrêté de produire, on a rassayé un lancement, etc. Jusqu'en 2025.
0: Pardon?
5: Oui,
0: en
5: monsieur.
0: 2025, c'est revenu?
5: Oui, monsieur.
0: Ah,
5: la compagnie italienne DR Automobile.
0: Oui.
5: En mai 2025, au Musée national de l'automobile de Turin, dévoile la version la renaissance de la marque Italo. Le groupe DR, c'est un groupe automobile italien qui distribue des pièces automobiles en Europe, mais qui produit beaucoup de modèles, des VUS, sous la marque DR, en Europe, assemblés en Italie avec des pièces en grande partie provenant de Chine.
0: OK.
5: On bénéficie du prix des produits chinois, très compétitif, puis supposément la qualité d'assemblage, ou en tout cas la réputation de Made in Italy. Et ça, c'est un truc, là, je déborde un peu. Au fond, il y a des Chinois qui sont établis en Italie, qui ont acheté des usines vacantes qui étaient fermées. On a fait venir des travailleurs chinois.
0: Ouais.
5: On a importé des tissus de Chine et on produit des vêtements chinois made in Italy.
0: Moi, ce qui me transforme tout le temps, là, c'est, je regarde les Chinois comment ils procèdent, là. C'est fascinant. Là, j'ai une photo devant moi là, de l'Italia 35, qui est un VUS, puis tu sais, ben identifié, là. Écoute, c'est ce que tu parlais, là. Puis c'est avec le c'est ça, DR Automobile Group. Puis ils sont supposés de livrer ça à partir du mois de septembre de cette année, là.
5: Oui, 35 000 euros l'unité. Et le design, c'est Ital Design. Le moteur, c'est un 4 cylindres, 1,5 litres turbo, 175 chevaux.
0: Oui.
5: Boîte de vitesse automatique à double embrayage à 7 rapports. Et on dit qu'il va y avoir 50 points de vente en Italie. Et 6 modèles à prévoir. Et en plus de ça, la compagnie veut relancer d'autres marques iconiques italiennes disparues par le passé.
0: T'es-tu sérieux, toi, là?
5: Ils vont
0: nous ramener quoi, là, comme marque italienne disparue?
5: C'est Lucien qui avait dit peut-être qu'il pourrait relancer Lancia. Je ne sais pas, comme Italo, je ne connaissais pas ça du tout. Il y a
0: un paquet
5: de marques. Au début du 19e siècle, là, on avait des marques à gauche, à droite, puis on s'asseyait. Un peu comme quand on a lancé un motoneige au Québec, il y avait 200 fabricants.
0: Ah, ouais. J'ai encore j'ai une copie originale du guide de la motoneige de l'époque, là. Un livre que j'avais acheté à mon père comme cadeau pour la fête des pères, ou pour son anniversaire, pas parce que mon père aimait beaucoup la motoneige. Il y en avait des marques, puis ça finissait plus, là. Mais aujourd'hui, il ne reste plus rien. Il reste Bombardier, Polaris.
5: Et tout. 4.
0: Ah non, je pense que ça n'existe même plus, ça.
5: Ça n'existe même plus, bon.
0: Non, c'est ça. Puis
5: Yamaha s'est retiré.
0: Yamaha s'est retiré. Je pense qu'il reste Bombardier puis Polaris, c'est tout.
5: Polaris, là, c'est le plus gros fabricant au monde, mais ils font tellement. Moi, j'ai déjà écrit sur la motoneige. Polaris, c'est un enfer à écrire là-dessus parce qu'ils changeaient le nom. C'était toujours les mêmes composantes avec un nouveau décor. Puis là, il y avait les moteurs refroidis à l'air moins cher, à l'eau plus cher, puis bref, etc. Bref, la compagnie veut relancer. C'est une bonne idée. Je ne sais pas si ça va se vendre.
0: Bon.
5: Mais ils ne produisent pas. Ils parlent pas d'en fabriquer 500 000 non plus. Là.
0: Non. Puis écoute, il y a tellement de constructeurs automobiles aujourd'hui, encore aujourd'hui, à cause du virage électrique. Il y en a un paquet qui sont lancés. J'ai hâte de voir qu'est-ce qui va rester en bout de ligne. Hey, parle-moi donc, il nous reste à peu près 3 minutes, Denis.
5: Ouais.
0: Le pneu Pirelli, le cyber-pneu.
5: Le cyber-pneu, c'est un pneu qui est révolutionnaire dans un sens. C'est pas une nouvelle gomme, pas un nouveau design de semelle. C'est qu'on a implanté des chips, là, des puces dans le pneu lui-même.
0: Ouais.
5: Et lui, il est programmé pour transmettre des informations au système électronique de gestion de la voiture. Puis à ce moment-là, ben, en fonction des conditions routières, de la vitesse, de la température, etc., l'auto s'adapte à la route de façon informationnelle, là, de ce que les chips donnent. Puis ça, à date, il y a McLaren, puis il y a Aston Martin, puis il y a aussi, j'ai oublié le nom, là, la marque très, très célèbre italienne, là, qui est. Bref, etc. Il y a 3 grandes marques qui le font. Mais si on regarde le catalogue Pirelli, c'est offert, mais juste fort là, que ça puisse être disponible. Mais même si c'est une première, je suis certain qu'avec l'informatisation des véhicules, tout aujourd'hui, tout est réglé par l'électronique. c'est normal qu'à la longue, on va arriver avec des pneus intelligents qui vont parler avec la voiture intelligente.
0: Ben, c'est parce que le pneu peut faire quoi? Il baissera pas la pression, puis il augmentera pas la pression dans le pneu, là. Il peut pas rien faire de ça.
5: Ça, j'ai aucune idée de ce qu'il fait, mais c'est surtout ça. Pour informer la gestion de l'auto, la suspension, le réglage, la hauteur, la dureté des amortisseurs, les reprises, etc. Il y a plusieurs points, là. On va aller voir sur le site Pirelli. Mais ça, c'est un début, hein.
0: Ouais.
5: C'est un peu comme les premières transmissions automatiques. Je me rappelle, mon oncle, il avait un Oldsmobile automatique en 1952. Waouh, j'étais le roi de la route. Ouais. C'était nouveau, là. Ça fait que, il y a des trucs qui reviennent, qui repartent. C'est comme mon père disait, quand des sièges baquets sur les autos dans les années 60, c'est revenu.
0: Ouais.
5: Il dit que, parce que quand ils sont arrivés avec le levier de vitesse sur la colonne de direction, là, le tree on tree, là.
0: Ouais.
5: On pouvait mettre une banquette à l'avant, soit trois personnes. Avant, tu ne pouvais pas le faire, puis tu avais un gros levier de vitesse entre les vents. Puis là, on est revenu en arrière. Mais ça, je pense que c'est un point en avant, ça va coûter cher. Peut-être qu'il va y avoir bien des trucs à peaufiner, mais c'est un point en avant. C'est curieux que ce ne soit pas en Formule 1, par exemple. Bref.
0: En tout cas, ouais, ben c'est ça, mais c'est bien trop compliqué non plus, là. C'est son
5: sujet. Je n'ai même pas quand même mesuré adéquatement la vitesse dans les puits. On a vu ça
0: en on a vu ça en fin de semaine. Fait que, hein?
5: Ça fait que là, imagine des puces dans les pneus, ça va être encore.
0: Oh mon Dieu, ça va être maison. Hey, merci, mon cher Denis.
5: Au plaisir.
0: Puis on s'en reparle la semaine prochaine. OK, merci. Denis Duquet qui nous parlait de cyberpneus. Il nous a parlé d'Itala aussi qui revient. Sur le marché, moi j'en reviens pas, une compagnie qui vient des années 1900. En tout cas, plein de choses. C'est toujours bien intéressant. On va aller faire une pause. Au retour, Marc Bouchard va nous parler, bien sûr, de son essai de la semaine, la Mazda 3 manuelle, hein, la version hatchback, mais à traction, pas rouage intégral particulier. Tout de suite.
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2: Cette semaine, Marc Bouchard va nous présenter son essai de la Mazda 3 traction, version à haillons, boîte manuelle. On retourne un peu dans le passé quand même. Et on va parler des valeurs résiduelles des voitures électriques. Ça aussi, c'est pas mal intéressant. Salut, Marc.
3: Salut, mon cher.
2: Bon, ben écoute, la Mazda 3, moi, je pensais que la Mazda 3, il ne la faisait maintenant qu'avec le rouage intégral, mais c'est pas le cas.
3: Non, en fait, j'ai été moi-même étonné. Puis honnêtement, c'est en lisant la fiche technique qu'on m'a envoyée que je me suis rendu compte qu'effectivement, elle était à traction. Bien sûr, je l'avais pas conduite encore, là. Mais honnêtement, je ne le savais pas. J'ai une version GT à traction avant, ce qui est quand même particulier, avec, comme tu l'as mentionné, une boîte manuelle 6 vitesses.
2: OK.
3: On est presque dans les raretés, là. Parce que on sait que les boîtes manuelles, c'est devenu à peu près impossible à trouver.
2: Ouais.
3: Volkswagen l'a abandonné littéralement pour ses voitures sport. Il y a à peu près plus personne qui en fait. D'ailleurs, je dis toujours à la blague, si vous voulez le meilleur anti-vol, achetez-vous un char manuel. Il y a plus personne qui conduit.
2: Non. Même les voleurs conduisent plus ça.
3: Okay. Exactement. Mais et j'ai été très étonné donc quand j'ai pris le volant, parce que tu sais la Mazda 3, ça fait écoute, combien de temps? 7-8 ans, c'est pas plus là. Qu'elle est pareille, qu'elle n'a pas vraiment bougé.
2: Non.
3: Le célèbre design Kodo, on commence à le voir et on l'a vu et revu un peu partout. Ça, ça n'a pas changé. Moi, j'ai la version à haillons, qui s'appelle d'ailleurs la Mazda 3 Sport.
2: Ouais.
3: Mais bon, Sport, je sais pas pourquoi, mais en tout cas, bref, elle s'appelle Mazda 3 Sport. Et honnêtement, je me disais, écoute, ça là, ça fait 10 ans qu'il roule, 8 ans qu'il roule, ça doit être un peu ordinaire. Et mon Dieu, que j'ai eu du plaisir quand j'ai pris le volant.
2: Ah non, mais c'est le fun de conduire, ça, là.
3: Écoute, je ne me souvenais pas du dynamisme de la voiture à ce point. Sincèrement. En fait, surtout avec la boîte manuelle, puis c'est quand même le moteur turbo là, qui fait 250 chevaux, ce qui est quand même plus qu'une GTI, hein, je te signale.
2: Oui.
3: C'est quand même très agréable. Et t'as envie d'être un peu rebelle, t'as envie de t'amuser à conduire avec ce véhicule-là, tellement la boîte est un petit peu spongieuse, là, mais ça se fait quand même relativement bien. Et t'es capable de t'amuser, de monter en régime moteur, d'aller chercher le maximum de puissance. Et ce qui a toujours été une des qualités de Mazda, ben ça a été c'est la sensation de conduite. Tu le sais.
2: Bon, oui.
3: Peu importe le modèle Mazda, tu sais. Je parle des MX-5. Une MX-5, tu roules ça à 50 km/h, puis tu as l'impression d'en rouler 125.
2: Oui. Oui. Ça a du caractère, une Mazda. Ça a du caractère.
3: Ça a du caractère, puis tu es en constante communication avec la route. Tu ressens le feeling de conduite, ce que beaucoup de voitures ne nous procurent plus, malheureusement. Donc, quand j'ai embarqué là-dedans, j'ai trouvé que vraiment la conduite était agréable. C'est le fun, c'est dynamique, c'est vivant. C'est même limite un peu rebelle, comme je te disais. C'est pas excessif, là. Tu fais de la route, tu fais de la ville. C'est relativement confortable. Tu vois, moi, j'ai fait l'aller-retour Québec. C'était tout à fait correct. Consommation qui est aussi correcte. Regarde, je te donne un exemple. Je suis allé chercher la voiture à Montréal. Je l'ai amenée chez moi à Saint-Hyacinthe.
2: Ouais.
3: Je l'ai utilisée un peu. J'ai fait l'aller-retour Québec.
2: Ouais.
3: Je l'ai utilisée encore aujourd'hui.
2: Ouais.
3: Puis j'ai pas encore fait le plein.
2: Ben quand même.
3: Ça commence à être intéressant, là.
2: Oui, tout à fait. Mais c'est quoi le registre de consommation? As-tu les chiffres?
3: Je suis à peu près à 6.1.
2: Ben quand même. Puis c'est pas une voiture hybride, là?
3: C'est pas une voiture hybride, puis c'est une voiture dont je n'ai pas ménagé le régime moteur, je vais te le dire, là. De temps en temps, là, je me suis un petit peu amusé à monter un peu plus haut que la descente le voudrait, là. Pas en vitesse, juste en régime.
2: Okay.
3: Juste pour aller tirer le maximum. Tu sais, quand t'es dans la bonne plage pour aller chercher une coupe, là. C'est ça que la boîte manuelle te permet et c'est vraiment, vraiment le fun. Pour le reste, évidemment, je suis obligé de te dire que c'est une voiture qui a vieilli. Tu sais, pour avoir conduit le CX-5 il y a quelques jours, avec le nouvel écran, le nouveau système d'infos de divertissement et ce qui va avec.
2: C'est ça. Ouais.
3: Là, je suis tombé, je suis retombé, comme je disais, un peu platement à un ami. 2014 voulait avoir sa radio, là.
2: Ouais, mais, c'est parce que là, maintenant, c'est la guerre des écrans.
3: Fait que, oui.
2: Pas compliqué, là.
3: Oui. T'sais? Oui, puis Mazda s'est lancé trop loin, à mon avis, avec le CX-5, ils ont fait un pas trop loin en avant. C'est-à-dire qu'ils ont complètement éliminé les boutons. Ce qu'ils n'auraient pas dû. Ils auraient dû en laisser quelques-uns. Mais là, on est dans l'autre extrême avec l'espèce de molette, l'écran qui n'est tactile que dans certaines conditions. Tu sais, c'est pas nécessairement là, la situation idéale. Donc, évidemment, ça vieillit. Pour le reste, mais, le siège, t'as un bon support. T'as un espace qui est correct à l'intérieur. C'est pas excessif, mais pour une compacte, ça fait le travail. Les places arrière sont confortables. La qualité de finition, ça, tu le sais, Mazda a décidé de prendre un virage un peu plus luxueux et ça se ressent dans la qualité de finition. Donc, sincèrement, je trouve qu'ils ont un excellent produit encore entre les mains. Il s'agirait seulement là, de moderniser quelques éléments, puis peut-être de faire un petit changement esthétique. Mais on a une base qui est absolument exceptionnelle avec la Mazda 3.
2: Oui, c'est vrai. Écoute, regarde, c'est une voiture qui est intéressante, surtout depuis qu'ils ont offert en option le rouage intégral. Là, c'est une voiture qui est super intéressante. Et vivement qu'on continue à les fabriquer parce que on le sait, on observe actuellement une tendance du retour des voitures.
3: Oui.
2: Et ça, j'espère que ça va se concrétiser parce que les VUS, là, ben, tu me connais de toute façon, là. Je suis plus capable.
3: Surtout qu'il y en a la moitié qui sont ennuyants comme la pluie d'automne. Là.
2: Ah, c'est vrai. Il n'y a rien de drôle à conduire ça. Ça consomme, ça coûte cher. Non, mais coudonc, là, on va-tu se réveiller quelque part puis on va retourner aux voitures? Puis même vivement le retour des sous-compacts, même si c'est peut-être moins payant pour les constructeurs, là, mais vivement le retour des sous-compacts.
3: Ben, ils n'auront pas le choix à un moment donné parce que tu peux pas continuer d'augmenter les prix des voitures. Tu sais, la voiture que je conduis, là, la Mazda 3, là, c'est, bon, écoute, c'est une voiture à traction, là. OK, on s'entend. Manuelle. Elle vaut quand même 37 000 $.
2: Hey, tu sais. Okay, c'est pas donné, c'est là.
3: Non, tu me diras que c'est la GT, c'est la plus équipée. Mais n'empêche qu'on est à 35 000 $ pour une compacte.
2: Ouais.
3: Ça commence à être de l'argent pas mal, tu sais.
2: Oui, ouais, tout à fait.
3: Ça fait que va falloir trouver des alternatives, puis la venue de nouvelles compactes et de nouvelles sous-compactes risque d'être effectivement un moyen de régler ça.
2: Oui, tout à fait. Bon, écoute, une bonne note pour la Mazda 3, que je trouve encore jolie cependant, mais on a besoin d'un petit rafraîchissement. Là, il faut se remettre au goût du jour, là, honnêtement, parce que t'as raison, elle commence à dater un peu, là. Ça fait longtemps.
3: Effectivement.
2: Quand tu rentres chez un concessionnaire Mazda, on est tellement habitué de la voir que c'est pas sûr que ça attire le regard. Si on parlait maintenant du résiduel sur les voitures électriques, parce que des voitures électriques, on en a en location, évidemment, et le résiduel, c'est ce qui fait que les paiements sont pas trop élevés ou sont bien élevés.
3: Effectivement. Mais chez nous, on est encore chanceux. Ce que je vais te parler, c'est une étude qui a été faite en Europe. Et ça touche les voitures électriques et ça touche aussi les voitures chinoises. Et tu vas comprendre où je veux en venir. C'est qu'on s'est rendu compte qu'avec la venue des voitures chinoises, la valeur résiduelle, le niveau de dépréciation des voitures est énorme. OK? Pour te donner une idée, chez nous, une voiture après 4 ans, vaut entre 48 et 52% de sa valeur originale. OK?
2: OK. Qui a perdu la moitié de sa valeur. OK.
3: A perdu la moitié de sa valeur.
2: Ouais.
3: En Europe, une voiture électrique, après 3 ans, vaut 38% de sa valeur.
2: Hey boy! Pourquoi? hey, c'est 62% de baisse, ça.
3: Oui, en 3 ans.
2: En 3 ans. Ouf,
3: oui.
2: OK. Ouais.
3: Et le problème, en fait, et là-dessus, le gouvernement canadien a été intelligent. Ce qui s'est passé, c'est que les Chinois sont arrivés en mars en Europe. Ils sont arrivés avec des tonnes de voitures. Comme ils ont multiplié les offres à rabais, ben évidemment, ça a fait baisser la valeur des voitures. Et là, ça fait 3 ans que les Chinois sont arrivés et leurs voitures commencent à se retrouver là, dans le marché d'occasion. Eh bien, évidemment, c'est une question d'offre et de demande. Plus tu as d'offres, moins le prix est élevé.
2: Là, il y en a trop.
3: Ça, c'est un des volets. Mais c'est pas le seul. Et les autres, je les ai trouvés particulièrement intéressants parce qu'on sait que c'est ça qui s'en vient chez nous, là. OK? Ouais. Chez nous, on n'aura pas le volume. OK? On le sait, c'est 49 000 unités. Le gouvernement canadien a mis une limite. C'est correct. C'est parfait.
2: C'est sans compter que Polestar compte là-dedans. Tesla maintenant compte là-dedans. Que les grands constructeurs comme Nissan veulent apporter aussi des voitures fabriquées en Chine. Fait que les vrais constructeurs chinois, il reste pas mal moins de place, là.
3: Exactement. Ouais. Mais en Europe, on n'a pas fait ça. Alors que ce qu'on se retrouve maintenant, c'est que les consommateurs ont moins confiance aux voitures chinoises. Pourquoi? D'abord parce qu'elles sont arrivées avec beaucoup, beaucoup de technologies. Fait qu'elles ont rendu les autres voitures désuètes rapidement.
2: OK.
3: Fait que déjà, tu perds de la valeur pour les autres voitures. Après ça, ils sont arrivés avec une tonne de nouvelles compagnies. Des compagnies qu'on connaît peu. Tu sais, BYD, on le sait que c'est gros. Geely, Chery, on le sait que c'est gros. Mais il y en a des tonnes de petites compagnies. Alors, les gens ont loué des voitures. Puis là, au bout de 3 ans, ils se demandent, est-ce que la voiture va toffer? Est-ce qu'on va être capable d'avoir des pièces dans 3 ans? Est-ce que, tu sais, il y en a beaucoup, là, des compagnies qui disparaissent rapidement, là. Tu sais, si tu t'es acheté un Fisker Ocean actuellement, là, tu chercherais peut-être des pièces, tu sais.
2: Ben là, t'es prêt avec, puis ça vaut plus rien. On s'entend là-dessus.
3: C'est exactement ça. Alors, en Europe, c'est ce qui se passe. Il y a beaucoup de petites compagnies chinoises qui sont arrivées. L'autre élément, c'est que les compagnies, même les grosses, les BYD de ce monde, ils n'ont pas suivi leur propre plan de mettre en place un réseau de distribution et de réparation. Ouais. Donc, ils avaient annoncé, je ne sais pas, moi, mettons 100 concessionnaires en Europe, ils en ont fait 35. Ce qui fait que toi, comme consommateur, quand tu veux faire réparer ta voiture, quand tu veux avoir du service, mais là, tu as des délais, tu as des distances. Et là, ça ne marche plus, là.
2: Non.
3: Parce que là,
2: non.
3: Donc, quand tu es un acheteur de voitures d'occasion, c'est pas ce que tu veux. Puis, j'oserais te dire que prends l'exemple de VinFast chez nous.
2: Hey,
3: c'est
2: boy,
3: exactement
2: boy.
3: Ça qui s'est produit.
2: Oui, ouais, puis VinFast, je comprends pas les gens qui ont acheté ça, là. N'en déplaise, là. Puis, je comprends que vous m'aimerez pas, là, si vous nous écoutez. Mais ça, c'est une compagnie qui écoute, ils sont sous respirateur artificiel. Ça va flancher, ça sera pas long, là.
3: Ben exactement, mais c'est un peu la crainte que tout le monde a avec les voitures chinoises en Europe. Et le dernier élément,
2: ouais.
3: Et ça, c'est celui qui, moi, m'a troublé le plus, c'est que les compagnies d'assurance ont commencé à dire, ben si vous mettez trop de temps à réparer les voitures, puis que les pièces sont rares, ça coûte trop cher à faire réparer, ils ont doublé le prix des polices d'assurance pour les voitures électriques chinoises.
2: Oh boy, OK. Ça veut dire que c'est un handicap peut-être éventuellement pour chez nous, là?
3: Ben oui, parce que dis-toi que s'ils n'ont pas été capables de faire le réseau de distribution en Europe, faire 20 concessionnaires chez BYD au Canada, ça se fera pas la semaine prochaine, là.
2: Non, t'sais? Non, non.
3: Alors, est-ce que les compagnies d'assurance pourraient, elles aussi, dire ben le risque est trop élevé, les coûts de réparation sont trop élevés? Je te donne l'exemple de Tesla aux États-Unis, où on ne répare plus les modèles Y puis les modèles X après plus de 10 000 $ de dommages parce que ça coûte trop cher à réparer. Fait qu'ils les envoient à scrap plutôt que de les réparer.
2: Ah, ça n'a pas de bon sens, ça. Ça n'a pas de bon sens.
3: Mais t'imagines le coût des polices d'assurance dans ce temps-là?
2: Ben, je comprends. Hey, écoute, c'est des voitures à 100 000 $ et plus, ça?
3: Exactement.
2: Tu sais, alors, tu t'imagines que la compagnie d'assurance va ajuster avec les actuaires de la compagnie, ils vont ajuster les primes versus les pertes, là. Oh!
3: Exactement.
2: Oh!
3: C'est exactement okay. Ça. Enfin, écoute, je te dis, au Royaume-Uni, ça a donné le double des primes. Le double. Ça veut dire que si tu payes 1 000 $ cette année pour tes assurances, c'est 2 000 l'an prochain. Ça commence à paraître sur le budget, mettons.
2: Ben, c'est sûr que ça commence à paraître. Est-ce que ça va être un frein à l'engouement pour les voitures chinoises au Canada?
3: Ben, c'est ce qu'on sait pas. Ça va dépendre de quelle façon ça va s'établir chez nous. Est-ce qu'ils vont? Parce qu'on sait que là, actuellement, ils ont déjà ouvert des postes, hein. BYD, Geely, on ouvre des postes à Toronto de gens pour établir des réseaux de distribution. Mais s'ils sont pas capables d'établir un réseau, si t'as pas de concessionnaire, ben, tu vas avoir le même problème. Quand tu vas vouloir faire réparer ta voiture, il va falloir la porter à Toronto. Voyons donc.
2: Non. Puis ouvrir un réseau de concessionnaires, là, ça veut dire que dans la majorité des cas, faut bâtir.
3: Oui.
2: À ta minute, là, ça sera pas là demain, là.
3: Par contre, ce que je sais, c'est que certaines compagnies chinoises ont déjà établi des liens avec certains concessionnaires locaux. Il y a eu une délégation de la CADA, l'Association canadienne des concessionnaires, qui est allée en Chine. Et dans quelques mois, il y en a une de la CCAQ qui s'en va là-bas aussi. Pour aller établir des contacts. Et semble-t-il que certains représentants de grands groupes automobiles ont refusé de se joindre à la délégation parce qu'eux autres avaient déjà des contrats signés pour être distributeurs de ces produits-là.
2: Ouais, je comprends, mais écoute, je te donne un exemple. Dans mon patelin, il n'y a pas un concessionnaire d'une marque dédiée qui va avoir la permission d'accueillir BYD, exemple, dans ses rangs, là. C'est-à-dire que, tu sais, ils pourront pas mettre ça dans le même garage. Oublie ça, là.
3: Non.
2: Tu sais, c'est un concurrent pur et dur, là. C'est comme, moi, je suis concessionnaire Ford et demain matin, sais-tu quoi, j'ai ramassé une franchise Mazda, mais le garage n'est pas prêt, fait que je vais mettre les Mazda dans mon garage. Et, écoute, je t'annonce en primeur mondiale qu'il y a quelqu'un de Ford qui va débarquer chez vous qui va dire, tant de minutes, là. Ça, tu me sors ça d'ici, ça presse, là.
3: Ben c'est clair. À moins qu'ils décident de faire comme VinFast a tenté de le faire, c'est-à-dire de s'associer à un réseau de réparation de garages établis. T'sais, là, je dis un exemple. Là, mettons qu'ils décident de s'associer avec M. Muffler. Ça n'existe plus, ça s'appelle plus de même. Là. Mais mettons qu'ils décident de s'associer avec M. Muffler pour dire que ce sont les ateliers spécialisés qui reçoivent la formation et le matériel pour réparer nos voitures en ayant des centres de service à la Tesla. Écoute, tout est possible parce qu'on n'est pas encore rendu là. Mais BYD a annoncé, mais disons qu'ils ont laissé couler l'idée que là, ils voulaient implanter leur réseau de recharge ultra rapide.
2: Ça aussi, c'est une autre affaire, ça. OK, c'est... Écoute, on pourra s'en parler la semaine prochaine, mon cher Marc. On pourra continuer cette discussion-là parce que il commence à avoir quand même un peu d'embûche là-dedans. En attendant, merci encore une fois, puis on se reparle la semaine prochaine.
3: Avec plaisir. Bye-bye. Bonne semaine.
2: Marc Bouchard qui nous parlait des valeurs résiduelles des voitures électriques et surtout chinoises, c'est assez particulier, et de la Mazda 3 Sport 2026, la version manuelle. J'espère que l'émission vous a plu. C'est déjà terminé. Ben, vous savez, on est de retour encore la semaine prochaine et on est là toute l'année, 52 semaines par année. Allez, soyez prudents. Bonne route.
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Salutations, vous tous, chers auditeurs du FM 103.3, la radio allumée. Ici Martin Lachance, dans cette semaine du 15 juin 2026, lundi soir, 21h à minuit, ou samedi soir, si vous nous écoutez en rediffusion. Même créneau horaire, 21h à minuit. Pour 3 heures de bon blues, j'espère que vous allez bien. On est en plein milieu du mois de juin, et j'ai beaucoup de blues pour vous ce soir, jusqu'à minuit. Ben oui, beaucoup de blues, du blues entraînant, du blues rythmé et du blues langoureux. Ça, c'est toujours notre créneau, 23h à minuit. On termine toujours ça d'une façon relaxe, 23h à minuit, avec des slow blues sans interruption. Alors, 23h, si vous voulez m'écrire à Sous un ciel blues, ne vous gênez pas. Courriel pour feedback, salutations, demande spéciale, ça va comme suit. Sous un ciel blues, @hotmail.com. J'invite également à aller suivre la page Facebook Sous un ciel blues. Elle est là depuis plus d'un an maintenant. On y met du vidéo, de la photo, des artistes qui viennent nous visiter à travers les semaines. Alors, c'est la page Facebook Sous un ciel blues, tout simplement. Ce soir, une émission où je suis seul en studio. Ça arrive pas souvent ces derniers temps. Puis là, ben, ce soir, je suis complètement seul, mais j'ai beaucoup de matériel à vous présenter. Notamment, je vous parlerai du Festival de blues de Montérégie, évidemment, 5e édition qui aura lieu du 1er au 5 juillet prochain. Je vous parlerai d'un atelier que j'ai préparé justement pour cet événement-là. On a fait ça justement vers l'émission. Moi et Sylvain Ménard, on présente un atelier le vendredi 3 juillet, juste avant le spectacle de Sébastien Plante et Jessica Lapierre, Seb et Jess en duo qui sont là. Vendredi, donc, 3 juillet, à compter 19h pour l'atelier et 20h pour le spectacle de Seb et Jess. Je vais pouvoir parler de ça. Je vais vous parler

Également du 29 juin, c'est une émission spéciale avant festival qui aura lieu lundi dans deux semaines. C'est le 29 juin à compter de 21h. Je parlais des invités qui seront avec moi en studio. Il y aura un 2 pour un blues en début de deuxième heure. Donc à 22h, 2 pour un blues comme je fais à chaque semaine. Cette fois-ci, ben, mes invités sont Suzanne Tedeschi pour la première version. Et en deuxième lieu, c'est Geneva Magness. Et c'est la pièce Little by Little. Alors, un classique de la musique blues américaine. On écoutera donc deux versions de la même chanson. Puisqu'il est question de Geneva Magness, il y a un nouvel album qui s'en vient au mois d'août. Mais il y aura un premier extrait qui sera disponible cette semaine, le 17 juin. Alors malheureusement, j'ai pas d'extrait pour vous ce soir, mais dès les prochaines émissions, ben j'aurai ce premier extrait qui sera disponible. C'est The Truth in the Room et c'est le titre de l'album d'ailleurs. Alors elle a lancé un album en 2025, accompagné notamment de Joe Bonamassa et de Sue Foley. Alors elle récidive donc en 2026, un an plus tard ou presque, avec ce nouvel album dont j'ai bien hâte. Puis il y a des spectacles qui commencent à s'ajouter à sa tournée. Alors, on va suivre ça. Pour Geneva Magness, non, j'en parlerai, Geneva Magness, nouvel album. Puis, entre autres, côté artiste, vous aurez la musique de Steve Hill, de Guy Bélanger, Father and Son, Bob Cienza, oui, Bob and the Wigs seront là, Stevie Ray Vaughan et Double Trouble. On aura du Joe Bonamassa et on aura également Fleetwood Mac, leur début de formation, fin des années 60, où c'était un band de blues. J'aurai également G. Giles Band. Ça joue pas souvent à Sous un ciel blues. Puis leur premier album, là, ben c'est du blues mur à mur. J'ai découvert ça dernièrement. Alors le G-Guys Band avec Peter Wolf et également les Pretenders. Là, encore une fois, c'est pas un band de blues et Pretenders avec la superbe voix de Chrissy Hynde, mais il y a des effets blues ici et là. Notamment, je vous ferai jouer la pièce My City Was Gone, tirée de l'album Learning to Crawl, qui date de 1983. C'est un blues à la Rolling Stones qu'on écoutera dans la première heure de l'émission, d'ailleurs, pour les Pretenders. Tout ça et plein d'autres choses. Et pour débuter, ben c'est une formation américaine qui a pour nom de Blues Masters, que j'ai découvert dernièrement, avec notamment comme invité sur leurs deux derniers albums, la chanteuse et la voix de Casey Taylor, que j'avais entendu vaguement, que j'avais vu de nom, mais j'ai été charmé par sa voix. Alors, on va écouter deux pièces des Blues Masters. Une première, c'est une relecture d'une pièce de Etta James, la pièce Chains of Fools, mais en début d'émission, la pièce I Rather Drink Muddy Waters, qui est une pièce originale écrite justement par Casey Taylor. Voici donc les Blues Masters à Sous un ciel blues. Mon nom est Martin Lachance, vous êtes bien branché au FM 103.3. Attachez votre ceinture de sécurité, placez votre volume quand même assez à une position élevée. Oui. C'est Sous un ciel blues jusqu'à minuit. Voici les Blues Masters. Bonne soirée.

Belle version de ce classique Chains of Fools avec les Blues Masters accompagnés de la chanteuse Cassie Taylor. Sur les deux pièces qu'on vient d'entendre en début d'émission, c'était I'd Rather Drink Muddy Water. Et là, ben, c'est relecture du classique de Etta James, Chains of Fools. Les Blues Masters, c'est une formation qui roule depuis 20 ans. Ben, c'est une formation, c'est un collectif qui collabore avec différents artistes du blues. À travers les années, ils ont collaboré avec Mickey Thomas, Eric Gales, Leon Russell, Hubert Sumlin, Pine Top Perkins, Rusty Anderson. Rusty Anderson, ça, c'est un des guitaristes de Paul McCartney depuis plus de 20 ans. Abbé Laboriel, c'est le batteur de McCartney également depuis 20 ans. Et Cassie Taylor, dernièrement, c'est la toute nouvelle collaboratrice. Et ils ont du matériel sur deux albums avec Cassie Taylor, dont ce qu'on vient d'entendre. Alors, c'est un collectif de musiciens, de studios, qui font également du spectacle parce qu'il y a des tournées. Alors, The Blues Masters, à travers les années, ben il y a beaucoup d'enregistrements. Vous pouvez aller sur leur site thebluesmasters.com, que je ne connaissais pas. J'avais entendu parler vaguement, mais là, avec la voix de Cassie Taylor, ben j'ai trouvé ça très intéressant. Puis Cassie Taylor, elle, est née au Colorado en 1986. Elle a donc 40 ans. Et c'est la fille de Otis Taylor, qui est un musicien bien connu et qui est toujours vivant, qui est âgé de 77 ans, qui vient du Chicago Blues, qui a obtenu quelques succès également à travers les années, un musicien solide, guitariste et chanteur de blues, qui a collaboré notamment avec beaucoup d'artistes à travers la carrière, puis également au cinéma, aux côtés de Ralph Macchio pour le film Crossroads en 1986. Ça. Alors, Otis Taylor, c'est un nom connu. Sa fille, ben c'est une merveilleuse voix. Puis je vais vous la présenter à nouveau. 2005, on retourne dans le temps un petit peu. Elle était formée un trio à ce moment-là, un trio qui avait lancé un album. Sous ce trio-là, ben il y a une autre blueswoman bien connue du nom de Samantha Fish, et il y a également Danny Wilde qui est là-dessus. Donc trois femmes, Cassie Taylor, Samantha Fish et Danny Wilde, qui font un album en trio. Il y avait une tournée également, Smash Guitars, qui avait été très populaire dans ces années-là, 2005. Alors on va l'écouter à nouveau, là, cette voix-là, Cassie Taylor. C'est une pièce composée par elle-même. Ça s'appelle Satisfy My Soul. Alors vous êtes à Sous un ciel blues, et voici à nouveau le blues de Madame Cassie Taylor. En plus d'être chanteuse, ben, elle est une excellente guitariste, comme on peut l'apprécier.

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Après avoir entendu en duo, oui, les Father and Son, Eric Dergson et Olivier Dergson, juste avant la pause, avec deux pièces tirées de leur deuxième album. C'est l'album éponyme Father and Son. Nous avons entendu les pièces Nighttime for Sinners et c'était précédé de la pièce Hey Baby. Ben, les Father and Son feront l'ouverture officielle du Festival de Blues de la Montérégie, 5e édition du 1er au 5 juillet prochain. C'est une ouverture de spectacle double. Il y a les Father and Son qui seront là à côté de 19h. C'est au Parc des Ateliers. C'est tout à fait gratuit. C'est en plein centre de la rue Bourgogne, près du Fort Chambly, le grand Parc des Ateliers. C'est là où sont présentés les grands événements à Chambly. Les mercredis soirs, notamment, il y a toujours des spectacles estivaux qui sont là, musicaux. Et pour le mercredi 1er juillet, on laisse la place au Festival de Blues pour l'ouverture du festival. Alors, Father and Son seront là pendant la première heure en duo. Et par la suite, Kayla Summer et ses musiciens, notamment le guitariste Justin Saladino sera là. À la base, c'est celui qui était en sa compagnie la semaine dernière ici en studio, Félix Rodriguez, qui est excellent guitariste, mais également il sera bassiste pour l'événement. Et il y a un batteur qui est là également, qui est le fils de Bob Tellaro. Bob Tellaro qui est le batteur de Izzo Blues Coalition, qu'on entendra un peu plus tard ce soir. C'est son fils Marco Tellaro qui sera à la batterie. Alors, si vous voulez voir également Kayla Summer, vous allez sur la page Facebook Sous un ciel blues, la page Facebook de l'émission. La semaine dernière, j'ai mis deux vidéos. Il y en aura un que je vais rajouter ce soir, la visite de Eric Farran et son musicien, Yannick, j'oublie son nom de famille, Dorena. Ah, c'est dommage, je vais le retrouver parce qu'il est pas très loin. Et Yannick Richer, voilà, qui était le guitariste en compagnie d'Éric Ferrand. On va poster ça ce soir. Alors, Kayla Summer, j'ai mis une vidéo la semaine dernière sur la page Facebook de l'émission, la page Facebook Sous un ciel blues. Alors, un spectacle double, il y aura du vieux blues, le duo Father and Son, et après ça, un blues généraliste avec des classiques. Kayla, âgée de 21 ans, elle fait partie de la relève. Elle est bien connue dans le jazz. On a bien hâte de vous la présenter avec un regard blues. Elle est en train de nous préparer ce spectacle-là, qui est spectacle préparé uniquement pour le Festival de Blues de la Montérégie. Allez voir, parce que tous les détails sont là sur www.bluesmontérégie.ca. Beau travail de toute l'équipe. Je pense notamment un clin d'œil à Nathalie Beaulac, qui a fait une belle présentation au niveau des médias sociaux. Alors, chapeau à Nathalie, entre autres, puis toute l'équipe, évidemment. Il y a des parties de l'équipe qui reviendront avec moi lundi, le 29 juin. Juin prochain, Annick Cormier qui était là, qui est la fondatrice du festival, sera en ma compagnie. Alors, c'est une autre émission qu'on va avoir en spécial pour vous avec d'autres artistes invités dont je vous parlerai tout à l'heure. Mais il y a des gros noms qui sont là également. Évidemment, l'hommage à Stevie Ray Vaughan pour le samedi 4 juillet. Guy Bélanger, lui, sera présenté par la SPEC en collaboration avec le festival. C'est au Pôle de Chambly, une belle salle de spectacle de 400 places. C'est le jeudi 2 juillet. C'est un des deux spectacles payants du festival au coût de 48 $, je crois, taxes incluses et tout. Pour le Pôle de Chambly, les billets sont en vente sur vous pouvez aller sur bluesmontérégie.ca. Il y a également Seb and Jess qui sont là, Sébastien Plante et Jessica Lapierre. On va les écouter un peu plus tard eux également. C'est rock and roll blues, alors rockabilly. Ils seront là le vendredi 3 juillet et juste avant, il y aura un atelier présenté par moi-même et mon collègue Sylvain Ménard. On vous parlera du blues boom britannique. Alors, ça risque d'être intéressant. Cet atelier-là, est en bonus. Il est inclus dans le prix du billet. 25 $ seulement pour Seb and Jess. Les billets sont en vente. Donc, bluesmontérégie.ca ou lepointdevente.com. Allez faire un tour là-dessus. Et je vous reviendrai dans une autre interaction pour le Festival de Blues de la Montérégie. Je vous nommerai tous les artistes qui sont sur la programmation. Pas les dates puis les terrasses, mais juste les noms de tous ceux qui performeront au festival. Il y en a un qui va performer, comme je vous ai dit, le jeudi 2 juillet. Les billets sont déjà en vente depuis un bon bout de temps. Guy Bélanger, c'est la tournée Postcards from London, tirée de cet album enregistré au Mythic Studio Abbey Road à Londres. L'album est sorti au mois d'août
au mois d'août dernier, août 2025. Alors, je présente deux extraits de cet album-là. Il y aura la pièce White Freightliner Blues, mais juste avant, la pièce Uptown Hop, qui débute ce merveilleux album que je vous conseille fortement. Uptown Hop, pièce instrumentale de Guy Bélanger. Puis entre les deux, je vous ai mis un extrait de l'entrevue réalisée avec Guy Bélanger le 11 août dernier, ici même en studio. C'était quelques jours avant le lancement officiel de l'album. Alors, c'est un plaisir de vous présenter ça. Puis sur cette courte extrait d'entrevue-là, j'ai été en compagnie justement de Sylvain Ménard. Voici donc un segment Guy Bélanger. Vous êtes à Sous un ciel blues, bien branché au FM 103.3, la radio allumée.

0: c'est Guy Bélanger qui est avec nous.
1: Bonjour, monsieur.
2: Hey, mes hommages.
0: Bienvenue, monsieur Bélanger.
1: Allô.
0: Contente de te voir avec nous.
1: Heureux d'être avec vous autres. Vraiment, vraiment.
0: Vraiment le fun. Tu as beaucoup de choses à nous parler parce que tu as une grosse année, 2024. Tu es allé un peu partout, on va en parler en 2025. Puis il y a quelque chose de nouveau qui s'en vient. Puis
1: oui.
0: Que tu vas nous annoncer parce que, disons, là, un nouvel album qui se poindrait à l'horizon, Guy.
1: Puis c'est la première fois qu'on va entendre quelque chose. J'avais gardé tout ça secret parce que l'album sort seulement au mois d'août, mais ben, pour les amis, on va se payer.
0: Au mois d'août, OK. Au mois d'août. D'ailleurs, Sylvain, il y a un beau t-shirt, Guy Bélanger.
2: Il y a un très beau t-shirt. C'est un beau studio, semble-t-il.
1: Oui.
2: C'est à Londres, hein? Ça s'appelle Abbey Road.
1: Oui, exactement.
2: Ça a l'air que c'est pas pire. Ça a l'air qu'il y a des souvenirs là-dedans. C'est comme un endroit habité.
0: C'est un endroit habité, hein? Puis, Guy avait, en tout cas, on va y en parler longuement, mais j'avais vu une photo de lui dernièrement, il y a quelques années. Il avait traversé la fameuse traverse là, devant les studios.
1: On a tous fait ça quand on passe par là.
0: Puis, tu l'as refait, j'imagine? On stand pas.
1: Oui, ce coup-là, oui.
0: Oui.
1: Et j'ai poussé le grillage aussi.
0: Oui.
2: Mais l'exploit, quand on prend cette photo-là en traversant Abbey Road,
1: c'est pas se faire écraser.
2: C'est pas mourir, hein?
0: Oui.
2: Parce que ça paraît pas sur la pochette, là.
0: Non.
2: Mais c'est une courbe.
0: C'est une courbe. Okay.
2: C'est une courbe. Oui. C'est à peu près l'équivalent d'une sortie du boulevard métropolitain.
0: OK.
2: Ce qui fait que t'as intérêt à faire ça vite. Puis personne peut avoir la vraie copie de la photo des Beatles parce que le photographe est installé sur un escabeau d'à peu près 20 pieds.
0: C'est vrai, oui.
2: Ce qui fait que malheureusement, tout le monde l'essaie.
1: On court tous quand on prend photo.
2: On manque de se faire suivre.
0: Puis la Volkswagen n'est plus là, hein, sur le côté.
2: Non, puis le monsieur non plus, puis la madame non plus.
1: Moi, c'est vrai.
2: 28 if.
0: OK. Bon, ben écoute, on va écouter tout de suite. Puis Guy m'a fait le plaisir. J'avais préparé une belle feuille de route pour commencer ça, mais agréablement surpris, il va nous présenter une pièce de ce nouvel album. Moi, j'avais préparé la petite pièce qu'on entend présentement, l'arrière-plan. On va s'en donner 12 secondes. Ça, c'était Dark Soup sur un album précédent.
1: Sur Voyage.
0: Voyage, oui. Qui date de 2023, hein, c'est celui-là. Oui. Puis,
1: il est encore tout chaud.
0: Il est encore tout chaud, ben oui, effectivement. Puis là, t'as le plaisir de nous présenter sorti du mastering, Guy, tout chaud, comme
1: oui,
0: on dit.
1: Il est sorti, du four. J'ai eu les masters samedi. Ça s'en va à l'impression. Puis mon premier vinyle, en plus.
0: Non.
1: On va le faire vinyle, donc là, on peut plus toucher, là, on peut plus retoucher. Non, tout est fait.
0: Comme on dit, c'est canné, là, c'est canné, ça.
1: C'est canné, la clé est dedans.
0: Fait qu'on écoute une première, c'est la pièce d'ouverture que tu...
1: OK,
0: Oui, c'est ça, c'est ce que tu me dis?
1: Oui. Ah ben oui, c'est le fun.
0: Oui, c'est le fun.
1: C'est une pièce de Maceo Parker que j'avais jamais enregistrée sur les albums, puis ça s'appelle Uptown Hop.
0: Uptown Hop. Alors, en nouveauté, puis en, disons-le, en primeur.

Guy Bélanger, donc, avec deux extraits de son album Postcards from London. Vous ne voulez pas le rater, le jeudi 2 juillet, c'est au Pôle de Chambly. Siège réservé, une belle salle, le Pôle de Chambly. Les billets sont en vente, donc c'est dans le cadre du Festival de blues de la Montérégie, présenté en collaboration avec la SPEC. Ne ratez pas cette occasion, il sera avec tous ses musiciens. C'est la présentation de ce spectacle, Postcards from London, album enregistré en janvier 2025 au mythique studio Abbey Road. Lancement a été fait en août. Il avait fait une primeur avec moi et Sylvain Ménard. Vous avez entendu un extrait de l'entrevue. Il était venu nous présenter ça directement ici en studio à Sous un ciel blues. Ça a été vraiment un privilège de recevoir Guy Bélanger. Alors ne le ratez pas, c'est sa deuxième participation au Festival de blues de la Montérégie. Je serai là pour le présenter, puis il va peut-être avoir des surprises, je peux pas en dire plus, mais venez assister à cet événement vraiment spécial pour marquer les 5 ans du festival. Je vous ai parlé des Pretenders. Ces temps-ci, depuis un mois, je voudrais dire que les Pretenders sont dans mon écoute régulière en voiture sur Spotify. J'ai toujours aimé les Pretenders. Je m'étais procuré à l'époque, en 83, l'excellent album Learning to Crawl, qui marquait un peu une période, l'après-période sombre des Pretenders, parce que après leurs deux premiers albums, le 1, qui est tout simplement intitulé Pretenders, il y avait l'album Pretenders 2, mais il y avait Chrissy Hynde à la batterie, Martin Chambers à la batterie, Chrissy Hynde au vocal puis à la guitare. J'allais mettre Chrissy Hynde à la batterie, moi. Mais c'est pas ça. Puis aux voix, bien sûr, c'est elle qui lead le groupe. C'est son groupe, en fait. Ça a toujours été son rêve. Une fille qui vient de l'Ohio, qui a décidé d'aller en début de vingtaine à Londres, parce qu'elle disait que tout se passait là-bas. La musique, ça se passait là-bas. Alors, elle a décidé de quitter les États. Elle est tombée amoureuse de Ray Davis, des Kings. Elle s'est mariée avec. Elle a eu un enfant. Puis c'est un peu ça qui a fait débuter les Pretenders. On connaît bien sûr le premier classique, le premier succès, Brass in Pocket, qui était déjà là au début de carrière. Puis ça nous démontrait un peu un style, il y avait un petit peu de punk, mais il y avait un petit peu de rock and roll. C'était très, très sale. Il y avait un peu de Rolling Stone parmi les influences. Puis j'ai vraiment aimé. Puis là, je retourne dans les Pretenders. Puis cet album-là, Learning to Crawl, faisait suite à la mort de Pete Ferndon, qui était le bassiste que Chrissy Hynde avait décidé de congédier parce qu'il était sous l'influence de drogue, de boisson. C'était difficile de travailler avec lui, autant en tournée qu'en studio. Alors, elle le congédie. Il quitte le groupe. Puis James Honeyman Scott, lui, est le guitariste. Mais quelques mois, je pense que c'est 2 mois après avoir congédié Pete Ferndon, à l'âge de Ferndon avait une trentaine d'années, James Scott, lui avait 25 ans puis il est mort d'une surdose à ce moment-là. Alors elle a perdu du coup le bassiste et le guitariste. Après ça, elle a été chercher un autre guitariste, Robbie McIntosh, qui jouera plus tard avec Paul McCartney. Puis sur cet album-là, on avait Back on the Chain Gang, on avait Middle of the Road, qui est vraiment un classique que j'aime beaucoup, Middle of the Road. Mais il y avait également cette pièce-là, My City Was Gone. J'ai toujours trouvé que c'était bluesé, cette chanson-là. Le rythme de la bass est vraiment magnifique. Ça parle de Ohio, son ancienne ville où ce qu'elle a été, puis elle reconnaît plus avec les shopping malls. Voici donc les Pretenders à Sous un ciel blues avec la merveilleuse voix, la merveilleuse attitude. Je suis en amour, hein, je pense. Oui. Je suis en amour avec Chrissy Hynde. 74 ans, puis elle est toujours en fonction sur disque et en studio. On l'écoute. Pretenders.

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3: Deuxième heure de Sous un ciel blues, Martin Lachance toujours en votre compagnie. C'est la deuxième heure et notre concept 2 pour un blues. Concept où je vous présente deux fois une même chanson, mais par deux artistes différents. Cette semaine, la chanson choisie, Little by Little.

chanson enregistrée pour une première fois en 1960. En tout cas, il y a peut-être eu des autres parutions, mais en 1960, c'était une des plus connues versions, celle de Junior Wells qu'on entend à l'instant, 1960, Little by Little, une chanson qui a été écrite par Mel London. Et cette chanson qui est devenue un Chicago Blues classique, qu'à peu près tout le monde a fait sa version, ou presque. Notamment, Junior Wells va la faire un peu plus tard quand il sera en duo avec Buddy Guy, le duo Johnny Wells. Buddy Guy and Junior Wells by Little est devenu un classique. Puis c'est rentré, ça, rapidement dans le Billboard R&B Charts l'année 1960, quand Junior Wells l'a fait seul, cette version-là. C'est rentré au numéro 23 rapidement dans le Billboard R&B Charts. Little by Little.

Il y a plusieurs autres artistes qui vont en enregistrer, notamment deux versions que je vous propose. Celle de 1998, premier album de Suzanne Tedeschi, qui est aujourd'hui très bien connue comme étant membre du Tedeschi Trucks Band. Elle est avec son mari, Derek Trucks. Ils avaient auparavant toute leur carrière personnelle à eux deux, puis ils se sont unis, autant sur scène que dans la vie. Alors, Suzanne Tedeschi, Little by Little, extrait de l'album, son premier album, Rock Me Right, qui est un véritable bijou. Par la suite, 2005, c'est Kirk Fletcher qui lance un album, Shades of Blue. Il invite quelques artistes, dont notamment la superbe voix de Geneva Magness pour sur quelques pièces, dont cette version de Little by Little. Donc, deux versions féminines de ce classique de Junior Wells, Little by Little. On va écouter Geneva Magness et Kirk Fletcher, mais juste avant, la magnifique version de Suzanne Tedeschi, Little by Little, 2 pour 1 blues.

Oh, c'était notre 2 pour un blues avec Little by Little, que vous connaissez peut-être sous la version de Junior Wells ou de Buddy Guy et Junior Wells. Là, on a eu les versions féminines de Suzanne Tedeschi en premier lieu et celle qui vient de se terminer de Geneva Magness en compagnie de Kirk Fletcher. C'est pas sur un album de Geneva Magness, mais plutôt sur un album de Kirk Fletcher paru en 2005, Blue Shades. Shades of Blue. Voilà, Shades of Blue. Puis Geneva Magness, un album avait été lancé en mars 2025, Back for Me. Puis là, elle récidive au mois d'août prochain, août 26, The Truth in the Room. Alors ça sera lancé au mois d'août, je crois que c'est le 11 août. Et le 17 juin, soit cette semaine, si vous écoutez en rediffusion samedi, c'est déjà disponible. Ce sera lancé la pièce titre de Truth in the Room par Geneva Magness, qu'on joue régulièrement ici à l'émission, qui est une amie de Sous un ciel blues, disons-le. Et ça va être un plaisir de vous présenter ça au cours des prochaines semaines, évidemment. Alors, j'ai bien hâte. J'étais surpris. J'étais vraiment surpris d'avoir... de voir passer ça. Je m'attendais pas à un nouvel album. Puis je suis bien content. Fait que c'est le fun. D'ailleurs, j'ai reçu un texto de Geneva Magness m'assurant que qu'elle possède bien l'adresse pour que je puisse en faire bénéficier les auditeurs. Fait que j'étais doublement content de recevoir cette information-là. On va écouter deux extraits de son plus récent album, Back for Me, lancé au mois de mars 2025. Il y a une pièce qui a pour titre I Was Good to You, Baby. Mais en premier lieu, je vous présente une pièce où elle a invité un ami, parce que c'est un ami proche d'elle, Joe Bonamassa, vous connaissez, hein? Il vient jouer de la guitare sur cette pièce-là, la pièce Masterpiece. Ces deux pièces sont extraites de son album de 2025, l'album Back For Me. Voici en doublé Geneva Magness à Sous un ciel blues. On est ensemble jusqu'à minuit, mon nom est Martin Lachance. Merci d'être là dans la semaine du 15 juin.

Shaniva Magnus, I was good to you, baby. Festival de blues de Montérégie, 5e édition, 1er au 5 juillet prochain. J'ai le plaisir d'être là pour animer toutes les scènes, présenter les artistes. Les voilà, tous les noms à tour de rôle. Hommage à Stevie Ray Vaughan avec Olivier Gagné. Ça, c'est le samedi 4 juillet, 19h30. C'est gratuit et c'est dans le parc des ateliers. Je vous donnerai pas toutes les dates et les heures, mais je les nomme à tour de rôle maintenant. Guy Bélanger, All Four Blues Band. Ils seront là le vendredi, je dois le préciser. Vendredi, le 3 juillet, gratuit à la scène de la Seigneurie. Seb & Jess, l'atelier de Martin Lachance et Sylvain Ménard. Father & Son, Kayla Summer, Julie Blues Project, 5539 Blues Avenue. Mish and the Boys, Bad Moon Deluxe. Hommage à Beth Hart, les Ramblers avec Eric Farrell. Mr. Paint Stripes, Elena et Marvin, Martin and the Soul Swing Machine, Henri Breton, Josie Trio, Everlasting Now avec Matt Gibb, Slim Dubois, Mo Blues et Guy Marcotte, Barbara Diab, Eric Prou et Ron Ledoux, Dan Livingstone et le David Segretti Band. Tous ces artistes seront là pendant 5 jours. Allez sur www.bluesmontérégie.ca pour en savoir plus. Toute la description est là. Avec une courte description sur chaque artiste, les dates de spectacle, les journées. Allez faire un tour bluesmontérégie.ca. Et on va écouter Steve Hill qui était là l'an dernier pour le grand spectacle du samedi soir. Cette année, ce sera hommage à Stevie Ray Vaughan avec le Stevie Ray Vaughan Tribute. En souvenir, Steve Hill... Hanging on a String, son plus récent album, voici la pièce titre.

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c'est le G. Giles Band. Oui, le G. Giles Band avec Peter Wolf comme leader et chanteur de cette formation-là. Groupe américain de rock originaire de New York, mais qui a été exilé à Boston parce qu'ils ont fait toute leur carrière à Boston. Puis, c'est une formation qui a eu beaucoup de succès, surtout dans les années, fin des années 70 et début des années 80 également. Parce que si je vous parle du G. Giles Band et que je vous fais entendre ce que vous venez d'entendre, je vais vous dire la chanson, c'est « It ain't what you do, it's how you do it ». Et ça, c'est extrait de leur deuxième album, l'album « The Morning After » qui a été lancé en 1971. Hein? C'est un répertoire de blues, de rhythm and blues surtout, mais très poussiéreux puis très énervé comme l'était le chanteur. C'était un peu le Mick Jagger américain, ça, Peter Wolf. Vous vous souvenez sûrement de son look puis de son style. Mais en 84, ils ont été très populaires grâce notamment à l'album Freeze Frame. Plutôt en 81, j'ai dit en 84, non. 84, c'était leur dernier album. Mais Freeze Frame en 81 a été très populaire, notamment pour cette chanson-là. Là, on venait de sortir du blues des années 70 pour le G. Giles Band. C'était Santa Fall, bien sûr. Fort probablement leur chanson la plus connue puis qui était la plus populaire pour eux sur le Billboard. C'est devenu très populaire. Mais G. Giles Band, au départ, c'est le chanteur et guitariste G. Giles qui est là, bassiste Daniel Klein. On retrouve Peter Wolf au chant. Puis c'est un ancien disc jockey, Peter Wolf. Il était au chant. Comme je vous dis, c'est un peu le Mick Jagger américain. Seth Justman est au piano et au clavier et à l'harmonica. On retrouve l'incroyable Magic Dick. Puis ça, Magic Dick, quand on parle aux harmonicistes, notamment, je me souviens d'avoir déjà eu une discussion sur ses influences, puis Guy Bélanger me disait que Magic Dick, c'était une influence, notamment sur cette chanson-là, Whammer Jammer. Si vous avez vu Carl Tremblay, notamment, mais Guy Bélanger également, surtout Carl Tremblay s'est inspiré puis il joue dans son répertoire souvent cette chanson-là, Whammer Jammer du G. Giles Band. Vous allez retrouver le tempo là dans quelques secondes. Ça, c'était l'harmoniciste de G. Giles Band. Puis ils ont toujours trempé dans le blues, surtout si vous allez faire un tour dans leur album des années 70. Je vous suggère le deuxième que j'ai revisité au complet. C'est pour ça que je vous présente des pièces ce soir. L'album The Morning After 1971, dont est extrait ce classique.

Classique du G-Giles Band Warmer Jammer avec à l'harmonica de son vrai nom Richard Salwich, son nom de scène de Magic Dick. J'ai nommé tous les membres, à part le batteur du G-Giles Band, qui est Stephen Blad. Les voici avec un autre extrait de l'album The Morning After. Ça s'appelle Floyd's Hotel, G-Giles Band.

Fleetwood Mac du temps de Peter Green, 1968. Mick Fleetwood à la batterie, John McVie à la basse. Jeremy Spencer également à la guitare. Ça ressemble à Dust My Broom, mais ça s'appelle I Believe My Time and Long. Fleetwood Mac et Peter Green.

Izzo Blues Coalition avec un extrait de leur plus récent album paru en février dernier, février 2026, l'album Rise Again, et c'est la pièce Bye Bye Baby Blues avec bien sûr Annie Major-Matt qui est au lead vocal là-dessus. Elle est la chanteuse de ce groupe-là, accompagnée de Tino Izzo à la guitare et aux voix et Bob Tellero à la batterie. Il y a eu un changement d'un musicien dernièrement. Il y avait Dominic Romanelli qui était avec eux, mais qui il y a eu un changement au niveau du bassiste. Pas le nom du bassiste, mais c'est Dominic qui est sur le dernier album. Donc, si vous pouvez le procurer, Rise Again, on en écoutera d'ailleurs un extrait slow. Probablement la pièce titre dans la troisième et dernière heure de Sous un ciel blues, qui est toujours Slow Motion, Slow Blues langoureux. Lundi dans deux semaines, 29 juin, à compter de 21h, une autre émission spéciale. Ce sera lundi précédent le Festival de blues de la Montérégie, géré en studio avec moi, Annick Cormier, justement, fondatrice du festival. Il y aura France Saint-Amour, qui est dans le comité également, viendront nous parler du festival qui sera du 1er au 5 juillet, donc qui débutera deux jours après la diffusion de l'émission du 29 juin prochain. En studio avec moi, Martine and the Soul Swing Machine. Elle sera Martine Heut, qui est la chanteuse de ce groupe-là, qui en sera sa deuxième année de performance au festival, viendra avec son guitariste. Donc, c'est pas le band au complet qui va venir. Elle va venir avec son guitariste nous faire deux pièces de son cru en acoustique. Et par la suite, il y aura Mish and the Boys. Eux seront complets avec Micheline Groux à la voix, Rob Carl à la guitare également, Serge Laplante à la basse et Normand Timmons à la toute petite batterie, un peu de percussion, qui sera là également, parce qu'il n'y aura pas le drum complet comme la dernière fois où ils étaient venus. Et nous aurons également le duo qui ouvrira le festival le 1er juillet prochain, le duo père-fils Father and Son. Alors, ça risque de brasser. Ils seront avec moi dès 21h et ils vont avoir chacune performance de deux pièces chacun. Ça se peut que ça jamme à la fin, parce que quand on a des musiciens comme ça en studio, ça se peut qu'il y ait du jam. Alors, il y aura de l'image, il y aura du vidéo, oui, qui seront là, avec probablement mon ami Sylvain Paquette de Jam Place qui va venir m'aider au niveau de l'image. Alors, c'est le lundi 29 juin prochain, pas lundi la semaine prochaine, l'autre suivante. On sera dans le pré-début de festival qui débutera deux jours plus tard. Alors, ne le ratez pas. Évidemment, Sous un ciel blues est présenté les lundis soirs, 21h à minuit, et en rediffusion, dans le même créneau horaire, 21h à minuit, tous les samedis soirs, en rediffusion. Pour m'écrire, c'est toujours le sousunciel blues@hotmail.com. Je vous invite également à aller faire un tour sur la page Facebook du festival, la page Facebook Sous un ciel blues. J'ai été avec Annick Cormier lundi dernier, faire une entrevue téléphonique. C'était mon premier passage à une émission TV. Tu sais, je suis habitué de faire la radio, ça c'est correct. Mes premiers passages à ma TV, puis j'ai eu bien du plaisir. Si vous voulez aller voir ça, c'est sur la télévision du Haut-Richelieu. Je vais essayer de vous donner des informations de ce côté-là, parce que je l'ai posté d'ailleurs sur ma page Sous un ciel blues, si j'ai mémoire. Oui, voilà, Festival de blues à Montérégie, passage à l'émission TVHR. C'est l'émission La Tribune avec Mario Tremblay. Ça se passait donc, c'était diffusé c'est l'émission 198 qui était diffusée le mercredi 10 juin. Allez faire un tour là-dessus et vous verrez moi et Annick Cormier parler du festival. Une belle entrevue. Je remercie d'ailleurs Mario Tremblay de TVHR et l'émission La Tribune pour le passage à l'émission, l'expérience, puis bien sûr diffuser comme ça et exposer dans un autre média que la radio ce magnifique festival à Chambly. Alors, si ça vous tente d'aller faire un tour, c'est sur TVHR, c'est l'émission La Tribune. Alors, émission du mercredi 10 juin. On réécoute à nouveau Izzo Blues Coalition? Je pense que oui. Pourquoi pas un deuxième extrait? Je voulais vous présenter Go Cat Go, si je la trouve. Voilà. Et au retour, nous aurons du slow blues sans interruption de la part de votre animateur. Voilà. Izzo Blues Coalition, tiré de l'album Rise Again 2026. Go Cat Go. Restez avec moi, ne me laissez pas tout seul. Je suis avec vous jusqu'à minuit au FM 103.3.

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troisième et dernière heure de Sous un ciel blues, 23h. Vous êtes bien branchés à la radio allumée, le FM 103.3. Martin Lachance avec vous pour cette dernière heure. Slow blues, blues langoureux, c'est comme ça qu'on la veut, pour terminer notre lundi ou notre samedi soir. Merci aux gens qui nous écoutent le samedi en rediffusion. À venir dans les prochaines minutes, il y aura du Joe Bonamassa, que je vous avais promis en début d'émission. Alors, ce sera un slow blues, assurément. Stevie Ray Vaughan et Double Trouble. Slow également. N'oubliez pas, Stevie Ray Vaughan, si vous l'aimez. Stevie Ray Vaughan Tribute, le samedi 4 juillet, tout à fait gratuitement. Si vous allez ailleurs, vous allez payer pour le voir. Mais nous, on vous le présente dans le Festival de blues de la Montérégie, le samedi 4 juillet, 19h30. 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Olivier Gagné et son band seront là et ils sont magnifiques. Si vous aimez Stevie Ray, là, vous allez vraiment pogner quelque chose. 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Seb est à la guitare et aux percussions, à la batterie, bass drum, tout ça. Et Jess y va avec sa voix pour l'accompagner. Ça risque d'être fort intéressant. Les billets sont en vente sur bluesmontérégie.ca. Vendredi 3 juillet, comptez 19h. Il y a un atelier animé par moi et Sylvain Ménard juste avant. Les voici, Seb et Jess. En ouverture, je vous reviens à 23h30 pour la suite. Ça s'appelle At Last, Seb and Jess. Segment Slow Blues sans interruption jusqu'à 23h30. Et je vous reviens avec le deuxième segment. Merci.

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Martin, la chance de retour pour vous parler du, vous présenter le deuxième segment Slow Blues sans interruption. Ce que vous avez entendu depuis 23 heures, At Last avec Seb and Jess, qui seront en spectacle le vendredi 3 juillet à la brasserie Délire et Délices, salle Gabi Bernier. Les billets sont en vente sur bluesmontérégie.ca, vendredi le 3 juillet à compter 19 heures. At Last, donc, avec Seb and Jess. Il y a eu Reconsider Baby avec Joe Bonamassa. Dirty Pool avec Stevie Ray Vaughan et Double Trouble, tiré de l'album Texas Flood, 1983. War in My Mind avec la superbe voix de Beth Hart. Must Be Jelly, c'est ce qui vient tout juste de se terminer avant la pause, avec le regretté harmoniciste de la West Coast américaine, William Clark. Et là, ben, un nouveau segment sans interruption, en vous rappelant que nous sommes présentés tous les lundis et samedis, 21h à minuit, sur les ondes de la radio allumée, le FM 103.3. C'est Sous un ciel blues, cette série d'émissions, chaque semaine, deux soirs semaine. Lundi, le 29 juin, dans deux semaines, je reçois en studio Father and Son, Mish and the Boys, ainsi que Martin and the Soul Swing Machine, en studio dès 21h, pour souligner ce qui débutera deux jours après, du 1er au 5 juillet, la 5e édition du Festival de Blues de la Montérégie. Alors, soyez au rendez-vous. Lundi soir prochain également, 22 juin, j'ai un autre Sous un ciel blues régulier à vous présenter. Et par la suite, je vous parlerai du haut sein du Moulin Blues and Gin, un autre festival de blues que j'animerai du 17 au 19 juillet, les vendredis, samedi, dimanche. C'est dans le coin de Bécancour. Ce sera leur 6e édition à Bécancour. Et ce sera la première fois que j'irai animer le festival là-bas. Ben hâte d'aller faire un tour là-bas. Alors, d'ici minuit, un autre segment sans interruption de la part de l'animateur. En vous rappelant que vous pouvez communiquer avec moi à l'adresse courriel suivante, sousuncielblues@hotmail.com. Merci d'aller vérifier, surfer et partager la page de l'émission, la page Facebook Sous un ciel blues, pour en apprendre un peu plus sur l'émission et pour les et sur les invités qui sont venus au cours des derniers mois. La page Facebook Sous un ciel blues. À venir dans les prochaines minutes, il y aura Paul Deslauriers et Annika Chambers en slow blues, Need Your Love So Bad, une relecture d'un succès de Fleetwood Mac. Il y aura également Geneva Magness qui va présenter une nouvelle pièce mercredi 17 juin. On écoutera une pièce de son vieux répertoire dans ses premiers albums, la pièce Jazzy Blues, la pièce Stormy Blues. Mais pour débuter ce prochain segment qui va nous conduire jusqu'à la fin de l'émission, soit minuit, Izzo Blues Coalition à nouveau avec Tino Izzo et Annie Major Matt. Cette pièce-là, ben, il y a des influences de Pink Floyd. C'est la pièce-titre du dernier album lancé en février dernier. C'est la pièce Rise Again. Vous avez une chance de les voir en spectacle, ne les ratez pas. Izzo Blues Coalition, merveilleuse formation de blues québécoise. Mon nom est Martin Lachance, c'était Sous un ciel blues pour cette semaine du 15 juin 2026. Merci d'avoir été au rendez-vous, c'est grâce à vous. Merci d'être là, merci aux gens qui prennent le temps de m'écrire. Les feedbacks sont toujours reçus avec un grand sourire. Et encore une fois, merci de garder le blues bien vivant ici au FM 103.3 tous les lundis et samedis soirs entre 21h et minuit. Bonne semaine, salut, bonne nuit, bye.

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1: 6h précises en ce mardi 16 juin 2026. Combien fait-il à l'extérieur? 13 degrés. On s'en va vers du 24. Jolie journée. Ah oui, tout à fait. On va en profiter. Bien sûr, ce sera encore mieux qu'hier. Et peut-être moins que demain. Mais ça, on y reviendra, bien évidemment. Une bien belle émission proposée avec nos collaborateurs du mardi. David Miljour, Raphaël Provost. On va parler de quoi également ce matin? On va parler d'une série de capsules, tiens, donc, qui existe pour parler à nos jeunes, pour parler de drogue et de, en fait, des capsules qui existent, des capsules de prévention de la Maison Jean Lapointe qui parle aux jeunes. On va en parler un petit peu plus tard. Bon, on amorce le tout en musique, bien évidemment. Justin Roy, Gabriel Fredette, King Melrose, position numéro 10. On s'en fait pas. Ah ben, c'est le message du jour, tiens.
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1: 6h04 en ce mardi 16 juin 2026. C'est la fête à ma blonde aujourd'hui. Elle nous écoute ce matin. Bonne fête. Elle dormait à mon départ, bien sûr. Alors, bonne fête, mon amour. Si tu nous écoutes, je dis ça. Oui, Colette, donc coucou. Bonne fête, je dis ça et je lance à l'humanité. Si c'est votre fête aujourd'hui, bien, je vous la souhaite aussi fort belle. Ce sera une jolie journée. Ça, c'est toujours

orages cependant en fin de journée demain, mais calmons-nous le pompon. Bref, c'est jeudi qu'il faudra oublier, j'ai l'impression, comme journée, là. Donc il y aura beaucoup de pluie si la tendance se maintient. On y reviendra de toute façon. Le jour se lève plus tôt, évidemment 5h04 ce matin, il va se coucher à 20h44 ce soir. J'espère que vous allez bien. Évidemment, mes beaux amis, nous, on a une bien belle émission, comme je l'ai dit en ouverture, à vous présenter. Henri-Paul Raymond aussi sera là pour nous présenter une nouvelle 7h, 8h et 9h. Est-ce qu'on va parler du petit kangourou? Hier, je salue mon ami Jean-Yves, qui a pu parler aux gens de Sauvetage Animal Rescue. On parle de ce kangourou. Les gens disent, ah, avez-vous fini de parler de kangourou? Il y a d'autres choses dont on peut parler. Effectivement, on en parle. Je pense qu'on couvre quand même pas mal tout ce qu'il y a à couvrir dans la mesure du possible. Évidemment, le possible étant qu'on n'a pas une équipe, pharaonique de journalistes, mais on se doit d'en parler. C'est pas banal en soi. Si bol, c'était un dinosaure, puis qu'on en parlait, vous nous procheriez peut-être d'en parler. Il faut faire attention à ça. On peut informer, on peut dire, ben, il est là, puis faites attention si vous passez dans le coin. Tassez pas le char sur le côté, vous allez y faire peur, puis il va se pousser. Semble-t-il, c'est ça qui est arrivé. Donc, il s'est éloigné d'un endroit susceptible. Et si je comprends aussi les nouvelles des dernières heures, ben, il appartient au maître de récupérer l'animal. Puis ce que je comprends, ben, c'est que c'est un animal exotique qui n'est pas... le maître du kangourou comme tel, le propriétaire du kangourou devrait dire, on l'a appelé le petit jouet, ben il ne se pointe pas pour aller le chercher. J'ai l'impression qu'on attend qu'il se pointe, qu'il le récupère du mieux qu'il peut. Évidemment, c'est un kangourou, il ne se laissera pas faire, c'est un animal sauvage. Par la suite, je pense qu'après ça, ben, on veut lui coller des amendes ou enfin, bref, je pense qu'à travers tout ça, il y a la santé de l'animal également. Certains diront, ouais, mais ce n'est qu'un animal. Ouais, mais si on peut l'aider, si on peut faire quelque chose, il me semble que, sans que ça coûte une fortune à la société, il me semble qu'on peut faire ça aussi. Évidemment, c'est éviter, un, que l'animal ne survive pas puis meurt, mais deux aussi, que pris de panique, ben il se retrouve sur une route et qu'il y a un accident fâcheux et qu'il soit tué, oui, mais qui met aussi en péril la sécurité des gens qui seront à bord du véhicule. Il y a tout ça à considérer. Bref, allez écouter l'entrevue réalisée, très bonne entrevue réalisée hier. Allez sur notre page fm1033.ca par notre ami Jean-Yves Lemay, qui a pu parler à Éric Dussault de Sauvetage Animal Rescue. Dans ce dossier-là, certains diront ouais, mais c'est pas la faune, puis c'est quelqu'un qui est de controversé probablement, mais il y a une volonté de faire quelque chose dans ce dossier-là évidemment. Et ça, la sécurité de l'animal, notre sécurité à nous, c'est important également dans tout ce dossier-là. On va parler d'autres choses que ça aussi ce matin, bien sûr. Notre voisine Myriam Hull, comédienne, dorénavant, je pense qu'elle est intervenante en toxicomanie, va venir nous en parler justement de toxicomanie, de capsules réalisées entre autres par la maison Jean Lapointe où on la voit et ça circule sur le web, sur Facebook, sur les réseaux sociaux où elle parle elle parle aux jeunes principalement parce que c'est l'angle mort, hein. On parle de désintox, on parle de gens d'un certain âge qui vont en cure évidemment, mais bon, les habitudes de toxicomanie. Comme Annie, on ferme parfois les yeux sur des habitudes qui nous semblent très banales, habitudes de toxicomanie de nos jeunes, puis on ferme les yeux, puis en réalité, on devrait peut-être être plus vigilant, on devrait être plus compréhensif, puis on devrait aussi peut-être gratouiller un petit peu pour savoir pourquoi t'as besoin de ça, pourquoi t'as besoin de fumer ton joint régulièrement, pourquoi tu as besoin de prendre des drogues dures, pourquoi tu as besoin, dans un party donné, de faire telle affaire. Il y a des questions à poser à nos jeunes et les capsules sont très bien réalisées. On va en parler donc avec Myriam qui viendra nous voir autour de... Oh, c'est notre voisine en plus. Elle viendra nous voir autour de 8h10, si je ne m'abuse. Raphaël Provost d'Ensemble pour le respect de la diversité. David Miljour, directeur au Pôle Agglo, ils seront également pour commenter l'actualité. On va parler de la Coupe du Monde d'ailleurs avec David Miljour. Coupe du Monde et économie sociale. Tiens, tiens, tiens. Alors qu'hier ouvrait l'aéroport du côté de Longueuil, le nouveau terminal, Porter, premier vol hier de ce côté. Notre journaliste d'ailleurs, Valérie, y était. On va en parler un petit peu plus tard. On pourra en

parlé aussi avec David parce que je me souviens qu'à l'époque où il y avait eu un sommet sur l'avenir aéroportuaire là, de Longueuil, on avait demandé peut-être qu'il y ait des entreprises d'économie sociale à proximité, notamment pour les repas, pour des services bouffe, certains services aussi. Pas l'impression qu'on est allé de ce côté-là. Donc, j'aimerais l'entendre David Mijo parler de ça un petit peu plus tard. Restez des nôtres, évidemment. Un peu de musique, tiens donc, pour aller vers la circulation météo dans les prochaines minutes. Ah, bonne idée, tiens donc. Laurence Saint-Martin, ciao, bye, au FM 103.3. Bon début de journée. Merci d'être là.

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6: Circulation. Circulation, voyons voir ce qui se déroule. Donc, on commence d'abord sur la 25, c'est à la hauteur de tout de suite de l'échangeur Anjou. Ça roule au ralenti de ce côté-là. Donc, je vous dirais, si vous êtes là, à la hauteur de l'échangeur Anjou et vous vous amenez vers le tunnel depuis Montréal, ben, je vous dirais que c'est par choc à par choc et vous en avez peut-être pour pas loin d'une heure, 50 minutes facilement. Si vous êtes à la hauteur de la place Versailles, cependant, là, c'est un peu plus facile. Évidemment, une trentaine de minutes, une généreuse trentaine dans l'autre direction. Ça fonctionne au ralenti. Il y aurait accident à la hauteur de Papineau à sa suite. On le voit, là. Ça roule vraiment lentement, on est sur la 40 en direction ouest. Voyons voir de plus près ce qu'on nous dit de ce côté-là. Donc, ce serait... évidemment, c'est sur le site de Québec 51. Pour l'instant, on ne nous dit pas grand-chose. On parle d'un accrochage, cependant, dans le secteur. Là, je regarde dans la dernière heure dans ce secteur-là. Donc, on garde un œil là-dessus. Ça semble être, donc, comme je l'ai dit précédemment, à la hauteur de l'Ornier Papineau, là, dans ce coin-là. Ultérieurement aussi, ça roule au ralenti, mais il ne semble pas y avoir d'incident. Les autres traversées, retournant à nos traversées, Jacques-Cartier, Victoria, Samuel de Champlain, Ardien, Pantoute, ça se déroule plutôt bien. Méfiez-vous du soleil, comme je dis tellement souvent, surtout qu'il est présent depuis maintenant au-delà d'une heure, et il va juste s'intensifier. Donc, méfiez-vous, soyez prudents. On garde un œil sur ce qui se déroule sur la 40 à la hauteur de Delormier. On vous revient avec plus de détails dans les prochaines minutes. 10h15, circulation. Donc, de bonne heure le matin.
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6: Bon, il fait présentement 13 degrés, coin Saint-Jean-Saint-Charles. On s'en va vers un 24 cet après-midi avec un facteur humidex plutôt raisonnable. Température ressentie de 26, pas plutôt raisonnable, point barre. L'indice pollen ce matin est élevé. Pin, sapin, épinette, donc conifères, herbes, mauvaises herbes également, dont il faut se méfier de plus en plus. On le voit, ça pousse très, très vite. Hein? Je le constate chez nous, à la maison. Avant de quitter ce matin, je me suis dit, il faudrait que j'arrache chaud. Retour, alors qu'hier, ça ne m'inquiétait pas. Alors, ça prend pas de temps, ça pousse ces affaires-là, ben, comme des mauvaises herbes, finalement. Voilà, je le dis, le répète, me trouve bon un matin. Je viens de me lever, calmez-vous, n'écrivez pas à la station. 13 degrés, comme je l'ai dit précédemment, 5h04 le lever, 20h44 le coucher. Comme on l'a dit hier également, ben, va commencer cette semaine où on va aller jusqu'à 5h, puis après ça, ben, on va rétrograder, puisque à partir du 24 ou quelque part par là, ben, les journées vont raccourcir. raccourcir. Voilà, mes bons amis.
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6: Je dis ça, je dis rien. J'ai des billets à faire tirer, moi, pour le théâtre. Oui, le théâtre de la Marjolaine, théâtre de Marc-André Coilier. Hein, été, ben c'est Mario Jean qui effectue un retour sur les planches. Ça s'appelle dans une pièce de théâtre. Là, c'est pas un show d'humoriste, c'est pas un stand-up comique. Non. C'est au contraire là. Mario, je l'ai déjà vu sur scène à quelques reprises. Il est très très bon, très très drôle. Également, ça s'appelle Monsieur le Maire. C'est une création. À ses côtés, entre autres, il y aura Catherine Proulx-Lemay qui sera là. Il y aura d'autres, il y aura beaucoup d'acteurs et d'actrices que vous connaissez également. Donc une très très belle pièce, quelque chose de bien intéressant. Donc, on a des billets pour la première à faire tirer, en fait, des paires de billets pour la première. C'est le 1er juillet que cette première. Allez sur notre page Facebook, FM 103.3, la radio allumée, si vous voulez participer. C'est une participation en ligne. Tout ce qu'on vous demande, c'est, la question, c'est avec qui viendriez-vous? Iriez-vous voir la pièce de théâtre Monsieur le Maire? Donc, n'hésitez pas, je fais des heureux, des heureuses cette semaine. J'ai quelques paires à faire tirer. Voilà, donc, pour Monsieur le Maire, du côté d'Eastmond, c'est à côté. Hein, c'est vraiment, quoi, une heure de Longueuil maximum. Un très, très bel endroit. Vraiment à découvrir, bien sûr, si vous voulez faire une petite escapade de cet été. 1er juillet, première de Monsieur le Maire. On a des laissés-passer pour deux personnes. Laurie, tu me l'as dit, position numéro 12. Donc, ben oui, évidemment, bon début de journée, bon réveil, revue de presse par la suite.
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1: Revue de presse, on fait le tour des grands titres. De quoi parle-t-on? Évidemment, manif sur fond de tension. On revient sur les allégations de racisme au SPVM. Hier, donc, du côté de Saint-Michel, une marche a été organisée. Des voix qui s'élèvent. On a des centaines de personnes qui sont réunies pour faire entendre leur voix. À proximité du parc où a été tué le jeune Freddy Villanueva en 2008. C'est important, c'est un symbole. Est-ce qu'un jour ça va vraiment changer? On pose des questions. Le reste de Montréal, entre autres, qui a pris la parole, non pas lors de cette manif, mais hier dans la journée. Donc, Soraya Martinez-Ferrada, qui demande des suites, évidemment, au gouvernement et à la police. Le ministre de la Sécurité publique, Yann Lafrenière, aussi, qui nommera un observateur indépendant qui surveillera de près l'enquête qui sera menée. On demande, évidemment, que la SQ mène l'enquête plutôt que la police de Montréal. Donc, des policiers qui enquêtent sur leurs camarades, règle générale, peut-être qu'ils font de la bonne job, puis je les salue, possiblement qu'ils font de la bonne job, mais ça regarde mal. C'est l'apparence de non pas de justice, mais de transparence dans toute cette affaire-là. Fadi Daguerre aussi est salué pour avoir crevé l'abcès, évidemment, mais est-ce que ça ira plus loin? Est-ce qu'on va tout simplement suspendre puis pénaliser des policiers alors que, à bien des égards, puis hier, on en faisait état, il s'agit de racisme systémique à bien des égards, là, même si on n'aime pas le mot, même si on n'aime pas entendre ça quand on dit... Et il y a quelque chose qui dérange aussi, puis on en parle un peu, mais je l'ai entendu en fin de semaine, la police de Montréal, là, le corps policier de Montréal, c'est 10% de policiers et policières qui habitent à Montréal. Les autres vivent toutes en banlieue. Et ça, il y a quand même... pas qu'on parce que, on est libre d'habiter où on veut puis de faire ce qu'on veut dans la vie, là, je comprends bien. Puis peut-être que ça atténue pas notre jugement si on n'habite pas à Montréal, mais la réalité quotidienne, la réalité quotidienne de Montréal, on la connaît peut-être un peu moins, sinon qu'on patrouille là puis qu'on quitte par la suite pour aller rejoindre notre banlieue tranquille à bien des égards. Corps de police où il y a beaucoup de gens issus de la diversité, bien sûr, des minorités, mais il y a beaucoup plus de gens, de jeunes ou de moins jeunes, blancs et blanches qui sont là. Alors, il y a quelque chose aussi dont on parle peu, c'est l'angle mort de tout ça, c'est finalement cette apparence de gens qui n'habitent pas l'endroit puis qui viennent donner une leçon puis qui méprisent les gens autour d'eux et par la suite qui retournent chez eux. C'est une apparence, là. Je suis pas en train de dire que c'est la vérité complète, totale. Peut-être que pour certains, puis il y a de la pression rajoutée à tout ça. J'aimerais pas faire votre job. C'est une job difficile que d'être policier dans plusieurs secteurs. Mais il y a peut-être moyen de faire en sorte peut-être que les horaires soient plus simples dans certains endroits, qu'il y ait une rotation aussi. Puis si on constate à un moment donné que c'est pas pour nous autres, cette affaire-là, on lève la main puis on dit on fait d'autres choses dans la vie. C'est bon, on a juste une vie à vivre. Je dis ça, je dis rien, puis ça a l'air facile, mon affaire. Mais il m'est arrivé à quelques reprises de quitter certaines jobs parce que je disais c'est pas pour moi, c'est tout, là. Puis on va trouver autre chose. C'est ça la vie aussi, là. Donc, il faut faire attention parce que ce genre de débordement violent et raciste-là, allégué, bien sûr, on coupe un dread comme un trophée, puis après ça, on montre des photos. Il y a quelque chose qui rappelle, dans un certain égard, c'est ces interventions de l'armée dans certains dossiers où on arrêtait de jeunes Irakiens et puis on se faisait photographier avec eux autres alors qu'ils étaient dans des postures tout à fait dégradantes. Il y a quelque chose qui vient me chercher là-dedans puis qui vient nous chercher. Alors, vite la lumière là-dessus. Vite également qu'on fasse en sorte que ça ne se reproduise plus, qu'on soit beaucoup plus intelligent dans ce genre de dossier-là. Ça fait longtemps qu'on en parle de ça, évidemment. Est-ce qu'on va en arriver un jour à quelque chose d'autre? Il me semble qu'enfin... on pourrait aussi vieillir, nous autres aussi, comme société. G7 à Évian, en France, Donald Trump célèbre son accord de paix avec l'Iran, alors que bien des observateurs disent, pauvre de vous, c'est pas tout un accord de paix, c'est juste un accord sur un accord puis qui va donner lieu à un autre accord, tout simplement. L'expression n'est pas de moi, d'ailleurs. Il l'a rencontré hier, Emmanuel Macron, M. Trump, triomphant, le président français, il l'a décrit comme un bon ami spécial, rien de moins. Détroit d'Hormuz est partiellement ouvert, a-t-il dit hier, ce que réfute bien du monde. Il faut encore retirer quelques mines, mais ça sera partiellement ouvert quelques mines, hein. C'est rassurant déjà. Et puis les navires commencent, les navires commenceront, rien de moins, à naviguer ce vendredi. Donc, il sera complètement ouvert, donc, à mentionner l'ineffable monsieur Trump. Ben, quels seront les effets dans nos portefeuilles? On pose la question. Pour l'instant, peu de choses perceptibles. Évidemment, le baril du pétrole peut-être aussi va descendre, mais il y a des choses quand même à considérer, les dommages qui ont été causés dans des installations du côté de l'Iran comme tel. Il y a bien des choses à considérer. Il y a des hausses de prix, notamment à la pompe. Ce sera perceptible éventuellement, pas pour l'instant. Hein, on peut le constater. Au niveau de l'alimentaire, entre autres, on parle d'engrais, hein, de fruits, de légumes. Les engrais ont coûté une fortune. Ben là, si tu veux, c'est payé, c'est dépensé. Donc, cet été, ce sera épouvantable. On peut le constater, là, l'achat des fruits et légumes. On parle de quoi aussi dans les journaux? Je me dois de le faire. J'ai vu passer ça. Espace Longueuil, un centre de congrès d'immeubles hôteliers et résidentiels locatifs sera construit dans le quartier de la station de métro. Ça a été annoncé hier par la mairesse Fournier, qui était présente pour parler de ce projet, ce qui a été sélectionné. Là, c'est un projet de Montoni qui va en être le promoteur. Et le projet retenu a été celui de la firme d'architecture Sidley, un centre de congrès avec une salle principale de 1500 personnes. Hein, donc, on l'a dit il y a quelques mois, ici, à ce micro, lors d'un débat, on dit actuellement à Longueuil, il n'y a pas un endroit qui peut accueillir plus de 500 personnes. Il faut aller du côté de Saint-Hyacinthe. Il y a bien l'hôtel de Mortagne où on peut accueillir des gens, mais c'est pas le grand centre des congrès là, à proximité de Montréal qui pourrait peut-être générer déplacement de gens. Autour de ça, bien, il y aura un hôtel, entre autres, un hôtel de 200 chambres, un immeuble résidentiel de 620 logements, dont 20% prévus à but non lucratif. Ça, il faudra vraiment fouiller là-dedans pour voir si à la fin, il y aura du logement abordable dans tout ça. Le projet comprend aussi 50 000 pieds carrés d'espaces commerciaux et de bureaux. Il y a un appel de projet qui a été lancé il y a un an d'ailleurs pour ce projet phare. Donc, on sait maintenant que Montoni et Sidley seront derrière le projet. Ça va être construit sur le dernier terrain que possède la ville dans le secteur du métro, là. Donc, ce sera rue Saint-Charles et Charlemagne à proximité de l'Université de Sherbrooke et du Sir Charles. On parle également de la folie aux Olympiques de l'Olympique générique des pharmaciens qui ne fournissent pas à la demande, semble-t-il. Et il y a aussi dans un journal montréalais ce matin, morte d'un cancer mal soigné, un cancer du sein. Alors, c'est une femme de 72 ans, si je ne m'abuse, de 76 ans. Voilà, donc, Mme Gendreau, qui a rendu l'âme le 27 février dernier dans des souffrances inhumaines, déplore 5 de ses proches. C'est des histoires connues, ça, puis ça arrive encore. Donc, elle a acheté des produits d'un homme de Drummondville, Gilles Dion, 71 ans, qui se décrit comme un conférencier et un ancien infirmier. Il aurait vendu des dizaines de produits à Francine Gendreau, donc dans le but de l'aider à combattre son cancer, selon ce que rapportent donc des proches de Mme Gendreau. Bien sûr, on parle d'un homme qui se définissait là. Je tente de trouver le terme comme tel. Là, je l'avais pris en note. C'est comme en fait, il est citoyen. C'est un quelqu'un qui est un libertaire finalement. Donc très réfractaire à beaucoup de choses, bien sûr, là. Donc, on nous en parle dans les journaux ce matin. J'essaie de trouver c'est l'idée en anglais, c'est Freeman on the land, là. Donc, ce citoyen libre, finalement. Puis je tente de trouver l'appellation. Et malheureusement, je ne le trouve pas. Je le ferai dans les prochaines minutes. Je vous en reparlerai de tout ça. De quoi parle-t-on également dans les journaux de ce matin? Ben, ouverture de l'aéroport métropolitain de Montréal hier, qui a accueilli ses premiers passagers, bien sûr, à Saint-Hubert, nouveau terminal commercial, devant dirigeants élus, etc., etc. C'était hier que le show de Boucan a eu lieu. Puis, à peu de choses près, ben, c'est ce dont on parle dans les journaux ce matin. Voilà, donc, un peu de musique dans les prochaines minutes, celle de Webster, celle de Montana et Amélie. Et il y aura aussi un succès souvenir d'Alex Nevsky. 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
1: Ben voilà, on fait un petit tour d'horizon des principales manchettes. Il est 6h43, on vous le rappelle, les nouvelles avec Henri-Paul Raymond. En direct à l'émission, 7h, 8h et 9h, de quoi parlera-t-on? Donc, dès 7h, appel au public pour retrouver Kéliane Beaupré, disparue à Longueuil. On parle également du SPAL qui déploie un poste de commandement pour retrouver Camille Thériault. Un premier vol au Met qui marque sa grande ouverture, en fait, du terminal de l'aéroport Met, l'aéroport métropolitain de Montréal. On parle aussi d'agents de bord qui réclament de meilleures conditions de travail devant le Met. C'est arrivé hier, ça aussi, également. Donc ça, et bien d'autres choses encore, comme je l'ai dit, 7h, 8h et 9h, succès souvenir d'Alex Nevsky, oui, dis-je bien, on leur a fait croire au FM 103.3 pour aller vers la circulation météo.

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1: Circulation. 25 en direction sud, c'est désormais à partir de la place Versailles. Je dis désormais parce que, bon, il y a quelques minutes, c'était vraiment depuis l'échangeur en joue. Alors, ça roule un petit peu mieux dans ce secteur-là. Cela dit, le mal est fait. On parle de quoi? Une généreuse quarantaine de minutes pour aller vers la rive sud, pour aller vers Boucherville par le tunnel qu'une seule voie, dois-je le rappeler. Il y a dans l'autre direction Boucherville, donc on est à la hauteur de Mortagne. Ça roule au ralenti vers le tunnel. 132 également, voie de gauche très fréquentée. On regarde maintenant Jacques Cartier. Peu d'attente ou presque pas, c'est presque instantané là, pour y accéder au pont. Cela dit, à partir de la voie maritime, ça roule au ralenti à l'arrivée à Delormier. Ça roule quand même assez bien à partir de Sherbrooke. Cependant, il y a petit bouchon de ce côté-là, qu'on se le dise. On parle maintenant du pont Victoria. Ça se déroule bien. Samuel de Champlain, cependant, à partir de Chevrier, peut-être même un peu avant, ça roule au ralenti. Il y a bouchon à la hauteur de Tachereau après la voie maritime. Vers Montréal, ça roule très, très bien. D'est en ouest sur la 40, il y a toujours cet accident, en fait, cet incident qui nous est signalé, là. Donc, on est à la hauteur de Saint-Laurent-de-Lormier dans ce coin-là. Ultérieurement, également, un peu plus loin, là, on est à la hauteur de la 15 venue du Nord sur la 40 comme telle. Dans le tronçon Côte-de-Liesse, il y aurait incident un petit peu avant Dunkirk du côté de Ville-Mont-Royal, oui, dis-je bien. Soyez prudents, 6h48, circulation. 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Soyez prudents car du soleil, il y a et il y aura aussi, il y en aura davantage dans les prochaines minutes. Donc 24 degrés aujourd'hui, un beau soleil franc, affirmé, qui s'est levé à 5h04 et va se coucher à 20h44, 13 degrés présentement, coin Saint-Jean, Saint-Charles, dans le Vieux-Longueuil.
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6h54, l'intelligence artificielle. C'est vraiment une belle création. C'est fait pour nous rendre un peu moins niaiseux. Ça marche pas tout le temps, mais ça peut faire sourire également. Depuis quelques jours, je vois passer des choses concernant ce kangourou disparu à Boucherville, qui s'est sauvé, en fait, à Boucherville, dont on parle quand même, là. Et puis, je vois sur Spot de Saint-Julien, entre autres, sur les réseaux sociaux, où on le voit assis dans une chaise d'hygiéniste dentaire. Il y a un hygiéniste qui est en train de lui faire un nettoyage de dents, qui me semble assez agréable, là, évidemment. Tout ça est tellement réussi, c'est confondant. Et j'essaie de me reporter à l'humain que j'étais il y a 20 ans, qui aurait vu cette photo-là, puis qui aurait dit, my, es-tu vraiment allé là? Mais c'est pas un trucage, ça paraît tellement vrai. Alors, on est rendu là, mes bons amis, puis des fois, on se pose des questions, pourquoi on croit à peu près tout ce qu'on voit? Ben, en voulant un exemple, ça fait sourire, et évidemment, voilà, puis il existe d'autres photos, là, on l'a vu assez, une terrasse à Boucherville, entre autres. Je l'ai même vu jouer au baseball avec des jeunes, toutes sortes d'affaires. C'est plutôt sympathique. Mais bon, en espérant évidemment que l'issue de cette histoire soit une issue joyeuse et qu'on puisse finalement régler ce dossier-là qui, au risque de me répéter, qui fait rager bien du monde aussi, des gens qui protègent la nature, des gens qui sont sensibles à ça, mais aussi des gens qui sont sensibles à d'autres dossiers. T'sais, pendant qu'on parle de ça, ben on parle pas d'itinérance, on parle pas de pauvreté, on parle pas... évidemment, effectivement... il y a de l'hommerie, on l'a compris, évidemment, mais il faut être conscient aussi qu'il se passe des choses sur notre territoire, puis il faut pas attendre que ce soit un dinosaure qui soit sur le territoire pour en parler, hein, aussi. Il y a tout ça. On s'en va vers les nouvelles dans les prochaines minutes. Tiens donc, Henri-Paul Raymond qui sera des nôtres par la suite. On va parler de la Coupe du monde de soccer avec notre ami David Miljour, mais sous un œil économie sociale, bien hâte de l'entendre. Voilà, Élie Dupuis, les mêmes erreurs, position numéro 8. Bon réveil, bon début de journée, tout le monde.

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1: Les manchettes, il est 7 heures précises en ce mardi 16 juin 2026. Henri-Paul Raymond, bonjour.
2: Salut, c'est mardi.
1: Ouais, comment tu vas avec ce beau soleil, cette belle température?
2: Super bien, si tu savais.
1: Ça fait du bien, hein? Ça fait du bien, puis ça va être encore mieux qu'hier.
2: Semble-t-il.
1: Oui, le soleil affirmé, assumé, alors qu'hier, c'était alternant sur les nuages.
2: Oui, c'est ça.
1: Voilà,
2: C'est vraiment une belle journée, on va en profiter pleinement.
1: Température de fin de printemps, parce que mine de rien, on s'en va vers l'été. C'est le 21.
2: C'est vrai, on est le 16.
1: Oui, on est là, je dis, il fait pour beau. Oui, c'est normal, c'est le printemps encore. Calmez-vous.
2: Ah oui, c'est ça.
1: Calmez-vous, groupe. De quoi parle-t-on aux nouvelles ce matin?
2: D'actualité.
1: Tout à fait, j'allais te le dire. Appel au public, d'abord pour retrouver Kéliane Beaupré disparue à Longueuil.
2: Le service de police de l'agglomération de Longueuil sollicite l'aide du public pour retrouver Kéliane Beaupré, âgée de 16 ans. L'adolescente est en fugue depuis le 27 mai dernier. Les autorités ont actuellement des raisons de craindre pour sa sécurité et selon les informations disponibles, la jeune fille pourrait se trouver à Montréal. Kéliane Beaupré mesure 4 pieds 11, pèse 43 kilos ou 95 livres et s'exprime en français. Elle aurait une teinture blonde avec des mèches turquoises. Toute personne qui l'aperçoit est priée de contacter immédiatement le 911.
1: Le SPAL maintenant qui déploie un poste de commandement pour retrouver Carmel Thériault.
2: Effectivement, le service de police de l'agglomération de Longueuil relance ce mardi une importante opération de recherche pour retrouver Carmel Thériault. La femme âgée de 69 ans avait été vue pour la dernière fois le 26 octobre 2025. Vers 13 heures à Boucherville, le dispositif se déploie sur un périmètre élargi, incluant le rang Lustucru, ainsi que la rue Montbrun à Boucherville. Cette intervention méthodique mobilise des enquêteurs, la patrouille spécialisée, l'équipe d'urgence auxiliaire, un drone également, et le service de sécurité incendie de l'agglomération de Longueuil. On peut rappeler que Mme Thériault mesure 5 pieds 1, pèse 115 livres et portait une tuque ainsi qu'un coupe-vent sans manches rose lors de sa disparition. Les citoyens qui possèdent de l'information peuvent soit rencontrer les enquêteurs au poste de commandement mobile à Boucherville entre 8h et 15h ou encore faire le 911.
1: Premier vol au Met qui marque la grande ouverture.
2: Oui, l'aéroport métropolitain de Montréal est officiellement ouvert à la population et aux vols commerciaux. Les nouvelles installations aéroportuaires accueillent près de 1000 passagers pour la première journée d'opération. C'était hier. Le premier vol de Porter Airlines s'est envolé pour Vancouver hier matin et des arches d'eau formées par les camions de service incendie aéroportuaire ont marqué le premier vol. Je crois que c'est un peu une procédure qui appartient à Porter. Les équipes du terminal IU, c'est YHU, ont assuré le bon déroulement et quelques voyageurs dans la file ont mentionné partir en vacances aux îles de la Madeleine, mais c'était pas avec Porter. Les vols dans la province sont assurés par la compagnie Pascan Aviation. Sur un nouvel aéroport situé à Saint-Hubert, crée environ 700 emplois par année. Pour la première année, on prévoit près d'un million de passagers. D'ailleurs, la mairesse Catherine Fournier était présente, mairesse de Longueuil, bien sûr. Elle estime que la ville va récolter quelques 6 millions de dollars en revenus fonciers annuels.
3: Ça va être convivial pour les citoyennes et les citoyens de la Rive-Sud, mais surtout, ça contribue à notre développement économique. Non seulement on va être connecté à toutes les régions canadiennes et régions québécoises, donc c'est une contribution au développement économique du Québec, parce qu'il y a bien des régions qui vont bénéficier de la connexion avec Longueuil. Puis c'est sûr que ça va contribuer également au rayonnement de notre zone d'innovation, à son attractivité.
1: La mairesse de Longueuil, Catherine Fournier, qui était présente avec bébé Henri, entre autres.
2: Oui, exactement, oui.
1: On voit des photos en même temps.
2: Oui,
1: là.
2: Oui, oui.
1: Allez faire un petit tour sur notre page. D'ailleurs, c'est des photos de notre journaliste Valérie Gagnon.

0: de l'accès aux différentes destinations de la province.
1: On parle des agents de bord qui, de leur côté, réclament de meilleures conditions de travail devant le MET.
0: Les agents de bord de Pascan Aviation ont manifesté hier devant l'aéroport métropolitain de Montréal à Saint-Hubert à l'occasion de l'ouverture officielle. Le président syndical de la SCFP, Jesse Vigneault, exige le retour de l'employeur Pascan Aviation à la table des négociations. Ce débrayage a débuté en octobre 2025. Ceci constitue le deuxième plus long conflit d'histoire de l'aviation canadienne, croit M. Vigneault. Les revendications portent principalement sur les salaires et les horaires de travail. Le syndicat refuse catégoriquement toute baisse de salaire ou modification du paiement en tout temps, un acquis qui garantit la rémunération des agents lors des périodes au sol. Ces salaires doivent simplement s'ajuster au coût de la vie actuelle, indique-t-il.
2: Qu'est-ce qu'on espère retenir? Ne pas perdre du salaire, je vous dirais. En ce moment, notre employeur, on était la première compagnie aérienne au Canada à avoir le pays en tout temps. C'est pour les gens qui connaissent le conflit, l'Air Canada ou Transat, les agents de bord ne sont pas payés au sol. Nous, on était les premiers à l'avoir, mais là, notre employeur essaie de le retirer ou de diminuer notre salaire au sol. Donc, pour nous, il n'y a pas de compromis à faire sur ça.
1: Ben merci, M. Vigneault. Toi, tu es dans la soucoupe au-dessus de la station. Es-tu payé quand tu es dans la soucoupe? C'est vraiment quand tu es au sol?
0: Quand je suis dans la soucoupe, je sens travail. Au sol, non, parce okay. que c'est la fin de mon travail.
1: OK, donc dans la soucoupe, tu es payé.
0: Oui, absolument.
1: Donc, je suis content de l'entendre.
0: Comme toi dans ton studio.
1: Oui, mais je touche au sol présentement. Je te rassure. Voilà, on se reparle tantôt, nous autres.
0: Oui, à compter de 8 heures.
1: Un petit peu plus tard, on va parler avec David Mégeot du pôle de l'économie sociale à 7h35. On va parler de la Coupe du monde et de l'économie sociale dans la même phrase. J'essaie de comprendre parce que c'est une machine à imprimer des piastres, cette affaire-là.
0: Pas pour tout le monde.
1: Pas pour tout le monde, mais des piastres pour les plus gros, on a bien compris. Bref, on va lui en parler, bien sûr. Aimes-tu le théâtre d'été, toi? Aimes-tu aller te déplacer au théâtre d'été, toi?
0: Ah, alors, j'adore le théâtre d'été.
1: Oui, monsieur le maire Mario Jean. Alors, c'est une création cet été du côté d'Eastman, Marc-André Coallier, hein, qui dirige le théâtre depuis de nombreuses années, pas loin de 20 ans, si je ne m'abuse. Qui nous a donné des paires de billets à faire tirer. Alors, allez faire un petit tour du côté de notre page Facebook FM 103.3, la radio allumée. Puis dites-nous simplement avec qui vous iriez au théâtre d'été pour assister à la première de ce spectacle. C'est une création en plus, hein. C'est pas une pièce qui a été jouée partout, là. C'est vraiment une création. Donc, qui a été écrite sur mesure pour Mario Jean. Donc, gênez-vous pas. Dites-nous avec qui vous iriez, puis peut-être que vous gagneriez cette paire de billets pour aller du côté d'Eastman. C'est beau, Eastman, les cantons de l'Est. Là, y a vraiment une belle sortie, belle escapade, puis qu'on termine avec du théâtre d'été. 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À tantôt, Henri Paul.

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2: Voyons voir ce qui se déroule 7h14. Alors, toujours des problèmes sur la 40, là, donc on le voit d'est en ouest. Ça semble résolu. Toutefois, il y avait quelque chose à la hauteur de Delormier, mais si on regarde plus loin, c'est vraiment tout près de la 15 venue du nord. Là, c'est vraiment la 40 en direction ouest, ce qui crée vraiment de bout en bout ou à peu près là, à partir du chemin des Galeries d'Anjou. Je vous dirais même l'échangeur Anjou du boulevard des Galeries d'Anjou, pardon, pas le chemin. Et à la hauteur également là, de l'échangeur Anjou, ça crée de l'attente jusqu'à Royal Mount, c'est pas bien compliqué. De l'attente, il y a également, ça s'installe à la hauteur de Beaubien pour aller vers le tunnel depuis Montréal en direction sud, la 25, dans l'autre direction, la 20, là, qui s'en va vers le pont de l'Île-Charron, vers le tunnel aussi, ça s'installe, on est à Mortagne, les deux approches depuis Longueuil comme depuis Saint-Lambert, là, donc il y a du monde de ce côté-là. On regarde le pont Jacques-Cartier, Code Rouge, les deux approches, il y a du monde, ça commence à s'installer depuis des Auniers en provenance de la 116 et vraiment là, on est à la hauteur de Saint-Charles, de Saint-Charles-Ouest ou à peu près là, si on attend dans la bretelle pour aller vers le pont Jacques-Cartier. Fin de parcours Victoria, dès la mi-parcours en fait ça commence à ralentir. Fin de parcours c'est par choc à par choc, ça semble émaner de Montréal où il n'y a pas d'accident ou d'incident, mais ça ralentit là, à la hauteur de Wellington, entre autres sur Bridge. On regarde, il y a de l'attente à Saint-Lambert déjà, à Wilfrid Laurier, petit code rouge après l'avenue Victoria. On regarde la 10 Samuel de Champlain, on est à Chevrier. Pardon, on est à Chevrier. Ça roule bien jusqu'à l'île des Sœurs. Cela dit, à la voie de droite là, de l'attente pour aller vers le centre-ville des Caraïbes, à Code Rouge de ce côté-là. On regarde aussi la 30 en direction Sorel-Tracy. Il y aurait un petit incident, tiens donc, qui est signalé à la hauteur du chemin de Chambly. On garde un petit œil là-dessus. Est-ce qu'on nous dit de quoi il en retourne? Je me déplace en même temps là, dans le jet de la station pour voir de quoi on parle. Québec 511 de ce côté-là, du côté de la 30 pour l'instant. Peu de choses émanent de Québec 511, mais on en saura davantage fort probablement, mais il y a un incident qui est là, puis on le voit, ça commence à s'agglutiner, 7h17, circulation de bonne heure le matin.
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2: Jolie journée aujourd'hui, 24 degrés, pas d'humidex dans le tapis, là, donc il fait 13 présentement sous le soleil, 5h04, c'est pointé, il va se coucher à 20h44. Demain, on parle d'un 23 avec un beau soleil, alternant soleil-nuages, mais fin de journée pluvieuse avec des orages qui sont prévus, on parle de 40% jeudi. Journée de pluie, pour l'instant, ben, on parle de 100% de probabilité pour jeudi, je le répète, pas pour aujourd'hui, calmez-vous, 30 à 40 mm qui sont attendus pour la journée de jeudi, peut-être que ça va changer, qui sait, la vie est bien faite des fois.
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1: Notre revue de presse, on fait le tour des grands titres. De quoi parle-t-on ce matin? Évidemment, on parle d'allégations de racisme au SPVM. Ça fait la une de plusieurs journaux ce matin. Hein. Des voix qui s'élèvent, marche hier à Montréal-Nord, des centaines de personnes qui se sont réunies pour faire entendre leur voix en soirée à proximité du parc où a été tué en 2008 le jeune Freddy Villanueva. Donc, est-ce qu'un jour ça va vraiment changer? On pose des questions. La mairesse de Montréal n'était pas sur place, mais elle a pris la parole dans la journée auparavant. Là, donc, qui pose des questions aussi, qui demande une enquête. Beaucoup de gens aussi de voix s'élèvent aussi qui demandent non seulement une enquête, mais une enquête publique. Puis certains aussi demandent une commission d'enquête. Évidemment, avec un gouvernement qui réfute le racisme systémique, ça va être compliqué. Mais bon, on verra bien qui mènera l'enquête également dans ce dossier-là. On demande qu'il n'y ait pas de policiers qui enquêtent sur des policiers du même corps qu'eux-mêmes. Donc, possiblement, la Sûreté du Québec qui va enquêter là-dessus. Évidemment, le ministre de la Sécurité publique, Yann Lafrenière, de son côté, a dit qu'il nommera un observateur indépendant qui surveillera de près cette enquête-là. On parle aussi ce matin de l'ouverture, c'était hier à Saint-Hubert, de Met, aéroport métropolitain de Montréal. Donc, bien des élus étaient sur place. On en parle dans tous les journaux ce matin. Puisqu'on parle de Longueuil, hier, annonce également de l'espace Longueuil, centre de congrès et d'immeubles hôteliers et résidentiels locatifs qui sera construit dans le quartier de la station de métro, tout près de l'Université de Montréal, et non pas de Montréal, mais de Sherbrooke, pardon, des bureaux de l'Université de Sherbrooke et de Sir Charles. Donc, la mairesse Fournier était sur place. C'est donc Montoni qui sera le promoteur et la firme d'architecture Sidley qui a gagné donc cet appel d'offres, donc ce concours suite à cet appel d'offres. Alors, on parle d'une salle principale de 1500 personnes, alors que évidemment il y a quelques mois, on décriait l'absence d'une salle importante à Longueuil pour recevoir des congrès. Plusieurs salles adjacentes, un hôtel d'environ 200 chambres et un immeuble résidentiel de 620 logements, dont 20% prévus à but non lucratif. C'est où, finalement, devait être construit, rappelez-vous, à une certaine époque, le nouveau théâtre de la ville. On avait pensé à cet endroit-là et pour plusieurs c'était dans le sac. Eh bien, non, ce sera vraisemblablement un centre de congrès avec hôtel et logements locatifs. 20% de ces logements locatifs, des 620 logements locatifs, a-t-on dit hier, seront à but non lucratif. Donc, un projet phare qui avait été demandé du côté de Longueuil. Donc, on en a su davantage hier. On parle également, on est à Évian, en France. Le G7 se réunit. Donald Trump, président états-unien, célèbre son accord de paix à lui avec l'Iran. Il a rencontré hier Emmanuel Macron, le président français. Donc, un grand ami spécial, a-t-il dit hier. Il rayonnait, là, M. Trump. Détroit d'Ormuz est partiellement ouvert, a-t-il dit. Il faut encore retirer quelques mines, imaginez. Les navires commencent à naviguer dès vendredi. Il sera complètement ouvert, a mentionné le président Trump, alors que beaucoup d'observateurs disent attention, c'est pas un véritable accord de paix, c'est un protocole d'entente, c'est qu'on a vraisemblablement étiré le couvre-feu et puis de plusieurs semaines, de quelques mois, si j'ai bien compris, de 2 mois à 60 jours, pour trouver une entente, un terrain d'entente, mais ce n'est pas du tout une entente, au dire de bien des observateurs, puis ça va être compliqué. Cette affaire-là. Quels seront les effets pour nos portefeuilles? Pour l'instant, rien de vraiment perceptible à la pompe, éventuellement peut-être. Mais bon, on parle de billets d'avion, oubliez ça. Il n'y aura pas de deal qui vont se faire là dans les prochains mois. Et puis, on ne doit pas s'attendre à grand-chose. Aussi, on parle de l'alimentation, hein, de l'agroalimentaire principalement. On le voit, les fruits et légumes coûtent une fortune. Ce sont les engrais qu'on a dû payer beaucoup plus cher au cours des derniers mois. Ça ne changera pas. Donc, on nous en parle dans les journaux ce matin. De quoi parle-t-on? Entrevue, tiens donc, avec l'ancien ministre Dubé, ancien ministre de la Santé du Québec, qui dit, voilà que la CAQ a pilé sur ses principes. Il en parle plusieurs mois après son départ, là, donc de la CAQ, bien sûr, là, présentement, il est toujours député, hein, mais bon, on sait qu'il va quitter ses fonctions et puis, bon, il ne siège plus en chambre. Donc, il dit, il regrette que Québec ait échoué à prendre 100% de la population en charge. Donc, c'était au cœur, évidemment, de ce qui est arrivé. Puis, on sait M. Legault qui a pris le relais puis qui a dit, ben voilà, on cède et puis ça, c'est ça qui va arriver. On parle de quoi également? On parle d'une dame de Saint-Eustache, une dame de 76 ans qui est décédée là, après avoir, elle avait un cancer incurable et un cancer du sein. Et puis, elle s'est soignée avec des herbes que lui a vendues un homme se disant citoyen souverain. Donc, il lui a vendu. Un homme de Drummondville qui a vendu à cette dame, Madame Gendreau, là, des herbes et puis pour se soigner, semble-t-il, qu'elle est morte à la suite d'atroces souffrances. On connaît l'histoire, on connaît ce genre d'histoire là. C'est arrivé des tonnes de fois. Et on décrit cette situation là et on pointe du doigt Gilles Dion, 71 ans, qui se décrit comme un conférencier et un ancien infirmier. Il aurait vendu des dizaines de produits naturels à Francine Gendreau dans le but de l'aider à combattre son cancer, selon ce que rapportent des proches de Madame Gendreau. Des crèmes, entre autres, dont une de couleur noire à l'odeur de goudron. Il aurait laissé croire que ça pourrait l'aider à combattre, alors que semble-t-il qu'elle a souffert. On nous en parle dans les journaux de ce matin. Et puis, à peu de choses près, c'est ce dont on parle. Voilà de ça et de bien d'autres choses encore. Si le soccer vous intéresse, la Coupe du Monde se poursuit. Le Canada joue quand? Je ne sais plus. La France joue, je pense, aujourd'hui. On parle dans les prochaines minutes, tiens donc, avec notre ami David Miljon. On va en parler d'ailleurs de cette Coupe du Monde, entre autres, et un angle économie sociale. Voilà, Francis de Grandpré va chanter auparavant. Ce sera la chanson coup de cœur de la semaine. Ça s'appelle « Si j'avais su ».
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0: Miljour.
1: David Miljour, directeur au Pôle Agglo, bonjour.
2: Bon matin, Charles.
1: Alors là, tu m'intrigues. Tu veux, bon, oui. C'est la Coupe du Monde présentement de soccer. Je ne sais pas si tu regardes des matchs. Il m'arrive de le faire, de m'accrocher les pieds un peu et de voir des choses étonnantes. Évidemment, c'est en Amérique du Nord. Des fois, il faut que je me pince. Je dis, ah, c'est pas en Europe, c'est pas en Asie, c'est pas en Afrique, c'est pas au Qatar.
2: C'est non, mais moi...
1: c'est tout près de chez nous ou pas aussi?
2: Ben oui. Et c'est très rare en plus qu'on a une Coupe du Monde où on peut le regarder à la télévision sans décalage horaire.
1: Ça fait spécial. Quoique, des matchs quand même sur la côte ouest. Là.
2: Oui, t'as... c'est sûr.
1: Ouais, mais t'as raison, on les regarde à l'heure de la côte tout à fait aussi là. Bref, ben c'est intéressant à regarder, le Canada a une belle équipe et puis ben des choses également à découvrir, mais là tu m'intrigues, tu veux me parler d'économie sociale et de soccer. On t'écoute,
2: oui.
1: Essaie de nous convaincre que ça on peut mettre tout ça dans la même phrase.
2: Bien sûr. Ben, on a vu beaucoup dans les dernières semaines là, l'actualité qui mentionne que finalement, après 7 ans où on s'est fait dire comme quoi que Montréal va être la grande perdante de cette Coupe du Monde puisqu'on recevra pas de match. Ben, que c'est une bonne décision parce que les villes qui sont impliquées dans la Coupe du Monde actuellement au Mexique, au Canada et aux États-Unis doivent ajouter jusqu'à 800 millions de dollars d'investissement qui est imposé par la FIFA. Donc finalement, ça semble être une décision qui avait beaucoup de clairvoyance à l'époque par le refus de la Ville de Montréal et du gouvernement du Québec d'allonger les sommes. Mais moi, je t'en parle justement parce que je trouve que c'est dérangeant ce type de virage-là où lorsqu'on reçoit une compétition internationale, c'est aux frais et la facture va au niveau des administrations régionales et locales.
1: Ça ressemble un peu aux Olympiques ou plus près de nous peut-être pour faire image là, l'époque Ecclestone de la Formule 1 là où vraiment il s'en mettait plein les poches puis c'était un peu nous autres qui lui remplissaient ses poches même si on n'allait pas voir la course et ça nous intéressait pas là.
3: La porte est barrée,
1: bon, tant mieux. David? David Miljour, est-ce que t'es là? David? Bon, on a perdu David Miljour. Alors, ben, on va mettre une pièce musicale puis on tente de rattraper notre ami Miljour. Tiens, donc, ça arrive, c'est du direct. Musique de deux frères, tiens.

0: Bon, une chance qu'on a eu les deux frères. Merci les deux frères de nous avoir sauvé les pieds, parce qu'on parle de soccer, évidemment. David Miljour, directeur au Pôle Aglo, on t'a retrouvé.
1: Oui.
0: Voilà, donc on était rendu à la FIFA et l'économie sociale dans la même phrase. Il y avait quelque chose d'un peu étrange, mais là, il semblerait que tu es au courant de quelque chose, toi, qui se dessine.
1: Oui, en fait, je te raconte une anecdote qui m'est arrivée qui était surréaliste. Lorsque je suis allé au Grand Forum de l'économie sociale à Bordeaux en octobre dernier,
0: oui.
1: J'ai été invité à une discussion sur l'approvisionnement responsable et l'innovation sociale. Et donc, je me suis dit, je vais aller parler des défis Innovation Québec. Et quand je suis arrivé là-bas, pensant de rencontrer une ou deux personnes, c'était une grande table avec des petits noms devant les places et laquelle il y avait plusieurs pays, dont ma place où tout à coup, cette journée-là, je représentais le Canada.
0: OK.
1: Merci, mais moi, j'étais vraiment pas prêt pour ça. J'avais mon chandail Longueuil, un pays, là, avec des jeans. Mais on a eu des grandes discussions et le Maroc était présent autour de la table et il a dit, nous, ce qu'on veut, c'est prendre tous les touristes qui vont venir pour la Coupe du Monde de 2030 chez nous et les amener dans la commune et dans tout ce qui est comme l'arrière-pays, donc les zones rurales, afin qu'on construise des hôtels temporaires, parce que 80% de nos entreprises d'économie sociale se trouvent là et on trouve un moyen, comme on est incapable comme gouvernement de donner suffisamment de financement aux entreprises d'économie sociale dans notre pays qui construit notre pays, on va leur faire donner des retombées face à cet événement mondial-là. Donc, il nous a présenté ce plan-là en disant, mais on a besoin de vous, on a besoin des autres pays pour nous aider parce que, évidemment, ça va contourner un peu ce qui se fait déjà avec la FIFA et la Coupe du Monde. Donc, comment pouvez-vous nous aider? Puis, on a eu une discussion autour de, justement, délocaliser ces touristes-là des grands centres marocains pour les amener, justement, dans les communes rurales et faire bénéficier les retombées économiques et sociales aux entreprises d'économie sociale qui se trouvent dans les petites communes et les petits villages de Maroc. J'ai trouvé ça, premièrement, innovant. Deuxièmement, genre un petit peu aussi pirate, là, comme j'aime bien, parce que c'est vraiment leur objectif d'arriver à avoir un changement de paradigme de ce qui se fait aujourd'hui. Puis ça m'a fait beaucoup penser justement aux derniers articles qu'on voit à laquelle Montréal finalement serait coûté une facture salée de recevoir des matchs là, dans la métropole.
0: Ah, intéressant quand même, mais est-ce que c'est réaliste que de penser comme ça à une période où on le sait, là, je parlais un petit peu plus tôt avant que la ligne coupe, je parlais du Grand Prix du Canada, entre autres avec Bernie Ecclestone, à l'époque où il y avait Bernie Ecclestone, où on lui donnait littéralement de l'argent de nos taxes pour s'enrichir, puis il s'en mettait plein les poches. Est-ce que c'est réaliste dans l'idée où la FIFA, dans bien des cas, c'est plus fort que la police, là?
1: Ben moi, je pense que c'est réaliste. Tu vois le virage un peu que les Olympiques prennent présentement. Ils retournent dans des villes où ils ont déjà eu des Olympiques parce que les installations sportives sont déjà construites, donc ça nécessite pas des milliards en investissement. Il y a une certaine réutilisation aussi là des villages olympiques et des infrastructures qui ont été créées. Je crois réellement que aussi que les pays s'en viennent de plus en plus vers construire des éléments qu'on va pouvoir réutiliser par la suite. Tu sais, on voit tout. L'idée là,
0: d'économie circulaire et puis qui va s'installer.
1: Tout à fait. Puis dans le plan marocain, les hôtels temporaires.
0: C'est quoi un hôtel temporaire?
1: De ce que j'ai comme compris, puis je suis pas ingénieur là, Charles, mais c'est qu'ils vont créer un peu comme nous on fait avec nos hôtels de glace, c'est des structures à laquelle on va pouvoir comme avoir vraiment des chambres. Donc des structures temporaires, ça peut être genre en métal. Sont montés ou autres et qui sont facilement démontables. Donc, c'est pas des gros investissements, on met pas de briques et mortiers, on travaille à faire des choses qui sont solides, qui vont être beaux aussi, qui vont être accueillants, mais qu'une fois que l'événement est passé, on redéconstruit tout ça et ça a été sur une facture temporaire là, qui était pas très imposante là, pour justement le Maroc et leurs investissements par rapport au projet.
0: OK, donc, mais il y aura pas beaucoup de dignitaires qui vont coucher là, j'ai bien compris, là.
1: Non, mais en même temps, la masse de touristes qui vont voir les matchs de foot, c'est vraiment très, très souvent des gens comme toi et moi qui décident de se payer un voyage. Et donc, les dignitaires, évidemment, ils vont coucher leurs endroits favoris, mais la masse imposante d'investissement et de retombées économiques, c'est vraiment les gens qui vont voir un match ou des matchs là, lors du du Mondial 2030.
0: Et possiblement à prix plus doux aussi, j'imagine.
1: Oui, j'imagine.
0: Ah, c'est intéressant quand même.
1: Donc, on assure une certaine accessibilité aussi pour les Marocains et Marocaines qui vont vouloir y aller. Puis ça, c'était une des valeurs fondamentales de ce qu'ils nous avaient présenté en disant on ne peut pas, nous, comme pays, recevoir un événement international à laquelle nos propres citoyennes et citoyens ne pourront pas se payer un billet. Bon. Et j'ai trouvé ça vraiment très, très intelligent et très inspirant.
0: Bon, éventuellement, on fera ça peut-être ici de notre côté de l'Amérique, peut-être aussi.
1: Un petit peu plus. Je l'espère bien. Hein?
0: C'est la grâce qu'on se souhaite, bien sûr. Hey, je te quitte là-dessus, sauf que je me dois de t'en parler un peu, l'ouverture de Met Aéroport métropolitain de Montréal. Je t'en ai parlé à micro fermé, David Miljot. Je me souviens quand il y a eu le fameux sommet sur l'aéroport, organisé entre autres par Denis Trudel, alors qu'il était député. On avait évoqué, mais je pense que c'est pas toi qui m'en avais parlé, c'est Martin Bois, d'une possibilité qu'il y ait des entreprises d'économie sociale qui puissent être présentes pour ce nouveau terminal. Qu'en est-il? Est-ce que vous êtes présent? Est-ce que des entreprises d'économie sociale, je pense entre autres, on parlait d'alimentation, on parlait de trucs du genre, est-ce que vous êtes présent?
1: On est en discussion présentement. Je pense qu'il y a des belles retombées qui ont été faites. C'est sûr que dans le terminal, c'est balisé. Donc, c'est toujours des entreprises qui sont déjà pré-approuvées qui vont dans le terminal. Par contre, on travaille actuellement sur trois éléments plus intéressants. Puis l'aéroport a déjà commencé à suivre le rapport parce que tu sais, on avait fait un plan d'engagement de retombées sociales et économiques pour l'aéroport. Ben, on a vu dernièrement que l'aéroport va assumer des frais d'infrastructure pour la ville de Saint-Bruno-de-Montarville. C'était une de nos recommandations prioritaires dans notre rapport. J'ai les cuisiniers différents qui travaillent beaucoup avec Air Midic présentement, notamment à fournir les repas pour leurs travailleurs. Et évidemment, ben on aimerait vraiment ouvrir une discussion avec Porter pour pouvoir, comme c'est des vols internes et on n'a pas besoin de nécessairement brûler toutes les lave-vaisselle temporaires ou autres, parce qu'on passe une frontière puis il y a des risques au niveau de l'écosystème, mais de dire pourquoi on ne pourrait pas essayer des repas solidaires dans des plats réutilisables. Mais ça va être plutôt à moyen terme, puis j'essaierai de tenir au courant justement de chacun des gains que l'économie sociale pourrait faire dans cette opportunité de développement économique important pour la Rive-Sud et l'ensemble de la région.
0: Voilà, ben merci beaucoup David Miljot, directeur au pôle de l'économie sociale de l'agglomération de Longueuil. À la semaine prochaine, c'est noté ce que tu viens de me dire là.
1: Parfait, ben oui, je vais te tenir au courant. Et à la semaine prochaine, Charles.
0: Bye bye, bon foot.
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0: voyons voir. Bien évidemment, c'est 7h52. On s'excuse du léger retard. On a eu des problèmes techniques avec David Mégeau. C'est 7h52, donc l'heure où on a à peu près le topo de la matinée. Alors, ben voilà, on se lance. On est à la hauteur de Beaubien sur la 25 en direction sud. Je vous dirais facilement à la cinquantaine de minutes, puisqu'il n'y a qu'une seule voie pour aller vers la rive sud par le tunnel. Depuis la rive sud, la 20, en fin de parcours, deux temps, là, on est à la hauteur de Montarville. Ça commence à ralentir de ce côté-là. Et je vous dirais là que juste avant la traversée, là, à la hauteur du pont de l'Île-Charron, la courbe Marie-Victorin, ça ralentit de ce côté-là en deux temps parce qu'un petit peu plus en amont, à la hauteur de la 30, là, ça semble vouloir aussi non pas ralentir de façon avec un bouchon, mais ça semble, il y a un code rouge de ce côté-là, il y a plus de monde. C'est fréquenté, mais fréquentable. Je vous dirais aussi que la 132, là, en direction, voilà, c'est souvent la voie de gauche pour aller vers le tunnel, mais voie de droite, il y aurait un petit quelque chose, là, vous savez, pour aller en fait, on n'est pas sur la 132 comme telle, on est juste à côté sur la voie de service pour aller vers la 20 par la suite. Mais il semblerait qu'il y a un bouchon de ce côté-là qui est en train de s'installer et ça ralentit la voie de service à côté de la 132. Donc, on garde un œil là-dessus. En fait, c'est Bordeleau. Je pense que c'est encore Bordeleau de ce côté-là. On regarde maintenant ce qui se déroule Pont-Jacques-Cartier. La traversée, c'est bel et bien installé depuis des Aulniers dans un premier temps. Si vous arrivez de la 116, depuis la 132, c'est pas bien compliqué. C'est à la hauteur de Queen, la 132, de ce côté-là. Et puis, évidemment, il y a l'accès à toute la bretelle. Donc, pas facile ce matin. Évidemment, c'est un mardi. On regarde la traversée Code Rouge tout du long. L'arrivée de Lormier à la hauteur d'Ontario, ça ralentit. On le voit également là, à la hauteur de Sherbrooke, pare-choc à pare-choc dans ce secteur-là. Saint-Lambert, Pont-Victoria, l'approche, donc juste après Victoria, pas simple. On regarde Wilfrid Laurier de l'attente de ce côté-là. Et plus tard, pendant la traversée, parce que voie maritime, ça se déroule plutôt bien, mais plus tard, c'est Code Rouge de ce côté-là. On termine avec le pont Samuel de Champlain, Chevrier, Bouchon de ce côté-là. Ça roule mieux à partir de la voie maritime direction Montréal. Dans l'autre direction, on n'en parle pas, ça se déroule bien. La 30 entre dans le tronçon, entre l'échangeur 10-30 et on est à la hauteur là, de la 116. Ben, pare-choc à pare-choc jusqu'à Grande-Allée dans un premier temps, à la hauteur des promenades Saint-Bruno. Par la suite, c'est direction Sorel-Tracy. Et après la traversée du pont Samuel de Champlain, on revient rapidement des Caries. Ben, c'est Code Rouge à la hauteur de Turcot et Jean Talon. Voilà, 7h54, circulation. 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
0: 24 degrés, du soleil avec du petit nuage. Ça va être une belle journée ensoleillée et très agréable. Aujourd'hui, ça a-tu changé de ce côté-là? 13 degrés, coin Saint-Jean-Saint-Charles.

0: La musique d'Ojo, 7h57. On s'en va vers les nouvelles Henri-Paul Raymond dans les prochaines minutes.
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0: Les manchettes, Henri-Paul Raymond, 8h précises. Bonjour, Henri-Paul.
7: Allô, de nouveau.
0: Alors, on commençait avec un appel au public pour retrouver Kéliane Beaupré, disparue à Longueuil d'abord.
7: C'est important de le rappeler, le service de police de l'agglomération de Longueuil qui sollicite l'aide du public pour retrouver Kéliane Beaupré, elle a 16 ans. C'est une adolescente en fugue depuis le 27 mai dernier. Les autorités ont actuellement des raisons de craindre pour sa sécurité et selon des informations, la jeune fille pourrait se trouver à Montréal. Kéliane Beaupré mesure 4 pieds 11, 152 centimètres, si tu préfères, pèse 95 livres ou 43 kilos et s'exprime en français. Elle aurait une teinture blonde avec des mèches turquoises. Toute personne qui l'aperçoit peut faire le 911.
0: On a sa photo sur la page du FM 103.3 aussi, j'imagine, fm103.3.ca, voilà. On parle maintenant, si tu le veux bien, Henri-Paul, du SPAL qui déploie aussi un poste de commandement pour retrouver Carmel Thériault.
7: Exactement, le service de police relance ce mardi l'importante opération de recherche pour retrouver Mme Thériault. La femme, âgée de 69 ans, a été vue pour la dernière fois le 26 octobre 2025, 13h à Boucherville. Le dispositif se déploie maintenant sur un périmètre élargi le long du rang Lustucru ainsi que Montbrun à Boucherville. Cette intervention méthodique mobilise les enquêteurs, la patrouille spécialisée, l'équipe l'équipe d'urgence auxiliaire, un drone également, et le service incendie de l'agglomération. Madame Thériault, je le rappelle, mesure 5 pieds 1, pèse 115 livres, portait une tuque ainsi qu'un coupe-vent sans manche rose lors de sa disparition. Les citoyens qui possèdent des informations peuvent rencontrer les enquêteurs puisqu'il y a un poste de commandement mobile qui est situé à Boucherville dès 8 heures, donc ça commence, et jusqu'à 15 heures aujourd'hui.
0: Voilà, donc on parle maintenant du MET, ouverture de MET Aéroport métropolitain de Montréal. C'était hier, donc un premier vol qui a marqué la grande ouverture, Henri-Paul.
7: Ouais, je voulais en parler encore ce matin, puisque l'Aéroport métropolitain de Montréal est officiellement ouvert à la population et vols commerciaux également. Les nouvelles installations aéroportuaires accueillent près de 1000 passagers pour leur première journée d'opération lundi. Le premier avion de Porter Airlines s'est envolé vers Vancouver hier matin. Des arches d'eau formées par les camions du service incendie aéroportuaire, bien sûr, ont marqué le premier vol et les équipes du terminal ont assuré le bon déroulement. Quelques voyageurs dans la file ont mentionné partir en vacances aux îles de la Madeleine, mais c'était pas avec Porter. Les vols dans la province sont assurés par la compagnie Aviation Pascan. Ce nouvel aéroport situé à Saint-Hubert crée quelques 700 emplois.
0: On parle maintenant, si tu le veux bien, de l'ouverture. On revient sur l'ouverture du MET qui répond à un projet attendu de longue date par la communauté d'affaires également en Longueuil et dans l'agglomération.
7: Ça suscite un vif enthousiasme chez les gens d'affaires, selon le PDG de la Chambre de commerce et d'industrie de la Rive-Sud, c'est Jean-François Lévesque. Le projet attendu simplifie grandement l'expérience, dit-il, aéroportuaire et les déplacements professionnels. Monsieur Lévesque souligne que la forte demande pour la billetterie démontre l'empressement de la communauté à utiliser cette infrastructure. Ces nouvelles installations vont, semble-t-il, faciliter les rencontres d'affaires et accueillir des contacts directement sur le territoire. On peut écouter M. Lévesque?
0: Oui, bien sûr.
8: Ça va être convivial pour les citoyens, les citoyens de la Rive-Sud, mais surtout, ça contribue à notre développement économique.
0: On s'excuse, M. Lévesque, le voici.
9: En fait, la question qui m'a été posée le plus durant le dernier mois, c'est quand est-ce que les billets vont être disponibles?
0: Voilà.
7: C'est tout?
0: C'est tout ce qu'on a.
7: Bon, ben, écoutons.
0: On va essayer d'en faire
7: un homme de peu de mots.
0: Un homme de peu de mots, quand est-ce qu'on va avoir les billets? On s'excuse pour Mme Fournier aussi.
7: Oui.
0: Donc, on la refera jouer plus tard, bien sûr. Oui. Catherine Fournier. Henri-Paul, on parle de Décathlon en terminant qui s'implantera à Saint-Bruno de Montarville à l'automne.
7: Oui, une nouvelle succursale du détaillant d'articles de sport. Décathlon s'installe au 655 boulevard des Promenades à Saint-Bruno. L'ouverture officielle du magasin est prévue pour l'automne. La date exacte n'est pas connue cependant. Dit la directrice des communications de Décathlon Canada, Marie-Lou Blais. Ce projet d'expansion va permettre la création de 60 à 70 nouveaux emplois dans la région. L'entreprise prévoit lancer sa campagne de recrutement dès cet été. Cette future grande surface s'ajoute au réseau de la marque en Montérégie. On sait qu'il y a déjà une boutique active à Brossard. L'arrivée de ce point de vente permettrait de diversifier l'offre locale en équipement et en vêtements sportifs pour les adeptes de la Rive-Sud.
0: Voilà, c'est noté. On s'excuse auprès de Jean-François Lévesque. Tout sera corrigé, bien sûr, dans les prochaines minutes, j'imagine.
7: Oui, mais je vais vérifier qu'est-ce qu'il y en a.
0: Donc, on s'en va. Nous autres, on parle... Non, j'ai de la visite.
7: Oui, j'ai vu.
0: Ma voisine qui est là.
7: J'ai vu.
0: Oui, tout à fait. La comédienne Myriam Hull, qui est aussi... regarde, j'allume le micro. Tu as une nouvelle carte d'affaires, là, Myriam. Deux secondes, elle joue avec le micro. Tu peux parler là-haut, là-dessus. C'est beau.
10: Bonjour.
0: Bonjour d'abord. Oui, tu as une nouvelle carte d'affaires, là.

0: maintenant et sur la dépendance en fait aux jeux de hasard et d'argent.
1: Toutes des belles affaires, mais t'es la personne idéale. Puis c'est pour ça, parce que j'ai vu tes capsules, c'est pour ça que je t'ai invité pour en parler après la musique de Fouki dans les prochaines minutes, Myriam Houle, donc pour parler de substances et de prise de substances, entre autres, chez les ados.

0: 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À toi, Charles.
1: Ben voilà, de consommer tout seul, de consommer dans des endroits qui sont sécuritaires, sensibilise ton jeune au fait que se procurer des substances là, qui sont pas réglementées sur le web, par exemple, les risques là, ils sont encore plus grands parce que on peut pas connaître le contenu de ces substances.
2: Voilà ce que vous entendez.
1: Si ton ado va dans un party.
2: C'est un extrait. Merci, Myriam. Merci. Oui, c'est un extrait donc d'une série de capsules que tu as réalisées. D'abord, ben bonjour, Myriam.
1: Bonjour,
2: Myriam Houle, que notre voisine, comédienne, qui est aussi, qui travaille maintenant à la Maison Jean Lapointe, c'est ça?
1: Exactement.
2: Donc, c'est une série de capsules sur le web, très, très bien faite, très drôle aussi. Merci. Drôle dans la mesure où on parle de tragédie humaine, là, oui. Mais c'est accrocheur ce que tu fais, c'est le mot que je cherchais. Donc, j'ai découvert ça il y a quelques jours, elle vient nous en parler. On parle de dépendance, on parle de... En fait, la série de capsules s'appelle « Ados et substances », c'est
1: oui,
2: ça?
1: Oui, exactement, exactement.
2: C'est un programme à Jean Lapointe.
1: Exactement. C'est que moi, je travaille en fait à la prévention.
2: OK.
1: Et cette année, en fait, on a créé un guide d'accompagnement pour les parents. Donc, c'est un guide parents-ados. Et on a des messages clés là-dedans, là, dans ce guide-là, qui est sur notre site Internet. Donc, les gens peuvent aller sur le site Internet de la Maison Jean Lapointe, dans la section prévention, et ensuite de ça, il y a un onglet parents. Et moi, en fait, je fais les capsules pour inciter les parents, en fait, à consulter ce guide-là, parce que bon, les capsules sont là pour, en fait, il y a quelques messages clés, puis oui, on y voit un petit peu.
2: C'est important. Il y a 4 messages.

0: clés, oui. Il y a trois messages clés, il y a cinq, il y a une volonté de dire, ben voilà, il y a des étapes, vous êtes accompagné, on se sent accompagné quand on sait qu'il y a des étapes, que c'est pas flou, puis qu'on n'est pas dans quelque chose.
1: Exactement, hein? Exactement. Alors, donc les capsules sont là pour donner l'intérêt, là aussi, pour aller voir ce guide d'accompagnement. C'est tout nouveau, c'est tout frais, là, ça vient tout juste de sortir.
0: C'est Maison Jean Lapointe, évidemment, on pense souvent à des cures de désintoxication. Oui. J'ai souvent parlé avec les gens de la maison au fil des ans. Mais c'est nouveau que de parler de dépendance des jeunes.
1: Ben, en fait, la Maison Jean Lapointe a deux missions, deux volets. La première étant justement celle de venir vraiment en aide à des gens qui souffrent de dépendance, alcool, autres drogues et jeux d'hasard et d'argent. Et depuis une vingtaine d'années, il y a le volet prévention, qui est un volet peut-être un petit peu moins connu de la Maison Jean Lapointe, bien que depuis 20 ans, on a vu environ 1 million là, de jeunes à travers la province. Donc, on est une équipe de 13 à peu près, puis on se promène dans toutes les écoles, surtout région Montréal, Laval, on fait un peu Montérégie aussi également, Capitale national. On a 14 partenaires qui déploient nos ateliers aussi dans certains milieux.
0: Des ateliers offerts principalement dans les écoles pour les jeunes, même si là, ces capsules-là s'adressent aux parents, oui, si j'ai bien compris, mais c'est beaucoup plus large là, comme programme.
1: Ben, on donne aussi également des conférences aux parents sur les substances, sur l'hyperconnectivité aussi également. Donc, ça fait partie, si on veut, de ce volet-là. Le volet prévention à la Maison Jean Lapointe là, prend vraiment de l'ampleur.
0: Okay.
1: Donc, c'est pour aussi accompagner les parents.
0: Un peu d'hyperconnectivité, là, c'est une nouvelle appellation pour ce qu'on appelait dépendance aux écrans. Ouais.
1: Ouais, ben, en fait, l'hyperconnectivité, ce que ça veut dire, que aujourd'hui, ben, tu sais, quelqu'un qui le veut peut être connecté 24 heures sur 24.
0: Et puis, c'est pas une blague. Moi, je salue ma fille qui nous écoute peut-être ce matin, mais elle dort avec son téléphone. Puis elle n'est pas toute seule comme ça. Là.
1: Ah ben non, elle n'est pas toute seule comme ça. Puis c'est pas seulement les jeunes hein, qui sont... Parce que ta fille est une adulte. Hein,
0: oui, si de 29 ans, oui. Voilà. Ça donne, oui.
1: Voilà. Donc, c'est pas juste les jeunes. Les adultes, on n'est pas, au-dessus de tout ça. T'sais, nous, quand on se présente en atelier avec les jeunes pour cet atelier-là, justement, c'est celui où on peut plus se mettre à leur niveau, si on veut, parce que
0: nous autres aussi.
1: Ben oui.
0: On a cette dépendance-là, en quelque sorte, peut-être de façon moins marquée, mais on a ça aussi. Dans certains cas, c'est aussi marqué chez les adultes.
1: Dans certains
0: aussi,
1: cas, ça peut être plus marqué aussi.
0: Oui, tout à fait.
1: Aussi également, ouais. Donc voilà, c'est des capsules qui sont là pour inciter les parents. Puis, oui, on a fait ça.
0: C'est très, très simple. C'est très bien fait.
1: Merci.
0: Je te connais. Donc, il y a ton humour qui est là. À un moment donné, puis je t'en ai parlé, micro fermé, t'as ton micro pris, t'es chez vous, j'imagine,
1: oui,
0: dans la
1: oui.
0: cuisine. Donc, t'as un micro après une cuillère, une grosse cuillère. Je trouve ça très drôle parce que, ben, il y a quelque chose de très amical. On est obligé d'écouter.
1: Mais
0: on a l'impression que c'est une voisine, c'est une amie qui nous parle.
1: Ah, c'est super.
0: Puis qui nous explique l'affaire. Puis, je pense qu'en matière d'approche, puis de j'allais dire de pénétration dans nos maisons, puis c'est cette idée que la voisine vient nous parler de ça, puis sans tabou aussi.
1: Oui, absolument.
0: C'est important, là. Hein?
1: C'est très important. C'est très important d'avoir un dialogue ouvert avec son jeune, parce que sinon, ça va faire exactement l'effet contraire.
0: Ben oui, puis si on vient à la toxicomanie, là, on est d'une génération, Myriam, puis corrige-moi si je me trompe, où... nos parents, c'était épouvantable si on arrivait gelé à la maison,
1: ben oui.
0: Puis si on sentait le pot. Puis on est passé à autre chose. Ben non, c'est normal, on pue nous autres aussi. Puis c'est pas plus grave que ça. Mais un ou l'autre, il n'y a pas de juste milieu
1: non,
0: là-dedans.
1: Non, c'est ça.
0: T'sais, vas-y, on va fumer avec toi. Alors que il y a quelque chose... Attention, là, on parle à des jeunes, on parle de problèmes, on parle d'enjeux. On a souvent parlé ici des enjeux que ça pouvait... qui se jouaient aussi pour un jeune qui consommait du pot. C'est pas donné à tout le monde. Puis il y a bien des problèmes qui peuvent survenir par la suite. Donc il y a quelque chose là, il y a quelque chose d'intéressant, une société qui change mais en même temps qui change pas tant que ça là. Hein?
1: Ben oui, effectivement, puis tu sais, il faut toujours penser qu'un adolescent en fait son cerveau est en plein développement.
0: Tout à fait.
1: Puis c'est pas parce que le cannabis par exemple est devenu légal en 2018 qu'il y a pas de conséquences. Tu sais, nous on parle beaucoup des drogues, des substances qui sont légales, on va se concentrer sur beaucoup là-dessus, tu sais, dans nos ateliers. Puis le message à faire passer, c'est que c'est pas parce qu'une substance est légale qu'elle n'est pas banale.
0: Tout à fait. Donc, on a peut-être banalisé au fil des époques parce que, bon, on est passé de parents qui comprenaient pas à de parents qui consommaient puis qui disaient, ben, il y a rien là, là, on faisait ça nous autres ici. Là, du coup, fais-le ici dans la maison, ça te dérange pas. J'allais dire, même pas juste au milieu, il y a une meilleure compréhension de ce que c'est exactement que
1: absolument.
0: De consommer.
1: Hein? Absolument, absolument. Puis maintenant, bon, avec la légalisation du cannabis, par exemple, ben, le consommateur peut connaître au moins, tu sais, qu'est-ce qu'il y a dans le cannabis qu'il va aller acheter à la SQDC, par exemple. Mm-hmm. Il peut connaître le taux de THC, ça ira pas plus que 30 %. Donc, c'est pour ça aussi qu'on sensibilise les jeunes, là, tu sais, de pas acheter
0: n'importe quoi, n'importe où. Toujours fait, finalement. Hein. Bon, on dit, ouais, j'ai mon vendeur qui est là. Mais on sait pas ce qu'on prend.
1: Non, exactement. On sait pas, là. Exactement.
0: Donc, c'est bien, bien intéressant comme idée.
1: Ben, en fait. Merci. Hein? Et puis,
0: vas-tu en faire d'autres? Il y en a combien de capsules actuellement?
1: Là, il y en a 4.
0: OK.
1: Là, pour l'instant, il n'est pas question nécessairement d'en faire d'autres, mais j'ai ouï dire, peut-être, qu'on en sortirait d'autres ou qu'on en ferait d'autres prochainement. Et je dois donner le crédit à ma belle Judith Clément de la Maison Jean Lapointe, qui est aux communications, puis c'est son idée à elle depuis qu'elle est au com.
0: Okay.
1: Il y a plein de choses là, qui sortent comme ça. Et c'est elle qui a eu l'idée de ces capsules-là.
0: Parce que toi, par définition, tu es intervenante maintenant.
1: Je suis ce qu'on appelle agente de prévention.
0: Je suis pas vraiment
1: intervenante. On a des intervenants qui sont sur place dans certaines écoles à titre de 2 jours, 3 jours, 4 jours par semaine. Moi, je l'ai déjà fait parce que j'avais entrepris aussi mon certificat en dépendance, là, en toxicomanie. Et pour X raisons, je l'ai arrêté.
0: Okay.
1: Et finalement, je ne suis plus intervenante dans les écoles. Émotivement, premièrement. Ouais,
0: j'imagine, oui, tout à fait. C'est pas, ouais. Moi, j'ai une grande admiration pour les gens qui interviennent,
1: oui.
0: qui sont en mesure d'aider, puis qui retournent à la maison, qui sont en mesure de mettre ça de côté, puis le lendemain matin, il y a quelque chose de...
1: Oui. Moi, je trouvais ça très, très, très prenant.
0: J'imagine, te connaissant un peu. Non, mais j'imagine que t'es une grande sensible, t'es quelqu'un. Très. Donc, ça devait te rentrer dedans.
1: Oui, absolument. Puis, tu sais, moi, j'ai même fait un balado là-dessus avec la Maison Jean Lapointe sur mes proches qui vivent avec des dépendances. T'sais, j'ai eu ma mère, ma sœur qui vit aussi en tout cas, d'une façon assez précaire, merci, et qui vit de sa dépendance, là, mais je veux dire qui a une dépendance. Donc pour moi, c'était comme trop, là, tu sais, c'était... Fait que là, je donne des ateliers, je fais très bien mon travail.
0: Tu fais des capsules, tu fais très bien, ils ont dû se dire, on a une comédienne dans la place, on va s'en servir.
1: Ben, j'imagine qu'il y a un petit peu de ça.
0: Donc, elles sont assez bien faites, elles durent quoi, 2 minutes?
1: À peu près, la plupart. Hein?
0: Donc, si vous voulez, allez faire un petit tour, d'ailleurs, bon, on parle d'ado et de dépendance à Maison Jean Lapointe. J'avais ici l'adresse là. Si vous voulez aller voir, c'est ici, je pense. Oui, Maison Jean Lapointe. Ben, c'est bien simple. Maison Jean Lapointe en un seul mot .org si vous voulez en savoir
1: exact.
0: Davantage. Les capsules s'appellent Ado et Substance. Il y en a 4 déjà qui circulent. C'est Myriam Houle, l'extraordinaire Myriam Houle, qui en est la vedette pour ainsi dire. Mais il y a un message important à passer.
1: Oui, c'est pas moi qui parle. C'est dans le sens où c'est moi, mais je veux dire, c'est les messages de la Maison Jean Lapointe là, qu'on véhicule à travers.
0: Oui, il y a des choses intéressantes. Tu dis, ouvrez l'œil, regardez si votre ado arrive de la maison puis tu donnes des trucs, si ça sent ça, puis si ça sent la moufette. Puis si, moi, j'ai toujours trouvé que ça sentait un peu, tu sais, quand tu fais de la sauce à spaghetti puis t'en échappes sur le rond en faisant. J'ai toujours trouvé que ça sentait ça, mais ça, c'est un détail. Mais si vous trouvez que ça sent bon aussi parce qu'on se met du parfum pour pas sentir
1: oui,
0: la tringe sang. Oh, les yeux rouges, on met de quoi? C'est des classiques, évidemment, puis ça traverse les époques, mais des fois, on ferme les yeux là-dessus, puis on veut nos bébés qui sont tellement extraordinaires, puis ils ont pas de défauts, puis tout ça, mais il y a quelque chose de très sympathique de la façon que c'est dit, et l'intervention par la suite que tu dois faire comme parent, sans être inquisiteur,
1: exactement.
0: Sans être aussi dans le jugement, mais d'accompagner tout simplement, je trouve qu'il y a de très bons trucs qui sont donnés là-dessus.
1: Ah, ben c'est très, très gentil.
0: Vous, parents confrontés, allez lire ça.
1: Hein? Ben absolument, je vous invite à aller voir notre site, notre guide parent.
0: Voilà, merci Myriam Houle.
1: À
0: une prochaine,
1: Charles.
0: Bravo à toi. On s'en va, nous, vers King Melrose, par la suite, Circulation Météo. Bien.

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1: ben voilà, donc c'est toujours code rouge à la hauteur de la place Versailles. Il y aurait un incident dans le secteur, il y aurait une panne, semble-t-il. Donc, on est à la hauteur de la place Versailles. On est sur la 25, direction tunnel depuis Montréal. Ça va être très, très long de ce côté-là. Là, je vous le signale là, facilement la cinquantaine de minutes. On regarde aussi du côté de Boucherville, la 20 en direction ouest. Donc, on est à côté de Mortagne de ce côté-là. Donc, c'est en train de se replacer quand même plus simple, plus facile d'accès. On regarde aussi ce qui se déroule le pont Jacques-Cartier, les deux approches par la 132 comme par la 116, donc ça fonctionne au ralenti. En provenance de la 116, on est à la hauteur de Désaunier. Il y aurait un incident à la hauteur de Jacques-Cartier en direction, c'est en direction en fait de l'hôpital Charlemagne, non pas vers l'ouest, mais vers l'est. Il y aurait quelque chose de ce côté-là, donc prenez-en bonne note, puis on le voit, c'est en train de s'agglutiner là, au-delà de la 116 en direction de Charlemagne. On regarde aussi donc du côté du pont Victoria, la voie maritime, il y a du monde, mi-parcours également. C'est pas simple ce matin. Cela dit, ben, à la hauteur de Wilfrid Laurier, beaucoup plus facile. La 10 en direction ouest, c'est Chevrier. Et juste avant la voie maritime, là, ça commence à rouler un petit peu mieux, mais sachez que ça se cristallise à la hauteur de Taschereau. On regarde également, puisqu'on est à côté, la 30, il y avait problème à côté de l'échangeur 10-30. Beaucoup plus simple. Ça s'installe tout près des promenades Saint-Bruno, donc en direction Sorel-Tracy. Après Turcot, après avoir traversé, évidemment, par Samuel de Champlain. Après Turcot, il y a bouchon de ce côté-là. Là, je vous dirais jusqu'à Jean-Talon et d'est en ouest sur la 40. Pas bien, bien compliqué. C'est par choc à partir, je vous dirais, du boulevard des Galeries d'Anjou jusqu'à l'échangeur Royal Mount. Soyez prudents, 8h24, circulation. De bonne heure le matin. De bonne heure. Météo rapide, météo 24 degrés avec du soleil. Il fait 13 présentement, coin Saint-Jean-Saint-Charles.
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1: Raphaël Provost, directeur général d'Ensemble pour le respect de la diversité depuis Cape Cod aux États-Unis, sur le bord de la mer.
2: Exactement, j'avais besoin de me ressourcer, je suis près de l'océan et je suis au gros soleil, il fait beau.
1: Ah, ici. Donc tu es là depuis quand là?
2: Depuis vendredi et à chaque fois... Oui, ben des petites vacances spontanées ce week-end et les gens sont « Ah ouais, aux États-Unis, petite histoire, ouais. Je suis à Provincetown, qui est une des villes les plus progressistes des États-Unis. Ici, là, le drapeau LGBTQ+, là, il est partout. Et c'est pas parce que ça veut dire que ça va bien aller. C'était un repère dans les années... C'était un repère dans les années 50, 60, 70 pour les communautés LGBTQ+. C'est une presqu'île ici, pas très loin de Boston, éloignée du reste du monde. Et aujourd'hui, ben, chaque année, des milliers, des millions de personnes viennent ici. C'est un peu encore un repère. Il y a des shows de drag queen à tous les coins de rue. C'est super ouvert. C'est dehors, partout. Okay. C'est vraiment... Ça fait un peu comme les Hamptons, si vous avez déjà vu des séries là, américaines, là, ou les riches américains.
1: Gossip Girls, entre autres. Ben, Gossip Girls. Avec ma fille, je les ai toutes regardées, là.
2: Exact. Mais ici, c'est la version queer, la version LGBTQ+, okay. Et ça fait du bien d'être entouré de gens qui me ressemblent.
1: Ben voilà, donc, ben oui, bon repos et bonne vie culturelle le soir. Mais là, on parle d'affaires bien plus tough, là.
2: Mm-hmm.
1: On parle de ce qui s'est déroulé au poste 39. On parle évidemment de Montréal-Nord. Il y a eu une marche hier. Vendredi, Fadi Daguerre, chef de police de la SPVM, qui est allé sur la place publique, a démantelé littéralement une unité de 16 personnes, donc des policiers qui abusaient de violence, qui avaient des comportements racistes également. Il y a une enquête là, qui va démarrer. J'aimerais t'entendre là-dessus. On parle de diversité, on parle aussi de gens qui ont été vraiment, au fil des ans, qui ont été violentés, là.
2: J'espère qu'on va en parler longtemps. Parce que clairement, il y a un problème très profond. C'est effroyable, c'est horrifiant ce qu'on a appris dans les derniers jours. Et c'est pas moi qui l'ai vécu. Je peux à peine imaginer les gens qui ont vécu ces horreurs-là, par ces policiers, des gens... Et ça, c'est des histoires parmi tant d'autres. Hein, parce que c'est pas la première fois qu'on en parle ou qu'il y a des gens qui lèvent le drapeau pour dire « J'ai vécu des choses en lien avec les corps policiers. » Donc, je trouve ça terrifiant, ce qui a été partagé, mais il va falloir qu'on en parle parce que ça nous concerne tout le monde. Ce problème-là, cet enjeu-là de haine envers des communautés de gens qui ne ressemblent pas à ces policiers-là, ben moi, ça me fait peur parce que je me dis, est-ce que c'est la pointe de l'iceberg? On est tué prochain et passé. D'où est-ce que ça arrive? C'est des jeunes policiers, en plus. C'est ça aussi qui choque dans tout ça.
1: Qui était là depuis 4 ans, je pense, hein, qui était sorti de l'école de police il y a 4 ans.
2: Ouais. Exact. Donc, on peut un peu s'imaginer leur âge, puis on se dit, mais comment ça? Puis, le chef de la police a aussi dit ça, comme, mais voyons donc encore en 2026. Ben voilà, ça arrive encore aujourd'hui, en 2026, ces horreurs-là. Chez nous, là, c'est pas à l'autre bout du monde. C'est dans nos quartiers de Montréal, c'est dans nos villes du Québec. Et je me dis, mais ces gens-là, pour qu'ils fassent ça, là, imaginez ce qu'ils se permettent d'autre.
1: Ben, en même temps, c'est un métier, on va se le dire aussi, c'est un métier, moi, que je ferais pas, là. Premièrement, j'en serais pas capable. Mais ce sont des métiers difficiles quand on est policier ou policière, puis qu'on a à œuvrer dans une grande ville. On le sait, il y a tellement de séries, de livres, de films qui sont faits. C'est pas facile. Donc, c'est dur aussi pour les personnes qui font ce métier-là. Et ce genre de comportement-là, parfois, quand la pression est là, ben ils arrivent aussi, il faut le dire aussi. On parle, oui, de racisme systémique, possiblement, on verra ce que l'enquête révèle, mais il y a aussi le fait que ben c'est pas facile, c'est pas des territoires faciles aussi.
2: Ben c'est vrai que c'est pas un travail facile, mais par contre, il y a pas aucun humain qui devrait avoir peur d'être face à être un policier ou une policière parce que c'est une femme, parce que c'est une personne immigrante, parce que c'est une personne racisée, parce que il y a pas personne qui par leur identité devrait être moins bien traité qu'un autre.
1: Effectivement, ça, mais il y a peut-être un manque, puis peut-être l'enquête le révélera, d'accompagnement, il y a peut-être un manque de mécanismes pour mieux accompagner ces jeunes policiers qui s'amènent dans des secteurs plus difficiles.
2: Mais c'est pour ça que pour moi, c'est important d'en parler parce que où est-ce que je peux aider et intervenir, moi, comme organisme? Ben, c'est justement en faisant de la prévention et de la sensibilisation en milieu scolaire parce que ces gens-là sont passés par des bancs d'école primaire, secondaire. Et moi, où est-ce que je peux intervenir et aider?
1: Hein?
2: Oui, et puis on l'a vu dans les dernières années, Fadi Daguerre, qui est actuellement le chef de la police de Montréal, l'était à l'époque à Longueuil. Il avait créé tout un système d'accompagnement où les policiers sont en immersion avec des organismes de gens qui, justement, les accompagnent, qui peuvent les aider au niveau de la prévention des actes de violence sexuelle, l'itinérance, tout ça. Donc, pour que les policiers soient en contact avec les humains qui vont peut-être justement interpeller. Mais je le vois, nous, dans les écoles, ce qu'on a entendu dans les derniers jours, là, moi, je les ai, ces points de l'iceberg. Là. Nous, on lève souvent le drapeau dans certaines écoles.
3: Tu vois des choses vraiment dérangeantes. Ah, tu m'en as parlé à quelques reprises, évidemment. On parle de masculinisme depuis quelques chroniques. Tu es témoin d'affaires. Mais tu entends des choses, tu dis, oh, Pelaye, l'adulte que tu vas devenir est inquiétant un peu.
2: Ben, nous, je vais vous partager quelque chose qui nous a été rapporté il y a de ça quelques mois, puis on est allé intervenir dans les écoles par la suite. Mm-hmm. Une école nous a téléphoné, une école du Québec, je dirais pas dans quel coin, là, mais pas, ça n'a pas d'importance. Et nous ont dit, on ne sait pas du tout quoi faire avec ce qui s'est passé. On a une jeune famille qui vient de débarquer dans le coin, des personnes noires, et les jeunes, quand ils sont dans la cour d'école, certains passent à côté d'eux avec leur téléphone et ils font faire des bruits de coups de fouet. À ces jeunes-là.
3: Pardon? Ouais. Voyons donc.
2: C'est des enfants. J'en parle, là. J'ai des frissons. Non, des enfants.
3: On ne parle pas d'ados, on parle d'enfants.
2: D'enfants. Et qui, justement, prennent leur téléphone et ils émettent, ils trouvent des bruits qui émettent un coup de fouet. Et je vous épargne la référence, là.
3: OK.
2: À des enfants noirs. Aujourd'hui, c'est arrivé il y a moins d'un an.
3: Ouais.
2: Imagine. Chez nous, il y a une banalisation. Donc, imaginez, là, c'est des enfants, des ados qui banalisent quelque chose d'extrêmement horrifiant, d'horrible, de signes du passé à des enfants d'aujourd'hui en leur disant « Vous ne méritez pas la même place que nous. » Et donc, ça se cristallise. Puis là, oui, vous me dites « C'est des enfants. » Non, non, non. C'est ça qui est dangereux. Ça se cristallise. On ne devient pas aussi violent du jour au lendemain. Mais ça commence souvent avec des comportements où nous, on pense que c'est juste une blague. C'est pas grave. Mais ça se cristallise en nous.
3: Des enfants, ça ne peut pas être méchant. On se dit ça souvent.
2: Quand on leur laisse faire justement des choses comme ça, avec le temps, ils testent leurs limites jusqu'où? Jusqu'à faire des choses comme il est arrivé, ce qu'on a appris en fin de semaine. Ouais. Parce que ça commence souvent avec des petites choses. Et c'est pour ça que moi, je ne vais pas tout régler. Mais si on peut aider justement à faire comprendre aux gens l'impact des mots, l'impact des gestes sur un autre humain, et ça revient toujours à ne pas faire aux autres qu'on n'aimerait pas se faire faire. Moi, c'est un peu un message que j'essaie de porter, de comprendre et de partager. C'est ça que je veux faire. Si vous avez des enfants, des proches, là, ayez ces conversations-là dans les prochains jours. Puis, ça ne veut pas dire qu'il faut être racisé. Là.
3: Je te parle de moi, Raphaël, OK? J'arrive à l'école à un moment donné, l'école de théâtre, puis on se met à me taquiner, mais bien fort parce que je viens de Drummond. Il faut savoir qu'à l'époque, Drummond, c'était, il y avait Crow, il y avait Foglia, il y a eu une série d'affaires qui disaient, il y a eu Pierre Vallière aussi qui était venu, un journaliste qui était venu. Puis Drummondville avait mauvaise réputation. Puis on disait, nous, qu'on était des imbéciles heureux, des idiots, et puis etc. Mmh. Et on me le rappelait presque tous les jours, des blagues autour de Drummond, des blagues. Puis c'était gentil, aimable, avec un sourire, parce que c'était des amis. Mais à un moment donné, j'étais plus capable. Pas dans mesure où je dormais pas à nuit, puis que ça m'empêchait de manger. Mais à un moment donné, j'ai dû dire, calmez-vous. Calmez-vous, s'il vous plaît. J'ai vécu à peine ce que des gens vivent actuellement depuis des années à Montréal-Nord, ou peu importe. Moi, c'était pour ma provenance de Drummond, tout simplement, mais j'étais stigmatisé. On venait de me mettre une étiquette, un gros D dans le front, là. Et c'était, j'étais plus capable à un moment donné. Alors, j'imagine à peine ce que peuvent ressentir ces gens-là. Il faut faire très attention aux images, aux étiquettes qu'on colle sur le monde.
2: Hein? Oui, c'est pour ça qu'il faut défaire tout ça le plus tôt possible dans nos vies pour s'éloigner justement de ces comportements extrêmement problématiques. Puis c'est la même recette pour les violences sexuelles. Les gens commencent avec des petites choses pour finalement violer des gens. Donc, c'est toujours de pousser ses limites à se dire, je suis capable, il n'y a pas de conséquences, pas de conséquences, pas de conséquences. Mais il faut rappeler qu'il doit y en avoir des conséquences.
3: Voilà.
2: Dans le monde dans lequel on vit, on ne doit pas tolérer l'intolérable.
3: Voilà, sur ces belles paroles, merci infiniment, Raphaël Provost. Il y a matière à réflexion. Continue, toi, à aller te prélasser et te baigner dans la mer, dans l'océan Atlantique. C'est-tu froid? C'est-tu froid, Cape Cod, là, l'océan?
4: C'est frais, mais ça saisit, ça fait du bien, puis ça me donne de la motivation pour acheter des choses.
3: Ben voilà, profites-en, mon ami. Bye, à la semaine prochaine.
4: À bientôt, bye-bye.
3: Raphaël Provost, directeur général d'Ensemble pour le respect de la diversité.
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3: Circulation, ben voyons voir. On est donc à la hauteur de la place Versailles toujours. Il semblerait qu'il y ait un incident de ce côté-là, donc on nous le signale à la hauteur de Beaubien. On est direction sud sur la 25 à proximité du tunnel. Laissez-moi voir ce que nous dit Québec 511. Est-ce qu'il y a quelque chose de nouveau dans ce dossier-là? Qu'en est-il exactement de la 25 en direction sud? Il y a un incident qui est signalé. Donc pour l'instant, peu de choses émanent de Québec 511, mais bon, ça me semble ce qu'on voit par la suite, ça me semble être une panne ou quelque chose de genre, parce qu'il n'y a pas de long bouchon par la suite. Là, donc, mais sachez que c'est pas automatique d'aller vers le tunnel, évidemment, comme à l'habitude de ce côté-là. Je vous dirais facilement à la quarantaine de minutes. On est à Boucherville, l'autoroute Jean-Lesage, un petit peu après Montarville, donc à la hauteur de Mortagne. C'est Code Rouge. En provenance de la 132 également, là, ça roule au ralenti pour aller vers le tunnel. On le voit, là, donc à partir de Guimont. Pas simple du tout. Depuis Boucherville également, là, sur la 132, toujours en direction ouest. Il y a un bouchon après de la barre des travaux dans le secteur, semble-t-il. On regarde le pont Jacques-Cartier. Les deux approches encore, à partir de Désonniers depuis la 116. Je dirais qu'on est à la hauteur de Joliette depuis la 132, donc ça roule au ralenti. À partir du moment, par contre, où on est sur le pont, ça me semble fluide, donc dans les prochaines minutes, 8h48, ça risque d'être beaucoup plus facile. Pont Victoria après la voie maritime, c'est Code Rouge, ça roule bien quand même. Je vois poindre un petit quelque chose. Là, on est à boulevard Simard et c'est direction pont Samuel de Champlain depuis Saint-Lambert et le pont Victoria. Il y a là un incident dans le secteur, on le voit là, donc pas simple pour aller vers Samuel de Champlain, depuis Saint-Lambert. On regarde aussi Chevrier, il y a petit code rouge de ce côté-là à partir de Gaétan-Boucher. Ça roule au ralenti, la 30 en direction Sorel-Tracy, en fait vers Sorel-Tracy. Je vous dirais tout le tronçon 116 et 30, là, donc depuis l'échangeur 10-30 jusqu'à l'échangeur là, à la hauteur des promenades Saint-Bruno, ça ralentit considérablement. Il ne semble pas y avoir d'incident toutefois. Et puis, de l'autre côté, des caries, après avoir traversé par le pont Samuel de Champlain, c'est par choc, facilement jusqu'à Queen Mary, d'est en ouest sur la 40 aussi, ça roule au ralenti. Il y avait un incident il n'y a pas si longtemps, ça semble résolu. Toutefois, tout le tronçon, je vous dirais, la Cordaire jusqu'à Papineau, ça roule très, très lentement. Soyez prudents, mes bons amis, il y a du soleil. 8h49, circulation. 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
3: Aujourd'hui, jolie journée, évidemment, où, comme ma fille dit, ça va être Aziz. Donc, on a 22 degrés. Ça va être à peu près ça. Le facteur humidex ne s'excitera pas. 15 degrés sous le soleil, coin Saint-Jean-Saint-Charles. Tiens donc.
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1: Ben, on s'en va, 8h54, on s'en va vers les nouvelles avec Henri-Paul Raymond dans les prochaines minutes. Olivier Couture, tiens donc, reprendre mon souffle, position numéro 2. Bon début de journée, merci d'être là. Oubliez pas, il y a une participation, là, vous pouvez aller au Théâtre de la Marjolaine. Non, je vais le dire comme Marc-André, le Théâtre de la Marjolaine. Donc, il y a Monsieur le maire avec Mario Jean qui est présenté. Il y a des billets à faire tirer pour la première du spectacle qui est le 1er juillet prochain. Vous allez sur notre page Facebook, FM 103.3, la radio allumée. Vous nous dites avec qui vous iriez voir, parce que ce sont des paires de billets qu'on vous offre. Avec qui j'irais bien voir cette première au Théâtre de la Marjolaine? Eh bien, participez, puis je fais des heureux ou des heureuses, et ou des heureuses cette semaine. Donc, gênez-vous pas. Donc, ben, on se retrouve de l'autre côté de l'heure avec Henri-Paul Raymond, bien sûr. Quand j'ai des...

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1: 9h précises en ce mardi 16 juin 2026. Bienvenue chez nous. Bon début de journée si vous venez tout juste d'ouvrir l'œil, ça se peut. Il y en a du monde qui dorment jusqu'à 9h. Des joyeux retraités, des gens qui n'ont pas de job actuellement ou des gens tout simplement qui ont mal dormi pendant la nuit ou des gens télétravail. Il y a des gens aussi qui en profitent pour faire un petit somme à cette heure-là parce qu'ils sont sur l'ordi depuis 6h. Bref, il fait beau, il va faire beau aujourd'hui. Ça va être une très, très belle journée. Le facteur humidex est parti en vacances. Il ne reviendra pas cette semaine, je ne penserai pas, malgré le fait qu'il y a bien de la pluie jeudi. Je ne l'ai pas dit, hein, vous ne l'avez pas entendu. Il fait soleil aujourd'hui, donc on va en profiter. Il va faire soleil demain également. Paul Raymond, est-ce que tu es là d'abord?
2: Ben oui, comme d'habitude.
1: Tu prends des notes, tu m'écoutes. Là. Oui. J'ai raison de dire ce que je dis jusqu'à présent. Oui?
2: Exactement.
1: Les manchettes, Henri-Paul Raymond, donc du service des nouvelles, qui est dans la soucoupe volante au-dessus de la station, bien évidemment. Le grand laboratoire des nouvelles, là, qui est vraiment dans une capsule. Longueuil aura son centre de congrès près du métro d'abord.
2: Oui, Longueuil s'apprête à franchir une étape décisive et importante avec l'annonce d'un méga complexe de congrès et de spectacles prévus à proximité du métro Longueuil-Université de Sherbrooke. La ville indique par voie de communiqué qu'un projet porté par Groupe Montenis et conçu par Sid Lee Architecture serait officialisé. Le concept serait aussi implanté à la sortie du pont Jacques-Cartier. On apprend que le complexe devrait réunir un centre de congrès de 30 000 pieds carrés avec des salles modulable. On parle de 73 000 pieds carrés en tout, avec les espaces communs. Il y aurait un hôtel de 200 chambres, environ 620 logements, dont 20 % à but non lucratif. Il est prévu la construction de 50 000 pieds carrés d'espaces commerciaux avec marché, café et restaurant, un vaste espace public également tout vert. Pourra servir de lieu de rassemblement pour les résidents et pour les visiteurs. Le projet inclut deux locaux communautaires permanents avec une entente qui permettrait aux organismes un accès à tarif réduit aux salles de congrès, de ce centre de congrès. D'ailleurs, ce serait bien pour le projet pour les groupes communautaires. Et de plus, la construction doit débuter en 2027. La livraison, 2030. La ville fait savoir que le terrain a été vendu à sa juste valeur marchande, mais les élus doivent se prononcer sur ce projet dès ce soir au Conseil de ville.
1: C'est le terrain qui avait déjà été considéré, hein, je me souviens, à une certaine époque, pour le Théâtre de la Ville, pour le nouveau Théâtre de la Ville. Je me souviens d'en avoir parlé avec M. Drainville à l'époque où il était député.
2: Oui, je crois bien, oui.
1: Je pense que oui. Donc, dernier terrain de la ville dans ce secteur-là. Oui. On parle maintenant de l'ouverture de MET, l'aéroport métropolitain de Montréal. C'était hier, donc, qui répond à un projet attendu de longue date par la communauté d'affaires, Henri-Paul.
2: Exact. Cette ouverture suscite un vif enthousiasme chez les gens d'affaires selon le PDG de la Chambre de commerce et d'industrie de la Rive-Sud. C'est Jean-François Lévesque. Ce projet attendu simplifie grandement l'expérience aéroportuaire et les déplacements professionnels. Monsieur Lévesque souligne que la forte demande pour la billetterie démontre l'empressement de la communauté à utiliser cette infrastructure. Ces nouvelles installations vont, semble-t-il, faciliter les rencontres d'affaires et accueillir des contacts directement sur le territoire.
1: On parle maintenant d'agents de bord, puisqu'on est au MET métropolitain, aéroport métropolitain de Montréal, des agents de bord hier lors de l'ouverture qui réclamaient de meilleures conditions de travail.
2: Tu l'as dit, des agents de bord de Pascan Aviation ont manifesté devant MET hier à Saint-Hubert lors de son ouverture officielle. Le président syndical de la SCFP, en fait c'est le SCFP, Syndicat canadien de la fonction publique, Jesse Vigneault, exige le retour de l'employeur Pascan Aviation à la table des négociations. C'est un débrayage qui a débuté en octobre 2025. Il constitue le deuxième plus long conflit de l'histoire de l'aviation canadienne, croit en tout cas M. Vigneault. Les revendications portent principalement sur les salaires et les horaires de travail. Le syndicat refuse toute baisse de salaire ou toute modification du paiement en tout temps, un acquis qui garantit la rémunération des agents lors des périodes au sol. Les salaires doivent simplement s'ajuster, dit-il, au coût de la vie. On peut l'écouter.
3: Qu'est-ce qu'on espère retenir? Ne pas perdre du salaire, je vous dirais. En ce moment, notre employeur, on était la première compagnie aérienne au Canada à avoir le payer en tout temps. c'est pour les gens qui connaissent le conflit, là, Air Canada ou Transat, les agents de bord sont pas payés au sol. Nous, on était les premiers à l'avoir, mais là, notre employeur essaie de le retirer ou de diminuer notre salaire au sol. Donc, pour nous, il n'y a pas de compromis à faire sur ça.
1: Merci, M. Vigneault. On parle maintenant de Décathlon qui s'implantera à Saint-Bruno-de-Montarville à l'automne, Henri-Paul.
2: Oui, une nouvelle succursale pour ce détaillant d'articles de sport. Ce sera au 655 Boulevard des Promenades à Saint-Bruno-de-Montarville. L'ouverture officielle du magasin est prévue à l'automne et la date exacte n'est pas encore connue pour le moment. C'est ce qu'a dit la directrice des communications de Décathlon Canada, Marie-Lou Blais. Ce projet d'expansion va permettre de créer 60 à 70 nouveaux emplois. L'entreprise prévoit lancer sa campagne de recrutement cet été et la future grande surface s'ajoute au réseau de la marque en Montérégie qui compte une boutique à Brossard. L'arrivée de ce point de vente permet de diversifier l'offre locale en équipement et en vêtements sportifs, dit la compagnie, pour les adeptes de la Rive-Sud.
1: On parle de l'ancien Labbé, j'imagine, des anciens locaux de Labbé.
2: C'est dans ce secteur-là, je pense. Mais c'est dans le secteur des promenades, un bâtiment unique seul.
1: Dans le secteur des promenades, pas aux promenades comme telles.
2: Non, c'est pas dans les promenades. C'est un bâtiment, je pense, qui est unique, qui est seul sur son terrain.
1: OK, noté. On se doit d'en parler, le SPAL, hein, qui continue de déployer un poste de commandement aussi pour retrouver Carmel Thériault, Henri-Paul.
2: Ben, il faut le rappeler, oui, le service de police qui a ce mardi, qui tient une importante opération de recherche pour retrouver Mme Thériault.

0: On parle de Boucherville qui a décidé d'encadrer désormais l'usage temporaire de l'emprise de rue située devant les propriétés. Écoute, ça concerne par exemple une rénovation d'une résidence ou d'un édifice quelconque. Maintenant, ça va prendre un permis. Et puis, il y a une réglementation assez importante à Boucherville que les gens devront respecter pour utiliser cette emprise, par exemple, pour mettre un gros conteneur, exemple.
1: OK.
0: On parlera également de... Oui, oui, c'est ça. Et on parlera également de Met et de Porter, qui maintenant, qui s'est ouvert depuis hier, oui, vise une croissance rapide en quelques années, semble-t-il, pour ce terminal.
1: Voilà, passe une belle journée, mon ami. On se retrouve demain. Nous autres, nous faisons relâche. L'affaire est publique exceptionnellement ce matin. Donc, on remet ça demain. Demain, nos amis policiers viendront nous rendre visite. Nos amis du SPAL, entre autres. Un peu de musique dans les prochaines minutes. Tiens, pourquoi pas Justin Roy, Gabriel Fredette par la suite. Nouveauté de Loud.
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0: 9h20, ben voilà, donc comme je vous l'ai dit, ben pas d'émission, on fait relâche aujourd'hui, pas d'émission L'Affaire est publique, on remet ça demain tout simplement. Alors ben, on se quitte un petit peu pas mal là-dessus, merci d'avoir été là tout le monde, on termine à 9h30. Donc ben on se donne rendez-vous demain 6h, restez à l'écoute du FM 103.3, votre radio allumée. L'émission de Jean-Yves, l'émission de Roxane aussi sera là. On va aussi, au cours des prochaines minutes, avoir Francis, je pense, sur l'heure du midi. Donc, on va parler de mobilité. Et puis, ben voilà, donc, restez à l'écoute. On se retrouve demain, 6h, de bonne heure le matin. Mon nom est Charles Gaudreau. Bye tout le monde.
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8: Le service de police de l'agglomération de Longueuil sollicite l'aide du public pour retrouver Kéliane Beaupré, âgée de 16 ans, disparue depuis le 27 mai dernier. Le service de police relance ce mardi une importante opération à Boucherville, une opération de recherche pour retrouver Carmel Thériault, 69 ans, disparu depuis octobre dernier. Le tunnel Louis-Hippolyte Lafontaine reste ouvert cette semaine ainsi que le sera durant la fin de semaine du 19 au 22 juin.
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8: L'ouverture de l'aéroport métropolitain de Montréal suscite un enthousiasme chez les gens d'affaires, selon le PDG de la Chambre de commerce et d'industrie de la Rive-Sud, Jean-François Lévesque. Une nouvelle succursale du détaillant d'articles de sport Décathlon s'installera au 655 boulevard des Promenades à Saint-Bruno-de-Montarville. L'ouverture est prévue cet automne. Les agents de bord de Pascon Aviation ont manifesté hier devant l'aéroport métropolitain de Montréal à Saint-Hubert. On rappelle qu'ils sont en débrayage depuis octobre 2025.
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9: Ici Henri-Paul Raymond, voici votre bulletin d'information de midi. Ville de Longueuil s'apprête à franchir une étape importante avec l'annonce d'un méga complexe de congrès et de spectacles prévu à proximité du métro Longueuil-Université de Sherbrooke. La Ville indique par voie de communiqué qu'un projet porté par Groupe Montony et conçu par Sid Lee Architecture serait officialisé. On apprend que le complexe devrait réunir un centre de congrès de 30 000 pieds carrés avec des salles modulables, avec des espaces communs totalisant 73 000 pieds carrés. Il y aurait un hôtel de 200 chambres, environ 620 logements, dont 20 % à but non lucratif. Il est prévu aussi la construction de 50 000 pieds carrés d'espaces commerciaux avec marchés, cafés et restaurants. Un vaste espace public verdoyant devrait également servir de lieu de rassemblement pour les résidents et les visiteurs. Le projet inclut deux locaux communautaires permanents et une entente permettrait aux organismes un accès à tarif réduit aux salles du centre de congrès. La construction doit débuter en 2027 pour une livraison prévue en 2030. La Ville fait savoir que le terrain a été vendu à sa juste valeur marchande. Les élus de Longueuil doivent se prononcer ce mardi soir en conseil de ville. La Ville de Boucherville a décidé d'encadrer désormais l'usage temporaire de l'emprise de rue située devant les propriétés. Une nouvelle norme est entrée en vigueur depuis le 1er juin. Elle exige une autorisation municipale pour occuper cet espace. C'est fait dans le cadre d'un projet pilote, cependant, pour assurer la sécurité, pour protéger les infrastructures et pour favoriser une cohabitation harmonieuse dans l'espace public. Boucherville permet l'occupation uniquement pour l'entreposage de matériaux, la machinerie, les conteneurs ou les roulottes de chantier nécessaires à des travaux. La Ville limite cette utilisation à 45 jours par adresse sur 12 mois, en plus d'imposer des frais de 25 $ par jour. Cela signifie que les occupants doivent maintenir la circulation fluide, installer une signalisation adéquate et éviter toute entrave aux trottoirs et aux pistes cyclables. Ils doivent aussi prévenir tout déversement de sédiments et remettre obligatoirement les lieux en état à la fin des travaux. Le service de police de l'agglomération de Longueuil relance ce mardi une importante opération de recherche pour retrouver Carmel Thériault. La femme âgée de 69 ans a été vue pour la dernière fois le 26 octobre 2025 à 13h à Boucherville. Donc, le dispositif est déployé sur un périmètre élargi, incluant le rang Lustucru ainsi que la rue de Montbrun à Boucherville. Une intervention qui mobilise les enquêteurs, la patrouille spécialisée, l'équipe d'urgence auxiliaire, un drone et le service de sécurité incendie. Les citoyens qui possèdent des renseignements peuvent rencontrer les enquêteurs au poste de commandement mobile jusqu'à 15h cet après-midi. L'ouverture de l'aéroport métropolitain de Montréal suscite un vif enthousiasme chez les gens d'affaires, selon le PDG de la Chambre de commerce et d'industrie de la Rive-Sud, Jean-François Lévesque. Ce projet attendu simplifie grandement l'expérience aéroportuaire et les déplacements professionnels, soutient-il. M. Lévesque souligne que la forte demande pour la billetterie démontre l'empressement de la communauté à utiliser cette infrastructure. Ces nouvelles installations vont, pense-t-il, faciliter les rencontres d'affaires et accueillir des contacts directement sur le territoire. D'ailleurs, la ministre du Tourisme, Amélie Dionne, mentionne que l'ouverture de l'aéroport métropolitain de Montréal est une excellente nouvelle pour le Québec. L'inauguration survient après une année 2025 record qui a généré 19 milliards de dollars de recettes touristiques. C'est complet. 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
11: Il est midi 4, merci de syntoniser cette station. Une grosse émission aujourd'hui, on va avoir des invités. Et c'est la dernière heure de Sans détour, je vous en parlerai à la fin de cette émission. Si je regarde la circulation présentement, c'est rouge dans le Grand Montréal pour traverser vers la Rive-Sud un peu partout. 25 minutes dans la Fontaine vers la Rive-Sud. Voilà, c'est dit. Aujourd'hui, on parle en début d'émission avec l'Office de participation publique de Longueuil. Par la suite, Xavier Robidoux des Électrons libres vont être en studio. Mais là, on va parler du TGV. Puis je lui ai dit, parle-moi. T'as beaucoup de choses à dire. Je veux savoir beaucoup de trucs par rapport au TGV. Moi, j'ai des histoires d'horreur datant des années 70 avec les expropriations, mais j'ai hâte de l'écouter parce que je lui ai donné carte blanche et ça, ben écoutez, c'est parce qu'il est bon. Fait que c'est pour ça. Donc, premier invité, on va parler de l'Office de participation publique de Longueuil qui a remis son rapport, j'ai hâte de voir, sur la mobilité durable et sécuritaire, parce qu'on en a déjà parlé plusieurs fois, cette émission-là, de cette démarche, puis j'avais une bonne curiosité par rapport à ça. C'est un sujet qui vient me chercher. Ça a été une longue démarche, débutée voilà presque un an, donc en août 2025. Et aujourd'hui, ben, on a la chance d'avoir avec nous la présidente de l'Office qui vient nous parler des résultats. J'ai vraiment hâte de voir ça. Julie Caron-Malenfant, comment vas-tu?
12: Ça va très bien, merci. Toi, ça va? Enfin,
11: très bien, merci. Oui, moi, ça s'est passé, ça a été une grosse démarche. Un gros mandat que la Ville a t'a confié, là.
12: Oui, oui. En fait, ben, comme à l'habitude, l'Office va consulter la population lorsqu'il reçoit des mandats du conseil de ville. Ouais. Et puis, cette fois-ci, ben, on nous a demandé, si je résume, à savoir comment la ville peut préparer la population à réaliser une transition vers de la mobilité plus durable, plus sécuritaire.
11: Ouais.
12: Alors, on a décidé de déployer une démarche qui a été, qui s'est déclinée en beaucoup beaucoup d'activités différentes parce qu'on voulait vraiment s'assurer d'avoir le point de vue du plus grand nombre de personnes, mais aussi de la plus grande variété de profils de personnes qui vivent le territoire. On avait 14 types d'activités différentes pour pouvoir s'exprimer, dont une enquête sur le terrain. On est allé l'été dernier rencontrer des gens dans les rues, dans les pistes cyclables, sur les trottoirs, à différentes intersections.
11: C'est tellement efficace à ce moment-là. On les a dans le feu de l'action.
12: Mais aussi, ça permet de créer un contact puis d'avoir une discussion franche avec les gens. C'est vraiment intéressant. Puis pour nous, c'est très enrichissant. Mais on a aussi mis un questionnaire en ligne parce que toutes les personnes qui avaient envie de s'exprimer sur le sujet, ben, on voulait leur donner l'occasion de le faire, même s'ils n'étaient pas là la journée qu'on se retrouvait dans la rue proche de chez eux. On a aussi lancé un sondage représentatif, donc avec une firme de sondage, pour s'assurer d'avoir un portrait complet de l'ensemble de la population. Et puis, on a aussi voulu approfondir la discussion avec des panels délibératifs, trois groupes différents, des citoyens choisis au hasard, un groupe aussi d'employés de la ville et du réseau de transport qui ont vraiment une très grande expertise en la matière. Ouais. Donc, on voulait aller chercher leur point de vue. Et aussi, des représentants de différents organismes, associations et institutions actives sur le territoire. Donc, on a trois panels qui se sont vraiment exprimés puis qui sont allés beaucoup plus loin là, dans la réflexion. Ils ont même formulé des propositions concrètes à la ville.
11: Ça donne un gros rapport. Donc, ça donne 79 pages exactement, ce rapport-là. C'est sûr que vous avez travaillé très fort depuis le dépôt de toutes les activités. Fait que vous avez travaillé fort. Qu'est-ce qu'on constate dans les 79 pages, que j'ai hâte de voir d'ailleurs?
12: Oui, bien, alors, moi, ce que je veux dire, je veux rassurer les gens. Pour savoir qu'est-ce qu'il y a dans le rapport, il n'est pas nécessaire de lire les 79 pages. On a toutes sortes de déclinaisons en vidéo, on en a sur papier des faits saillants, un résumé.

0: comme à Longueuil, comme ailleurs au Québec, sont pas fous. Ils voient bien qu'est-ce qui se passe. Et puis, bien que l'auto soit le moyen de transport privilégié à Longueuil, encore aujourd'hui, puis un peu partout aussi en Amérique du Nord, là, c'est pas une surprise. Mais les gens sont conscients qu'il y a une transition qui va devoir s'opérer tôt ou tard. Alors nous, on les a amenés à s'exprimer justement sur les obstacles, puis sur les solutions à ces obstacles-là. Mm-hmm. Donc, premier constat, les gens sont prêts à embarquer dans le train de la mobilité durable. Deuxième constat, c'est que les orientations déjà prises par la ville et ses souhaits pour la suite semblent vraiment trouver écho dans les besoins que la population nous a exprimés. Donc, ça converge. Donc, on semble être vraiment engagé dans la bonne voie pour y arriver. Maintenant, est-ce qu'on peut prioriser certaines choses pour accélérer cette transition souhaitée? Bien, c'est là que le rapport apporte probablement des éléments de réponse.
1: Puis, il y a quelque chose qui fonctionne là-dedans parce que je me sens interpellé dans les deux, surtout dans le point numéro un, même le point numéro deux. Même moi, j'ai fait des efforts cette année, pas par choix, par nécessité. Moi, me rendre sur la Rive-Nord à la Laval, dans des points où que le métro... me transporte, c'est beaucoup plus facile pour moi maintenant, même de partir de mon coin, de prendre un autobus, puis d'arriver, peut-être 15-20 minutes plus tard, mais d'arriver au métro, puis de traverser Montréal en 20 minutes, 25 minutes souterrain. Mm-hmm. Pour moi, là, puis tout le réseau de transport de Longueuil est assez efficace pour ça. Fait que oui, moi, j'arrive, je suis pas surpris vraiment des constats pour l'instant, parce que je vois que ça fonctionne, là, puis c'est une bonne nouvelle. Là.
0: Bon, ben, c'est un écho de plus là, qui va dans le même sens que ce qu'on a entendu dans le rapport.
1: Ben c'est ça.
0: Dans la démarche, pardon.
1: Exact. C'est un peu... Oui, excuse-moi, je ne voulais pas te couper. Mais c'est un peu surprenant aussi d'entendre que la population de Longueuil, c'est l'auto-solo, là. Je veux dire, même moi, même si je fais des efforts, je peux être coupable, est presque favorable à la transition. Mais il y a quelque chose qui bloque.
0: Ben, il y a quand même des défis hein, ouais. pour que cette transition-là s'opère. Sinon, elle existerait déjà, la transition,
1: je
0: probablement.
1: Ouais.
0: Mais donc, ces défis-là, on les a regroupés, je vous dirais, en trois grandes catégories. La première catégorie, l'efficacité mm-hmm. des transports. Si on veut que le transport collectif et actif compétitionne avantageusement l'auto-solo, il faut qu'il soit efficace, bien interconnecté, confortable, que les gens s'y sentent en sécurité, qu'il soit accessible aussi financièrement. Donc, toutes ces questions-là sont très importantes à aborder. Là. La question de l'efficacité, puis comme je vous dis, l'interconnectivité, l'expérience piétonne autour de ça pour se rendre dans les pôles où on peut se déplacer. Donc, ça, c'est important. Un autre obstacle, c'est celui associé au sentiment de sécurité. Il y a deux choses. Hein. Il y a la sécurité dans les transports et il y a le sentiment de sécurité. On compte les accidents puis on pourrait dire qu'il y en a moins qu'avant.
1: Il y a
0: moins de décès,
1: ouais.
0: mais il y a plus d'accidents. Donc, il y a la sécurité en soi sur laquelle il faut agir, mais aussi le sentiment de sécurité. Les gens doivent sentir qu'ils sont protégés lorsqu'ils utilisent différents modes de transport. Puis ça, mais ça se décline autant dans les transports collectifs. Hein, des transports collectifs très bondés, souvent les femmes s'y sentent pas à l'aise.
1: Mmh.
0: Quand on va sur des intersections, il y a plein d'intersections compliquées sur le territoire de Longueuil. Est-ce que le temps de traverse est adéquat? L'éclairage? Est-ce que la signalisation est bonne? Est-ce que la configuration des lieux, même si elle répond aux normes, mais est-ce qu'elle nous donne ce sentiment de sécurité qu'on aimerait avoir pour justement oser traverser l'intersection à pied? Ben ça, c'est un autre élément sur lequel les gens nous disent qu'il faudrait travailler. Puis, tout l'aspect de communication et de participation citoyenne, quand on implante des projets ou des actions concrètes, il faut que ce soit bien communiqué aux gens, mais aussi qu'on pose la question aux gens de quels sont leurs besoins, pas une fois que le projet est terminé, mais à l'étape du diagnostic avant de planifier les projets.
1: Que ça soit compétitif dans un sens, là.
0: Oui.
1: Ouais, c'est ça. Puis, je veux juste arriver qu'un point, c'est vrai, tu sais, je prends l'exemple de la rue Saint-Charles ici, je donne un point que moi, je sens que c'est important, c'est que c'est vrai que les traverses de piétons, malgré le fait qu'il y a des clignotants, les gens l'utilisent pas tout le temps, le clignotant, puis ça peut porter à confusion. Utilisez-le, s'il vous plaît, avant qu'il y ait des accidents. C'était mon petit éditorial. Écoute, on sait qu'à Longueuil, il y a une partie de la population, puis ça, c'est vrai, est vieillissante, et utilise beaucoup l'automobile par habitude pour se déplacer. Est-ce que les conclusions négligent les utilisateurs de la voiture qui en ont besoin?
0: Non, pas okay. du tout. Puis, tu sais, on n'était pas du tout dans une approche où on faisait la guerre à l'auto-solo.
1: Mm-hmm.
0: Seulement, tu sais, on pourrait continuer à augmenter le parc automobile. Je pense pas qu'on arriverait à des résultats très intéressants. Donc,
1: ouais.
0: il faut miser sur vraiment la complémentarité des modes de transport et des alternatives à l'auto-solo pour répondre aux besoins.

0: de tout le monde, puis offrir différentes alternatives qui tiennent compte notamment des publics les plus vulnérables. Et ça, c'était fortement suggéré dans nos discussions. Les gens ont vraiment mis l'accent là-dessus. On veut tenir compte de tout le monde, des besoins, notamment des personnes à mobilité réduite, des personnes non-voyantes, des personnes âgées, des personnes qui transportent des jeunes enfants aussi, soit la poussette ou le petit bonhomme ou la petite bonne femme de 2 ans qui marche pas très, très vite. Ben, il faut penser à tous ces usagers. Puis, comme on l'a vu dans plusieurs autres mandats à l'Office, ce qu'on constate, c'est que quand on pense aux plus vulnérables et qu'on développe des solutions pour les vulnérables, ça bénéficie à tout le monde.
1: Oui, c'est clair. Je vois également, si tu me permets, là, que j'ai trouvé intéressant les alternatives auto-solo et puis ben, le transport collectif et actif. Là, c'est des bouts qui viennent nous chercher. Là.
0: Oui, puis l'aménagement du territoire, c'est un levier sur lequel la ville a une capacité d'agir. Là. Ça, c'est compétence ville, là, l'aménagement du territoire. Il y a beaucoup de choses, on pense, qui peuvent être faites pour améliorer l'expérience des gens qui utilisent les modes de transport actifs, puis de trouver des moyens de connecter les différentes options de transport. Un stationnement incitatif pour les voitures, projet d'un pôle de transport, des stationnements à vélo, donc des aménagements adéquats pour s'assurer que tous les points peuvent connecter puis qu'on puisse multiplier les options, parce que c'est en augmentant les alternatives qu'à un moment donné, il va y avoir une trame de transport alternatif à l'auto-solo qui va être tellement complète qu'elle va répondre aux besoins de tout le monde, puis les gens se poseront même plus la question.
1: Facilitez-nous la vie, s'il vous plaît, en gros, c'est un peu ça qu'on peut dire. Dans quelle mesure le rapport met beaucoup l'accent sur les pistes cyclables, comme ça m'intrigue beaucoup comme solution de mobilité?
0: Ben, c'est certain que la piste cyclable, le vélo, permet de couvrir des plus grandes distances que quand on est à pied, par exemple. Donc, effectivement, puis quand on pense au territoire de Longueuil, d'aller travailler, quand on part de Saint-Hubert, puis venir jusqu'au Vieux-Longueuil, à pied, ça prend une demi-journée, là. Donc, c'est pas vraiment une alternative. Donc, il faut effectivement trouver des moyens de se déplacer plus rapidement. Le réseau cyclable à Longueuil n'est pas toujours bien connecté. Il y a beaucoup d'efforts pour le déneigement et pour le développement du réseau cyclable, mais c'est pas complété, la trame est pas complète, donc il y a des trous. On regarde aussi la possibilité là, de déployer l'offre de Bixi. On voit la ville continue de déployer le réseau Bixi sur son territoire. Ce qu'on sait, c'est que les vélos assistance électrique permettent de réduire justement cette barrière de la capacité physique et cette barrière de la distance, parce que ça vient décupler les capacités des gens. On peut couvrir une plus large distance avec un vélo à assistance électrique qu'avec un vélo à propulsion jambes.
1: Oui, puis il y a même toutes les histoires de trottinettes que je vois dans plusieurs villes qui ont une certaine efficacité. Moi, c'est sûr que j'ai un accident tout de suite, là. Mais ça, c'est moi qui dis ça. Par rapport aux piétons aussi,
0: oui, l'expérience piétonne, ça fait partie même. On a une recommandation qui amène justement la ville à réfléchir à l'expérience piétonne. La ville fait beaucoup pour les piétons, justement pour la sécurisation des projets pilotes, les rues écoles, etc. Mais on propose à la ville, en fait, de réunir l'ensemble de ses actions dans une vision d'ensemble pour qu'elle soit d'abord plus facile à comprendre et à communiquer. Ouais. Puis peut-être que ça va permettre aussi de prioriser certaines actions pour accélérer des aménagements ou des actions pour améliorer l'expérience des piétons.
1: Julie, est-ce que la ville, elle peut faire tout ça? Parce que c'est beaucoup. Puis des fois, c'est long.
0: Oui, alors, c'est certain que nous, notre mandataire, c'est la ville. Alors, nos recommandations s'adressent à la ville, mais on est bien conscient que en ce qui concerne le transport en général, mais aussi transport collectif, ça ne dépend pas que de la ville ou de ses compétences. Le financement est une condition préalable et ça, ça vient des autres paliers de gouvernement. On l'a nommé comme tel dans notre rapport. On espère que la ville va pouvoir utiliser ce rapport-là pour faire des représentations, pour faire débloquer des financements, pour qu'on puisse développer, augmenter l'offre en transport collectif sur le territoire de Longueuil, parce que c'est une pierre angulaire quand même là, de cette transition en matière de mobilité durable.
1: On a souvent des histoires avec les rapports, c'est « Ah, ça va-tu tabletter, ça s'en va où? » On voit ça au gouvernement. Les villes, ça a l'air d'être un peu plus proactives. Qu'est-ce qui arrive une fois c'est publié?
0: Alors, le travail de l'office se termine officiellement quand le rapport est publié. Donc, nous, on se retire du dossier.
1: Vous avez fait ce que vous aviez à faire.
0: On a fait ce qu'on avait à faire. La dernière chose qu'on fait quand on publie le rapport, par contre, c'est qu'on va toujours le présenter aux élus.
1: Oui.
0: Alors ça, la présentation, on l'a faite la semaine dernière, le jour même de notre 4e anniversaire, le 10 juin dernier. Donc, on était bien contents. C'était notre 10e rapport en plus. Alors, c'était un moment symbolique. Maintenant, le rapport, il est là. C'est aux élus de déterminer la réponse qu'ils vont proposer à ce rapport-là. Mais le rapport, il est public. Alors, la population peut aussi poursuivre la discussion avec les élus. Ils peuvent utiliser les différents lieux d'échange avec les élus pour poursuivre la discussion puis s'assurer qu'on ne tablettera pas le rapport.
1: Je le souhaite, Julie Caron-Malenfant de l'Office de participation publique de Longueuil. Merci beaucoup, puis je te souhaite un bel été. Très intéressant. Je vais aller voir. Moi, je vais aller lire, là, c'est sûr. Je suis très curieux. Merci beaucoup, Julie.
0: Merci beaucoup.
1: Nous, on va à la pause. On revient. 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
1: Midi 22, on poursuit cette émission en direct. Merci à ceux qui m'écrivent. Là, j'ai dit sur mes médias que c'est la dernière de la saison, mais je veux dire, je suis pas parti du FM 103.3. Il va y avoir une autre émission à cette heure-là. Mais je serai toujours à 21h à 23h pour l'émission On the Road de Québec. Et par la suite, je remplace Charles fin juillet, début août. Fait que non, vous êtes pris avec moi longtemps, je l'espère. Jusqu'à temps que les gens ici se tendent à la station, mais je pense qu'ils se tendent pas. On a la même. Xavier Robidoux, comment ça va?
12: Ça
6: Ça va bien, toi, Francis?
1: Ça va super bien. Xavier Robidoux, des Électrons Libres, son podcast. Ça va être. On a parlé tellement de vélo en un an. Un, merci d'avoir accepté de venir comme ça, souvent, même en vélo en plein hiver.
6: un plaisir.
1: Chapeau. Puis j'espère qu'on va pouvoir continuer à faire des entrevues ensemble, puis un peu partout, parce que c'est toujours très intéressant. Puis là, tu arrives avec ton look, tes lunettes. Ah oui. Arrête d'amener les miennes. Donc, ceux qui verront ça en vidéo, voilà. T'écoutais tantôt attentivement, je te voyais, t'écoutais la première partie avec nos amis de l'Office. C'est quelque chose qui t'intéresse beaucoup parce que t'es là-dedans, là, ça te fait des bons invités.
6: Oui, à 100%, ouais. Tu sais, tout ce qui est rapport, tout ce qui est études, tout ce qui fait avancer la mobilité durable.
1: Oui, exact. Ça, c'est des... Moi, en tout cas, on en a parlé, mais c'est des démarches que j'appuie beaucoup, les approches citoyennes, parce que c'est nous, dans le fond, qui aiment avoir le dernier mot dans plusieurs... J'espère que les élus vont en prendre note. Quelque chose où les élus ne semblent pas écouter à 100% tout le monde. Puis moi, là, pour vrai, comme je disais en début d'émission, je vais te laisser aller. Je vais rebondir beaucoup sur ce que tu vas m'apporter, mais le TGV, ça vient me chercher pour des raisons, parce que j'ai vu des familles dans les Basses-Laurentides de perdre, j'étais pas né, mais j'ai entendu des histoires, perdre leur terrain dans les années 70 pour un projet immense de Pierre-Éliott Trudeau, qui est plus un éléphant blanc, il n'y a plus d'éléphant maintenant, là.
6: Non.
1: Juste savoir où est-ce que tu en es là-dedans avec le TGV, qui serait Montréal-Toronto, je me trompe, ou Montréal-Windsor, pardon.
6: Ouais, c'est ça, c'est...
1: Puis excuse-moi, Windsor-Détroit, il n'y a pas grand-chose à aller voir là. Je vois pratiquement tous les mois, là.
6: Ah, ça, je savais pas, je connais pas Windsor.
1: Si tu trouves que Détroit, là, c'est une ville morte, Windsor, c'est pire.
6: C'est pire. OK. Bon, tu sais, le projet TGV, effectivement, là, c'est le sujet de l'heure actuellement. Si vous promenez sur Facebook, vous allez voir, là, tout le monde en parle, influenceurs, influenceuses, politiciens, allez-y, allons-y tous de gaieté de cœur dans le sujet du TGV.
1: Oui.
6: Mais moi, j'aimerais ça qu'on se ramène un peu dans le passé, dans l'histoire. Allons faire un petit détour. Je vous invite à embarquer avec moi sur un train ce midi. Faites-vous en pas, on n'ira pas à grande vitesse. On emprunte la ligne 12. Un train déjà existant, un train de banlieue en direction de Mirabel.
1: Parfait.
6: Chouchou, c'est un départ.
1: Oui.
6: 28 mars 1989, Pierre-Éliott Trudeau annonce qu'il veut construire l'aéroport du futur. On exproprie 97 000 acres de terres agricoles, 400 km². C'est énorme. Plus que l'île de Montréal au complet. 10 000 personnes expulsées, 800 familles d'agriculteurs. On raye des villages de la carte. On force les gens à accepter ce qu'on leur donne pour leurs terres et on leur dit en bon québécois, prends ton argent puis ferme ta boîte. Un immense chantier, une immense perte de temps, d'argent et de larmes. Et des vraies larmes.
1: Oui.
6: En 1975, c'est l'ouverture avec pure désinvolture de l'aéroport de Mirabel. En 2004, c'est la fin des vols de passagers avec cette odeur de fermeture définitive. Oui, bon, à partir de 1985, le fédéral avait commencé à rétrocéder des terres. Là, on se l'accorde. Là. Rétrocéder, ça veut dire de revendre aux familles au prix du marché actuel. Les terres. Vous voyez un peu la gamique, hein?
1: Bien, en plus, les ventes, il faut être effronté. Là, je veux dire, c'est ça, exact.
6: On ne s'étendra pas sur le sujet. On comprend qu'on s'est fait avoir. Le processus de rétrocession s'est terminé il y a moins de 10 ans.
1: Effectivement.
6: Hein?
1: Oui, je pense que c'est en plein ça.
6: 2019, ça a été terminé. Vous comprenez que si ça fait même pas 10 ans que vous êtes revenu chez vous après plus de 50 décennies à s'être fait tasser de là, vous voulez pas vous faire kicker encore dehors.
1: Mm-hmm.
6: On s'entend. Donc, on part de là. On part de Mirabel. Bon, l'histoire du TGV maintenant. De où ça part? On en parle depuis les années 90. On en parlait un petit peu avant, là, mais c'était vraiment l'histoire d'un...
1: Quand on a vu ça en France arriver, ça nous tentait. Là.
6: C'est ça, exactement. Entre l'an 2000 et 2024, on a tergiversé entre train à grande vitesse, donc un train à grande vitesse bien important, TGV 250 à 300 km/h en vitesse de pointe, on parle d'une vitesse moyenne de 180 km/h, et train à grande vitesse, le fameux TGF, 177 à 200 km/h vitesse maximale, en moyenne 120 km/h. Donc juste pour pour parler des deux types de trains qu'on parle.
1: La grosse vitesse.
6: C'est ça.
1: Ouais.
6: En 2025, le fédéral a décidé que ça allait être un TGV. Donc, on a tergiversé vraiment, on a varié, on s'est dit, TGF, TGV, tu sais, c'est quoi qu'on prend? 300 km/h, 200 km/h de max. OK, on y va pour un TGV en 2025. Donc, c'est très récent. Bon, jusqu'ici, tout le monde était oui, y compris le bloc québécois. Le bloc québécois aussi était oui, hein, février 2025.
1: Mais c'est 2025. Ça que j'ai, oui, ça passait, là. Parce qu'on, je sais pas si on avait déjà le tracé, mais ça passait.
6: Ça passait.
1: Effectivement, ouais.
6: En février 2026, par contre...
1: Il s'est passé qu'il y a eu un clash là, c'est sûr.
6: Le Bloc a commencé à être critique jusqu'à durcir le ton très récemment. Il trouve que le projet est trop opaque, pas assez d'études. Mm-hmm. Ils disent qu'il manque des chiffres, puis les chiffres sont deux fois plus gros qu'en réalité. Puis ils détestent la loi C-15. On va en parler un petit peu plus tard. Là, c'est quoi la loi C-15? Qui accélère les pouvoirs d'expropriation. Bien important de savoir, on pouvait exproprier avant C-15. C'est depuis 1985 qu'on peut exproprier. La loi sur l'expropriation. En juin, le PQ, le Parti québécois du Québec, a décidé, lui, d'être complètement contre, de s'y opposer de manière complètement frontale. On l'a vu avec M. Paul Saint-Pierre Plamondon. Alors, c'est quoi le projet de loi C-15? Parce que c'est vraiment important de comprendre c'est quoi. Bon, avec C-15, le problème, c'est qu'avant, on pouvait exproprier, mais seulement après recours devant les tribunaux. Donc, on pouvait pas juste dire « Hey, tasse-toi de là, nous on arrive. Mm-hmm. » Là, avec C-15, c'est pratiquement... On peut arriver, on peut faire les actions, exproprier, puis après, on dit « On va s'arranger en cours pour le reste. » Mais ça change les choses.
1: Oui, c'est ça.
6: Dans une démocratie, on essaye de discuter avant de passer aux actions. Là, on passe aux actions, puis après, on discute. On s'arrange avec les problèmes après. C'est un petit problème, mais pas juste un petit problème. C'est un gros problème, puis le Bloc québécois, il met de l'avant ce problème-là.
1: Jean-Denis Garon. Si
6: Jean-Denis Garon, exactement. Ouais. Il en parle beaucoup.
1: Beaucoup.
6: De ce projet de loi C-15. Ça cause des enjeux au niveau de la démocratie, comme on en dit. Puis... Aussi, la loi C-15, c'est un enjeu en termes de protection du territoire. C'est une compétence provinciale. Puis là, on rentre dans le Québec, puis on dit « Hey, tassez-vous de là, nous, on fait ce qu'on veut. » Puis, le fédéral fait de la protection du territoire, mais le Québec se sent un petit peu le marché dessus. Hein? On le voit au niveau du Bloc québécois, il sent qu'on marche un peu dans nos plans de bloc.
1: On le voit, si tu me permets, là, au niveau du Bloc québécois, effectivement. Mais c'est silence radio beaucoup au Québec au niveau, je sais pas, c'est parce qu'il y a une campagne électorale qui arrive, mais on est très nerveux.
6: Ouais.
1: Avec c'est très, très, très... ils sont très nerveux, ils veulent pas trop se prononcer. Je pense qu'ils ont toute peur de perdre leurs élections. Là.
6: Ouais, c'est ça. On fait attention, c'est un sujet quand même controversé, on le voit là en ce moment.
1: Ouais.
6: Rapidement, c'est devenu un sujet aussi qui est polarisé, qui est polarisant. Il faut faire attention, c'est le classique médiatique ces dernières années. Tout le monde, ou presque à part le PQ, cependant, est d'accord pour avoir un train. Bien important, là, la plupart des gens sont d'accord avec avoir l'idée d'avoir un train. TGF ou TGV, on en veut un qui est plus rapide pour voyager au Canada, tout simplement.
1: Tout simplement.
6: On parle de ça. Puis bon, c'est un projet qui est couvert au niveau financier, majoritairement par l'argent du fédéral. Peu importe ce qu'on dit, c'est l'argent du fédéral, ça vient pas du provincial.
1: Mais je peux-tu te poser une question?
6: Ben oui.
1: Moi, là, j'ai devant moi le fameux tracé.
6: Ouais.
1: OK? J'essaie d'avoir une réflexion. Je ne sais pas comment. Je ne comprends pas le tracé. Je ne comprends pas en quoi un arrêt à Hawkesbury pour un TGV à grande vitesse, au lieu de suivre des villes comme Cornwall, Brookville, Kingston, Belleville, de faire passer ça. Ottawa, je peux comprendre un peu, là, mais des Perth, des Madoc, des Peterborough. Écoute, j'en viens pas. Je comprends pas le corridor. Absolument que ça fasse un arrêt par Shawinigan quand les gens peuvent se déplacer à Trois-Rivières. Je sais pas si c'est un manque d'espace, mais il y a quelque chose dans ce tracé-là qui ne tient pas la route.
6: Ben, en fait, faut le comprendre. Un TGV pour aller chercher les vitesses qu'il va chercher, c'est de la géométrie, en fait.
1: Okay.
6: Il faut que le tracé soit le plus droit possible. Parce que dès qu'on a une courbe, ça
1: ralentit,
6: puis ça engage des coûts. Puis aussi, ce qu'on voit sur une carte, c'est ce qu'on voit pas sur le terrain. C'est-à-dire, est-ce qu'il faut percer une montagne? Est-ce qu'il faut faire un détour?
1: Je comprends.
6: Parce qu'il y a tout ça qui est à prendre en compte. Fait que des fois, on se dit, pourquoi ils passent par là? Oui, mais c'est parce qu'au niveau du travail d'ingénierie, c'est plus facile sur le terrain de passer par là.
1: Okay.
6: Donc, il y a aussi ça, il y a une question de coût et ça revient beaucoup au coût. Hein, au final, vous allez voir dans notre discussion ce midi, il y a beaucoup une question de coût.
1: OK. En tout cas, je te laisse aller parce que moi, je suis flabbergasté par ce dossier-là.
6: C'est quand même... C'est un projet majeur. C'est le plus gros projet d'infrastructure qu'on a au Canada depuis longtemps, là, au niveau d'infrastructure de mobilité. Bon, là, il faut quand même parler des personnages dans la pièce parce qu'il y a beaucoup de monde qui se sont prononcés.
1: Oui, je les vois là, sur mon écran. Là. Ouais.
6: Je vais parler... J'en ai ciblé 4 principaux.
1: Parfait.
6: Parce que de là vient beaucoup de choses qu'on dit.
1: C'est une entreprise là-dedans? Je pense que oui.
6: Oui, ben, en fait, il y a son représentant. Bon, il y a Martin Beau, Alto, on ne se le cachera pas. Il y a M. Jean-Denis Garon, Jacques Roy aussi, parce que M. Jean-Denis Garon fait appel à Jacques Roy à maintes reprises dans son argumentaire. Et il y en a une qu'on oublie, Mme Lise Beauchamp.
1: C'est quelque chose, ça.
6: Qui représente les agriculteurs et agricultrices qui vont être impactés à Mirabel. Ouais, elle-même, elle est productrice.
1: OK.
6: Donc, elle sait de quoi elle parle. Elle représente officiellement les gens là-bas au niveau d'une sorte d'association qui s'est montée là-bas pour ça.
1: Ça doit pas être facile de parler avec tout le monde, dont chez Alto. Il y a quoi, 75 personnes qui sont juste des cadres et des dirigeants à l'intérieur, là? C'est beaucoup de monde. Là.
6: C'est du monde, mais M. Imbeau, c'est lui qui dirige tout ce beau grand bateau.
1: Ouais, il gagne 100 000 par année, lui, hein, c'est ça.
6: Ouais, c'est ça.
1: J'y veux 1 million. C'est ça.
6: Quand même, beaucoup d'argent.
1: Ouais.
6: Ouais, on espère qu'il mène à terme les projets. Mais je vous fais une brève présentation de chacun de ces quatre personnages parce que ça va vous donner une idée de sous quel angle ils peuvent attaquer le projet. Monsieur Imbeau, en premier, son historique, une carrière, je dirais, significative. Avant, il était au port de Montréal, il a été chez Hydro-Québec, il a été à la chaire Raoul d'Endurant, il a été chez Énergir, il a été chez HST Montréal et il a été chez Amnesty International au Rwanda en 96. Faut pas oublier, le Rwanda, ça s'est terminé en 94.
1: Okay.
6: Donc, je vous laisse imaginer le climat qui
1: Ça devait être épouvantable. Faut être fort.
6: Il a quand même été dans des climats difficiles au niveau de gestion de projet.
1: Oui, Rwanda surtout, effectivement.
6: Et tout ça. Donc, il y a une carrière qui est significative pour parler aux gens, pour parler avec les gens.
1: Mm-hmm.
6: Il était dans le projet à partir de 2024, quand on voulait faire un train à grande fréquence, et qui s'est transformé en TGV. Donc, c'est ça. Monsieur Imbeau, c'est ce qu'on sait de lui au niveau de sa carrière. Monsieur Jean-Denis Garon, lui, est professeur titulaire au département des sciences économiques de l'UQAM. C'est un membre du Parlement au niveau du Bloc québécois. C'est aussi le député de Mirabel.
1: Mm-hmm.
6: Puis lui, il a une longue historique en économie et politique. Il parle souvent de finances publiques dans ce qu'il écrit, dans ses rapports, dans ses analyses, dans sa thèse aussi, que j'ai lue partiellement.
1: Très articulé, pas comme moi en ce moment. Et je l'écoute souvent Radio-Canada partout. Il est très clair, puis ses positions sont très directes. Là.
6: C'est ça. Ouais. Mais pour M. Garon, ça reste un professeur, quelqu'un qui a fait de la recherche, donc quelqu'un qui sait comment faire de la recherche au niveau scientifique. Ouais. Faire de la politique, c'est une question de justice sociale au Québec. C'est bien important de prendre cet angle-là parce que c'est comme ça qu'il se positionne dans ce débat-là. M. Jacques Roy, auquel il fait appel souvent, professeur titulaire au HEC, lui, depuis 25 ans dans la gestion des opérations et de la logistique, et il a rédigé un livre sur le drame de l'aéroport de Mirabel et des leçons qu'on devrait tirer de ce drame-là, des choses qu'on ne devrait pas faire. Lui, son objectif, c'est de cibler les vrais problèmes qu'on veut attaquer avec le TGV, donc dire c'est quoi vraiment qu'on veut régler avec le TGV. Hein? Ouais. C'est une question auquel on n'a pas vraiment répondu, à part dire « Hey, les autres pays le font, pourquoi on ne le fait pas? » C'est quoi qu'on veut régler? Donc, bien important, lui, il s'attaque à ça. Puis lui, il a une position plus conservatrice. Il a écrit un document, c'est pas une thèse, là, un document sur le TGV. Puis lui, il vise un projet plus conservateur. Pourquoi? Parce que son argument de fond, c'est de dire, il y a tellement de projets qui aboutissent pas parce qu'ils sont trop gros. Fait que finalement, on parle. On dépense des millions dans des études. Et on fait rien. On préfère dire, on a un projet plus petit qu'on exécute.
1: Mm-hmm.
6: C'est un peu ça, une de ses peurs par rapport au TGV en ce moment.
1: Puis lui, demande une révision du projet.
6: Exactement. Parce que lui, il a une approche plus conservatrice.
1: Oui, c'est ça.
6: Madame Lise Beauchamp, elle, est porte-parole des agriculteurs touchés par le TGV d'Alto. C'est une productrice de Mirabel. Et c'est probablement la personne la plus pertinente pour discuter réellement de ce qui se passe à Mirabel, je veux vous dire.
1: Elle vient-elle d'une famille qui a été expropriée? Puis...
6: Je ne suis pas certain par rapport à ça.
1: Mais t'es agricultrice.
6: C'est ça, exactement. T'es agricultrice, puis elle représente les gens qui ont des familles, qui ont des drames, etc. Donc, puis elle, pourquoi je dis que c'est probablement la personne la plus légitime, c'est parce qu'elle n'a pas vraiment de parti pris dans cette histoire-là. Ça reste qu'un parti politique, ils ont un angle politique. Puis dans la question du TGV, c'est pas juste une question de TGV, une question fédérale, provinciale, partage des pouvoirs, indépendance. On rentre dans tous ces sujets-là. Ouais. Des gros sujets.
1: Et essayer de vous démêler là-dedans.
6: C'est ça, exactement. Oui, c'est clair. C'est pour ça que Mme Lise Beauchamp, je dis, écoutez-la, parce que elle va vous dire, puis si vous écoutez, il y a une entrevue avec elle là, sur YouTube qui est accessible, vous allez voir qu'elle n'est pas blanc ou noir. Vraiment pas. Elle fait attention à ce qu'elle dit, elle s'exprime très bien. Puis elle, ce qu'elle dit au fond, c'est oui, on veut le train, mais on veut pas à n'importe quel prix. On veut pas à n'importe quel prix.
1: Il y a une certaine accessibilité sociale. Je pensais que c'était vraiment fermé.
6: Non, c'est ça. C'est polarisé le discours médiatique. Mais en réalité, les gens sont pour le progrès, mais ils veulent pas que ça soit fait à leurs dépens. Puis ils veulent... Ce qu'ils soulignent, c'est qu'ils veulent être écoutés, puis ils veulent être entendus, puis ils veulent pas revivre ce qu'ils ont vécu.
1: Je pensais que c'était beaucoup plus boqué que ça. Même en fin de semaine, j'étais à Saint-Benoît de Mirabel. Mm-hmm. J'étais avec ma conjointe, puis elle avait un discours qui ressemble au tien. Moi, je pensais que les gens étaient fermés, puis pas moyen d'ouvrir le rideau. Mais OK, parfait.
6: C'est ça, il y a de l'ouverture. C'est juste, en ce moment, on fait affaire à une crise. C'est pas compliqué. Je pense qu'Alto, la meilleure façon qu'il devrait traiter le problème en ce moment, c'est de traiter ça en gestion de crise, parce qu'en ce moment, ça a le potentiel de dégénérer.
1: Ça va dégénérer. C'est sûr.
6: Donc, approcher les gens plus avec l'écoute. Tu sais, Francis, toi, quand, admettons que tu as un conflit avec ta blonde, vous entendez pas. Si tu répètes le même argument, est-ce que ça règle le conflit?
1: Non, puis je l'entends déjà rire, là. Non, c'est sûr que non. C'est mon genre. C'est pas moi qui l'ai fait. C'est pas moi qui ai fait ça. Non, effectivement.
6: Avec Alto, on se retrouve un peu dans la même situation. On répète le même.
1: La cassette. Leur cassette.
6: C'est ça. Puis ils se demandent pourquoi ils n'ont pas des résultats. Mais c'est parce que c'est pas comme ça qu'on règle des conflits. C'est humain. C'est pas juste une question de plan, de dire, hey, on a ça. On peut démontrer les données qu'on veut. Si les gens se sentent pas écoutés, ça marchera pas.
1: Ouais, exact. Puis écouter les gens, ça me fascine. Ma blonde vient de confirmer ce que je te disais. J'ai reçu un clin d'œil tout de suite sur message texte. Mais c'est ce qui me fascine en 2026, ces fameux canaux de discussion qui sont fermés tout le temps, puis qu'on n'écoute personne. Tu sais, je me mets à la place de quelqu'un dans son véhicule, le goût de se taper la tête sur son volant en écoutant ça, puis il se dit ça n'a aucun sens. Là.
6: Ouais.
1: C'est frappant. C'est frappant. Là. Écoutez les gens.
6: C'est ça.
1: Écoutez le monde. Si vous voulez appeler, là, si vous avez quelque chose à dire, appelez-nous. 450-748-1023. Vous êtes senti interpellé, mais écoutez la population. On le répète tout le temps. Il faut écouter ces gens-là.
6: Exactement.
1: Ils ont vécu tellement de drames là-bas, il faut les écouter.
6: Exactement. Ouais. Bon, là, l'histoire du tracé.
1: Oui, c'est fascinant. Mais je commence à. Depuis tantôt, je le regarde. Là, on dirait qu'il y a des choses qui allument. Oui.
6: C'est important de considérer les faits. J'ai fait une liste de vrais ou faux. On
1: Parfait.
6: Va jouer un jeu, ça va nous démêler un petit peu, monsieur, madame, tout le monde, qui écoutez, vous allez voir. On parle d'un train à grande fréquence. Un TGF coûterait vraiment moins cher qu'un TGV dans les circonstances. Vrai ou faux?
1: Vrai.
6: Eh bien, c'est faux.
1: OK.
6: C'est faux, puis je vais vous l'expliquer pourquoi. Le Bloc québécois, en février 2025, était pour un TGV et contre un TGF. Il disait qu'un TGF, ça avait aucun sens, que les études qui avaient été effectuées disaient aussi que ça avait aucun sens. Pourquoi? C'est qui possède les chemins de fer?
1: C'est le Canadien Pacifique.
6: Exactement. Ouais. C'est une compagnie privée. Ça nous appartient pas.
1: OK.
6: Si on commence à essayer de leur dire, puis eux, ils priorisent la marchandise.
1: C'est sûr et certain. Oui.
6: Si on commence, imaginez le débat qu'on rentre avec une compagnie privée d'essayer de convaincre, de dire hey, « on va passer, puis là, on va refaire, puis là, refaire tout le travail, puis rénover, puis changer, parce que... »
1: Ça prend d'autres rails, ça prend d'autres équipements.
6: On revient à la même affaire.
1: Ouais.
6: Il faut construire...
1: Un TGV.
6: Un nouveau tracé. Ça revient à la même chose au final. Puis aussi, ce qu'il faut savoir, c'est que le tracé de Camden Pacific, c'est pas fait pour avoir un train à 300 km/h. Ça marche pas, là.
1: Ça passe dans les villes, puis...
6: ça marche pas. Fait qu'il faudrait faire quand même un nouveau tracé.
1: Je le vois passer à Saint-Hyacinthe, là. Je vois déjà le pont, on va tomber en morceaux, c'est sûr et certain, là.
6: Ouais. C'est ça. Ouais. Ça pose la question de notre histoire avec le Camden Pacific au niveau fédéral. Faudrait peut-être attaquer ce sujet-là.
1: Ouais.
6: Je laisse ça là.
1: Laisse ça dans l'univers.
6: Ça. Ouais. Autre question. On pourrait plutôt bâtir sur les chemins de fer actuels qui traversent le Canada? Non. Bon, ben, comme je l'ai dit, c'est possédé. Les chemins de fer au Canada, c'est possédé par le CN et le Canadian Pacific Kansas City.
1: Oui, exact.
6: Deux entreprises différentes qui possèdent les chemins de fer. Donc, en ce moment, on priorise le transport de fret au lieu des passagers parce que c'est plus rentable.
1: Surtout en ce moment, c'est sûr que c'est par le train qui est plus rentable.
6: Ça va être difficile de leur faire changer d'idée. Le 40 milliards pourrait juste être donné au Québec pour qu'on s'occupe de la maintenance de nos infrastructures. Vrai ou faux?
1: Moi, c'est vrai.
6: Non.
1: Ah!
6: C'est faux. C'est faux. En fait, c'est impossible. C'est impossible pourquoi? Parce que c'est le droit constitutionnel au Canada.
1: Là, j'ai de la niaiseuse, là.
6: Le droit constitutionnel au Canada. Puis moi, quand j'ai entendu cette idée-là, je me suis dit, il me semble que j'ai remis mes cours d'histoire sur l'R5.
1: C'est la compétence, ouais.
6: Puis c'est l'histoire des compétences.
1: Oui, les compétences fédérales, provinciales.
6: Et la maintenance des infrastructures, c'est provincial, c'est provincial.
1: Ah, au provincial, oui, OK, je comprends. Ouais, mais comme ça. Le train, OK, parfait, je comprends.
6: Fait que juste dire, on prend l'argent pour le garage, ça marche pas. Okay. Ça marche pas de même. C'est impossible. C'est pas comme ça que les compétences. Bien important parce que il y en a en ce moment dans le discours, je ne nommerai pas qui oublie un peu son droit constitutionnel.
1: Ouais, je parle au média. Ouais, on le connaît.
6: Le TGV va prendre 10 km de large pour passer à Mirabel. Vrai ou faux?
1: Ouais, ça pourrait être vrai, là. C'est gros. Les tracés de chaque côté, il doit y avoir un corridor de sécurité par rapport à ça. Je ne sais pas si c'est 10, mais il va avoir un espace.
6: C'est faux.
1: C'est vrai, ouais.
6: On parle de 60 mètres de large en incluant tout, là.
1: OK. Un corridor. Moi, je pense que je vais m'en aller.
6: c'est à peu près l'équivalent d'une autoroute, au final, à 4 voies. Okay. À environ, là, en comptant tout ce qui doit être fait sur une autoroute avec
1: C'est quand même gros, là.
6: C'est quand même gros.
1: Ah ouais, OK.
6: C'est quand même gros, mais c'est pas 10 km de large.
1: 10 km?
6: Non, c'est pas 10
1: km. Ah, j'avais compris 10 mètres.
6: Non, c'est pas 10 mètres. Non, mais c'est ça. Mais il y en a qui disent que c'est 10 km de large, là, mais c'est pas.
1: OK, non.
6: C'est 60 mètres.
1: OK, parfait. 60 mètres. OK, parfait.
6: Fait que, dites-vous, largeur d'autoroute.
1: OK, 10 km, j'ai l'air. Non, OK, j'ai mal compris.
6: C'est à peu près ça.
1: OK.
6: En tout et partout.
1: Oui, oui.
6: Tout et partout. Parce que la rail n'est pas large.
1: C'est énorme,
6: la large,
1: c'est l'espace. Ouais.
6: C'est ça, la rail en tant que telle n'est pas large. Le TGV va coûter 200 milliards de dollars, vrai ou faux?
1: Ben, je pense que ça va coûter plus, mais vrai. Moi, je vais dire vrai.
6: Écoutez,
1: pareil.
6: Ouais. Vrai, faux. Ce qu'on sait, c'est que l'analyse de M. Jean-Denis Garon, puis c'est son analyse à lui, elle prend en compte des frais qui sont pas comptés dans les autres comparatifs dans le monde. C'est-à-dire que 200 milliards de dollars sont 200 milliards, c'est pas fair de comparer ce 200 milliards-là avec les autres projets de TGV dans le monde. Parce que ça tient compte de paramètres qui sont pas mesurés dans les coûts des autres pays qui ont fait un TGV. Donc, lui, il tient en compte beaucoup de choses. Il tient en compte des subventions inventées pour amener le projet à sa rentabilité sur 30 à 50 ans. C'est énorme, ces coûts-là. Il tient en compte de dépassements de coûts projetés de 20 % qui, eux, les dépassements de coûts de 20 % on peut s'attendre à ça, effectivement.
1: Mm-hmm.
6: Effectivement, on peut s'attendre à ça selon les études qui ont été faites. Là. C'est pas faux. Par contre, c'est pas le double. Bien important, parce que 200 milliards, on parle...
1: En tout cas, on se reparlera dans 2-3 ans, mais j'ai l'impression qu'on va atteindre ça. Là. Ouais.
6: Et on prend en compte aussi une analyse qui coupe 50 % de l'occupation qu'on s'attend. Donc, on s'attend à, je pense, c'est 12 millions de déplacements. Puis là, on dit non, là, okay. C'est beaucoup moins. Okay. Donc, c'est ça. 200 milliards, c'est comme ça qu'arrive à ce chiffre-là. Okay. Bien important, c'est pas une analyse scientifique.
1: OK.
6: Ce n'est pas une analyse scientifique.
1: OK.
6: Ce chiffre-là n'est pas basé sur tes études. C'est bien important de le...
1: Basé sur ce qu'on sait puis ce qu'on pourrait voir. Là. Exact.
6: Exactement. Ouais. Exactement. M. Garon n'est pas un ingénieur, ni M. Jacques Roy, d'ailleurs. Hein? Ce n'est pas des ingénieurs qui ont fait l'analyse de ça. Le projet se doit d'être évalué d'abord et avant tout par rapport à sa rentabilité directe. C'est un gros sujet à mobilité durable. Comment on évalue la rentabilité d'une infrastructure publique?
1: Mais en fait, moi, avec ce... j'ai hâte d'avoir ta réponse, mais moi, ça, j'essaie de chercher comment ils ont pu trouver une rentabilité. On sait, ils ont dû faire des études de marché, mais on va-tu être des grands consommateurs de trains à grande vitesse? Je veux dire, moi, j'ai des gens qui vont... Ben, peut-être. Tu sais, je veux dire, les vols Porter, c'est assez plein pour la Toronto, là.
6: Mm.
1: Peut-être. Je sais pas. Ouais.
6: Si le prix est concurrentiel.
1: Non, exact. Tout va être dans le prix. Exact.
6: Une grosse question.
1: Mais aussi l'expérience client, là, on s'entend qu'on est là. Je veux dire, même prendre on avait des gens qui sont, mais nos conjointes sont venues nous rejoindre à Toronto, là, peut-être un mois et demi, mm-hmm. puis ils ont été très bien dans le train du, je pense, que c'est, ben, le Via Rail, ça s'est super bien passé, tu sais. Mm-hmm. Mais tout est dans l'expérience client. Moi, je pense que c'est là que ça va se décider. Si prendre le TGV devient un happening, ben, ça va fonctionner aussi bien que prendre Porter ici au Met ou ailleurs, puis aller à Toronto, là.
6: Ouais.
1: Je pense que ça va bien compétitionner. Faut que ça soit vraiment intéressant, là.
6: Exactement. Ouais. Exactement. Faut que ça soit intéressant, comme on dit. Mais comment on mesure la rentabilité d'une infrastructure publique? Faut bien comprendre, même au niveau de nos autoroutes au Québec, on le mesure pas comme ça. On dit pas, ah ben là, parce qu'on n'a même pas de péage en plus, mm-hmm. fait que là, ça devient compliqué. On mesure pas en fonction du nombre de personnes qui circulent, qui payent pour l'autoroute. Ça fait pas de sens. On le fait pas au Québec. Est-ce qu'on mesure comme ça la rentabilité de nos hôpitaux, nos programmes sociaux?
1: J'aurais tendance à dire qu'on ne le sait pas. C'est ça, on n'a pas de réponse.
6: Ben, c'est-à-dire que pour plein d'autres choses dans la société, on ne mesure pas la rentabilité au nombre mm-hmm. de billets vendus. Et là, tout d'un coup, on décide de mesurer la rentabilité pour un projet d'infrastructure.
1: En claquant les doigts.
6: Ouais. Comme ça.
1: Ouais.
6: Donc ça, c'est important de dire, est-ce qu'on se pose vraiment la bonne question en tant que société par rapport à nos investissements en infrastructure?
1: Oui. Écoute, moi, ça, le temps file, il nous reste 5-6 minutes, là. Mais écoute, on parle de 2032 pour ça, là, date, là. Les dates, je sais pas si ça a changé, là. C'est vite, là. 2032, là, on est en 2027 bientôt, là. C'est 5 ans.
6: Ça commence en 2030, ouais.
1: Ça commence à être serré, là, pour partir un aussi gros projet, là.
6: Ben oui, c'est ça. Ça commence à être serré, mais c'est important de bien le faire. Puis justement, en parlant de bien le faire, est-ce qu'un Alto est obligé d'utiliser C15 pour mener à terme ce projet-là?
1: Ben moi, je pense que c'est une béquille qui se débarrasseront pas si long, là.
6: Ben c'est ça. La réponse, c'est faux. On n'a pas besoin d'avoir C15. Pourquoi? Parce qu'il y a plein de projets d'infrastructures publiques qui inclut de l'expropriation qui n'ont pas utilisé C15 avant.
1: Ils n'ont jamais. Mais non, parce qu'ils ont discuté, il y a eu des canaux de discussion. Moi, tu as raison en disant faux, mais j'ai l'impression qu'Alto va se servir de C15 puis ça va être tout, là.
6: C'est ça.
1: Oui, exact. Tout ça pour arriver à un projet. J'haïs les projets qui nous arrivent à la gorge. Moi, ça, c'est quelque chose que je déteste. Mais là, on dirait qu'on en est là. Puis, c'est sûr que là, j'ai compris des choses midi quand tu me parles. C'est quoi son nom? Lise
6: Beauchamp.
1: Lise Beauchamp. Quand j'entends une dame comme Lise Beauchamp, ce que tu m'expliques, voir qu'il y a une certaine ouverture, on dirait que l'équation change de mon côté. Moi, je pensais vraiment que c'était une fermeture complète du projet à Mirabel. Je pensais qu'il n'y avait aucune accessibilité, aucune décision. Je pensais que personne n'était favorable à ça.
6: Une nuance importante.
1: Okay.
6: Sur le site d'organisation, vous allez le voir rapidement, c'est non contre le projet Alto. C'est ça la position.
1: Oui, c'est ça exact, le titre. C'est ce que je vois.
6: Le titre, c'est ça. Par contre, quand vous écoutez, mettons, Mme Lise Beauchamp parler en entrevue, etc., elle amène des nuances derrière.
1: Okay.
6: Donc, il y a beaucoup de ça en ce moment, c'est qu'on voit des gros titres, on voit beaucoup de oui, non. Mais derrière ça, quand on creuse, il y a beaucoup de nuances. Quand on parle d'agriculteurs et agricultrices, non, on n'est pas contre le progrès. C'est ça qui revient. Mais on ne veut pas se faire marcher sur les pieds.
1: Comme ça s'est passé en 69 jusqu'en 75, puis que tout le monde, ça a été rétrocédé jusqu'en 2019.
6: C'est ça, exactement, exactement.
1: Est-ce qu'on sait par rapport à ça, est-ce qu'il y a beaucoup de terres qui vont disparaître? Je ne pense pas des villages, je pense que tout ce qui avait à disparaître est à disparaître. Ouais. Je vois le tracé. Y a-t-il beaucoup de gens qui vont souffrir de ça à court terme avec des terres qui vont disparaître?
6: Bien, ça, c'est. M. Imbeau en parlait très, très récemment. C'est un peu.
1: Moi, je vois un flou, là.
6: Je vais vous expliquer pourquoi il est flou.
1: OK.
6: Puis, il l'a répété, mais je vais essayer de le répéter d'une autre manière. C'est comme essayer de prédire le futur en disant, hey, by the way, le plan qu'on fait là va dépendre de ta réponse.
1: OK. OK.
6: Mais là, lui, il dit, ben là, tu m'as pas donné ta réponse, fait que je peux pas te donner le plan. Tu sais, on est un peu dans.
1: Et on recule, on avance.
6: C'est là. Ça. Ah, ouais. On est un peu. Puis là, la personne devant nous est là. Ouais, mais là, moi, je sais pas qu'est-ce que tu vas faire. On se retrouve dans une discussion, un débat de sourds, une discussion où que les gens, ils pensent pas au big picture dans la conversation de dire, hey, regarde, faut qu'il y ait quelqu'un qui se risque. Faut qu'il y ait quelqu'un qui dit, hey, ben, voici à quoi ça peut ressembler. Est-ce que tu peux ne pas m'engueuler en réponse et juste me dire qu'est-ce que tu préfères qui arrive comme résultat?
1: Bon, faut conclure, mais au niveau du fédéral, moi, je vois pas de personne, un leader là-dedans, éclairer la population. Je vois personne ou du gouvernement au pouvoir. Puis ce qu'on remarque de ce gouvernement-là de plus en plus, c'est que c'est un peu M. Carney, that's it, là. On reconnaît un peu les années Harper où c'était juste lui qui parlait. puis les autres avaient une cassette, mais on voit rien en ce moment. Je veux dire, on ne voit que Alto, on dirait que Alto et le gouvernement dans ce dossier-là, point. Là. On dirait que tous les pouvoirs, ils sont cédés.
6: Oui, effectivement. Je pense que, comme je l'ai dit, il faut que le gouvernement s'implique, il faut que les gens soient écoutés, puis il faut sortir de cette crise-là, parce qu'en ce moment, on est dans une crise.
1: Oui, exact.
6: Mais pour conclure, Francis, la semaine prochaine, 24 juin, Saint-Jean.
1: Oui.
6: Puis c'est un projet qui tient à cœur les Québécois, je le sais, le transport, la mobilité durable, c'est foncièrement québécois. Mais ce que je dis aux Québécois et Québécoises qui nous écoutent, ne manquez pas d'ambition, surtout ne manquez pas d'ambition pour votre Québec de demain. Que ça soit de tous les coins. Puis défendez vos droits. Ouais. C'est bien ce que font les agriculteurs et agricultrices. Défendez, parler, ça fait partie du processus.
1: Ouais.
6: De la démocratie dans laquelle on veut être puis on veut demeurer.
1: Ouais.
6: Sur ce, bonne Saint-Jean.
1: Hey, écoute, merci beaucoup, mais c'était très intéressant, ça me fait beaucoup réfléchir. Merci aussi de m'avoir éclairé parce que je pensais vraiment que les yeux étaient fermés. C'est un dossier que malgré que cette émission-là, puis je vais vous parler, c'est la dernière, c'est quelque chose qu'il faut suivre le dossier. On est peut-être sur la rive sud, mais ce TGV-là va nous concerner parce qu'on va tous le prendre. Cet extrait-là va courir sur les médias sociaux, c'est sûr. Je veux profiter pour dire aux gens de la région de Mirabel, toute cette agglomération-là, ça avait besoin de ventiler, de parler. Je vous offre la tribune, même si c'est pas en ondes directement. Mais il faut continuer d'en parler et de rester renseigné. Merci beaucoup, Xavier Robidoux. Ça a été très apprécié. Puis merci d'être venu plusieurs fois cette saison. Ça a été vraiment apprécié. Toujours intéressant.
6: Ben, félicitations pour la saison. Bonnes vacances.
1: Merci. Ben, ouais, les vacances. Il n'y aura pas grand vacances parce que je disais à 21h ce soir pour On the Road, mais cette émission-là se termine un 16 juin. Elle a commencé un 8 septembre. Je veux juste vous dire merci parce que ça a été pour moi, j'ai appris beaucoup dans le dernier presque 2 ans ici à la station, là. Je vais être franc avec vous, là. J'ai commencé ce projet de radio. France me fait confiance. Puis, elle me tape ses doigts, elle m'explique des choses, j'essaie de tout améliorer. Quand je dis elle me tape ses doigts, c'est qu'elle est super fine, mais tu sais, elle me coach, ça je veux dire. Je vais remplacer Charles à partir de la fin juillet pour l'été, de bonne heure le matin. Mais cette émission-là, je l'ai portée sur mes épaules toute l'année avec des sujets où je me suis aperçu qu'il y a beaucoup, beaucoup, beaucoup d'enjeux qui seront peut-être pas réglés dans 2 ans, dans 3 ans, dans 4 ans. Je vais vous en parler pareil à On the Road Québec le soir à 21h parce que l'émission continue cette année jusqu'à l'an prochain. Mais c'est des sujets qui sont venus me chercher énormément. Sur ce, merci beaucoup d'avoir écouté Sans détour cette aventure-là des derniers mois, des dernières semaines. On a fait 40 émissions ensemble. Et puis, ben écoutez, on se voit à 21h ce soir. Merci beaucoup tout le monde.
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5: L'ouverture de l'aéroport métropolitain de Montréal suscite l'enthousiasme des gens d'affaires de la Rive-Sud qui saluent des déplacements grandement facilités. Le SPAL relance de vastes recherches à Boucherville, mobilisant d'importants effectifs et un drone pour retrouver Carmel Thériault, disparu depuis octobre dernier. Un méga-complexe près du métro Longueuil réunira un centre de congrès, un hôtel de 200 chambres et 620 logements, dont plusieurs abordables.
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l'émission aujourd'hui, une escapade au centre de villégiature Domaine pour qui? 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Aller relaxer une nuitée par texto. Je vais faire une pige dans les prochaines minutes. En musique, Final State, Voices.

0: c'est bon ça. Sous le soleil, Laura Chembry au FM 103.3 pour toute l'équipe du domaine pour qui et les huttes Bora Bora. Wow, ça c'est à Saint-Antoine de Sabrevoix. 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Alors, salutations à Marc-André Brochu du domaine pour qui et toute l'équipe de Saint-Anne de Sabrevoix à l'écoute du FM 103.3. 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Je vais faire la pige dans les prochaines minutes. 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Et sur place, ben, vous pouvez faire du kayak, du paddleboard ou simplement relaxer au bord du Richelieu. On poursuit la musique avec Gabriel Fredette et Le Bon Choix, c'est la position numéro 7 du top 25 de la semaine.
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0: Pirates et Crépuscule au FM 103.3, la radio allumée, et France Dubé vient d'entrer en studio. Et quand France entre en studio, généralement, c'est pour des grosses nouvelles.
1: Hey, j'ai trois scoops pour toi. Hein,
0: pas vrai?
1: Trois!
0: Vas-y, commence par le premier.
1: Ben, tout d'abord, l'été s'en vient, hein? Parce que là, ça paraît pas trop aujourd'hui. Là.
0: C'est-tu un scoop, ça?
1: Comme tu ferais, là. L'été s'en vient, notre programmation d'été aussi.
0: Ouais.
1: Donc, deux nouvelles émissions cet été. Deux nouvelles. Oui, okay. Tout à fait.
0: Wow.
1: Alors, tout d'abord, vous connaissez le chanteur Papi J,
0: ouais,
1: qui est un résident de Longueuil. Alors, Papi J va animer une toute nouvelle émission le mercredi soir de 18 à 19 h. Et ça va être une émission, je vous en dirai pas trop, là, juste un petit scoop.
0: Ah,
1: là.
0: Juste un petit peu, ouais.
1: C'est une émission R&B.
0: Ça va sentir un peu le...
1: Ah, ça va sentir le groove, le soleil, la chaleur. Ouais, c'est ça.
0: Okay.
1: Alors, le mercredi soir, 18 à 19 h. Et ça va d'ailleurs être une émission qui va être aussi diffusée sur notre chaîne HD3, le Canada Radio. Alors, cette émission va jouer sur Canada, mais aussi sur FM 103.3 le mercredi soir.
0: Ben, bienvenue sur les ondes de la radio,
1: hein, Papi J. On est content.
0: Ouais.
1: Ensuite, il y a Daniel Desgnaux et Michel Lemieux. Ça fait 15 ans, je pense, que j'ai envie de mettre Daniel Desgnaux en onde au FM 103.3. Finalement réussi.
0: Ça fait 1000 ans que j'ai pas travaillé avec Daniel.
1: Je sais, il m'a dit que ce matin que ça faisait longtemps que vous vous étiez pas vus. Moi, je te dis, ça fait 15 ans qu'on se parle, Daniel et moi, à chaque programmation. On dirait que c'est jamais le temps, c'est jamais... Là, tu sais, ils ont lancé leur livre dans les coulisses du showbiz il y a pas si longtemps. Ils sont venus en parler avec Roxane. On s'est revus. J'ai dit à Daniel... Quand est-ce que tu vas être en onde au FM 103.3? Puis Michel a dit, ouais, quand est-ce? Alors, c'est chose faite. Il commence le 23, donc le mardi.
0: C'est mardi prochain.
1: À la place de Francis, qui va prendre des vacances cet été, pas trop longues, parce qu'il va remplacer Charles. Et il y a On the Road aussi. Donc, on a libéré Francis sur l'heure du dîner le mardi pour accueillir Daniel et Michel. Alors, ce sera dans les coulisses du showbiz. Allez, des potins d'artistes, des entrevues, de l'actualité culturelle. Évidemment, des entrevues en direct, en studio, mais aussi au téléphone. Des petites chroniques étaient. Tu sais, une espèce de... Je veux pas dire flash, là, mais une espèce de magazine culturel, le fun, avec nos artistes préférés.
0: Ben, bienvenue à toutes ces nouvelles voix sur les ondes du FM 103.3. Et Daniel a laissé traîner une feuille en studio. Est-ce que tu sais c'est qui l'invité qui sera là? Une des invitées?
1: Je le sais, mais j'ai un dernier scoop pour toi avant de, que
0: vas-y
1: tu
0: donc
1: présentes cet invité-là. Ben, c'est tombé jeudi. Alors, l'As de cœur sera de retour.
0: On recommence!
1: Le 20 août!
0: Wouhou!
1: Alors, Jean-Yves, tu vas animer ton premier... tu vas piger ton premier coupon de l'As de cœur le 20 août.
0: Ça veut dire qu'il faut que je prenne des vacances avant un petit peu. Hein?
1: Non, pas les vacances, c'est pour les faibles, Jean-Yves.
0: T'as bien raison.
1: Toi qui disais ça, hein?
0: Ouais, c'est ça.
1: En fait, là, je viens de vous dire ça, puis je suis pas sûre si c'est le 20 ou le 27, le premier tirage, mais une chose est sûre,
0: surveillez-nous.
1: Le 20 août qu'on va reprendre l'As de cœur. Est-ce que ce sera le premier tirage ou la vente de billets va commencer le 20 août? C'est sûr que le 20 août, c'est une date à retenir, à mettre à notre agenda, c'est un ou l'autre, mais suivez-nous, c'est confirmé, on a reçu notre licence, on est à la recherche d'organismes, on a déjà reçu quelques projets d'organismes, on en veut d'autres, on en attend d'autres, et puis moi je cherche aussi des bénévoles qui ont envie de venir vendre des billets pour nous autres. Là, ça fait 4 éditions, ça a été un succès, là. On commence la 5e, joignez-vous à notre succès, puis venez faire de l'As de cœur avec nous.
0: C'est reparti, suivez-nous sur fm1033.ca et sur la page Facebook. Veux-tu savoir le nom finalement de...
1: Mais je sais qu'il y aura Guylaine Tanguay.
0: Ouais.
1: Et puis j'ai une autre surprise.
0: Attends, j'ai ici sur la feuille, c'est une fille qui sera avec moi le 24 juin au Parc de la Cité à Saint-Hubert.
1: Que tu vas présenter et qu'on va applaudir.
0: Elle sera là, c'est Andriane Amalette ici, qu'on écoute dans ta radio, tes succès franco, FM 103.3. Salut!

Andréanne Amalette, invitée dans les coulisses du showbiz dès mardi prochain. Et eux seront également le 24 juin à Saint-Hubert-Séquin. Laisse les bons temps rouler au FM 103.3.

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1: C'était

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1: Boucherville encadre désormais l'occupation temporaire des entreprises de rue pour assurer la sécurité publique et la protection des infrastructures municipales. Porter Airlines et Met lancent leurs vols commerciaux depuis Saint-Hubert, promettant aux voyageurs un embarquement rapide en seulement 10 minutes. Le maire de Saint-Lambert annonce la nomination imminente d'un nouveau directeur général permanent après un rigoureux processus de sélection au Conseil.
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1: On a appris des bonnes nouvelles tout à l'heure avec France Dubé. Des nouvelles émissions pour l'été ici sur les ondes du FM 103.3. Rendez-vous sur nos pages Facebook pour plus de détails. 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Je serai ce samedi au Festival des vins de Bromont sur la terrasse du restaurant Le Roux pour une émission spéciale entre midi et 16h. 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
1: 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On jette un petit coup d'œil à la circulation 40 Est avant le pont de l'île aux Tourtes. Véhicule en panne, voie de droite entravée. C'est terminé sur la 640 Est après la sortie Grande Allée. On avait un véhicule en panne, la voie de centre qui était entravée. Et 440 Ouest avant la sortie pour la 13 Nord. Récupération d'un débris. Et il y avait une seule voie d'ouverte dans les autres secteurs de la rive sud. La 30 dans les deux directions est-ouest près de Cousineau, c'est au ralenti actuellement. Dans le secteur de la 10 également en direction est, 7 minutes par la 132, 7 minutes par la 20 vers Montréal pour le tunnel et 38 minutes depuis Beaubien en direction sud. Bonne route, soyez prudents.
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0: François Posé, puisqu'il le faut, au FM 103.3, la radio allumée, 14h25 minutes. Normalement, je devais parler avec Stéphane Roy, mais je pense que je parle avec Lucie Desjardins actuellement. Salut, Lucie. Allô? Non, dis-moi pas que j'ai ni un ni l'autre, ça se peut pas.
1: Non, moi, je suis toujours là.
0: Ah, t'es toujours là, Stéphane.
1: J'ai pas réussi à y passer le téléphone, effectivement.
0: Elle est trop gênée, elle est trop timide. Stéphane, t'es au travail actuellement, t'es pas supposé de me parler, alors on va faire semblant qu'on se parle pas. Je t'appelais juste pour te dire qu'il y a une journée spéciale qui s'en vient bientôt, hein, c'est ça?
1: Effectivement, c'est la fête de ma femme. Ça fait plus d'une trentaine d'années qu'on est ensemble.
0: Wow! Donc,
1: ça tombe vraiment bien, effectivement, oui.
0: Et son prénom est Lucie. Son nom de famille, qu'est-ce que c'est?
1: C'est Desjardins.
0: Alors, Lucie Roy et Stéphane Desjardins, grâce au FM 103.3, vous rapportez une escapade au domaine pour qui? Une nuitée pour deux personnes. Bravo, félicitations et bonne fête à Lucie.
1: Ben, merci beaucoup.
0: Salut, bye-bye.
1: Bye-bye.
0: Merci d'écouter votre radio préférée, FM 103.3.

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Il est 14h39 minutes. Vous avez certainement suivi cette saga du petit wallaby ou encore le kangourou roux qui est en cavale à Boucherville depuis 5 jours maintenant après son évasion. Ça inquiète de plus en plus les citoyens et en raison de la proximité avec les autoroutes. Hier, on a parlé avec Éric Dussault de Sauvetage Animal Rescue. Vous allez pouvoir retrouver l'entrevue sur nos pages Facebook, sur ma page, sur la page du FM 103.3. Et plus le temps passe, plus on s'inquiète. Et Éric Dussault, ce matin, de Sauvetage Animal Rescue, disait sur sa page Facebook qu'hier soir, il avait localisé le petit kangourou roux, mais qu'il était devenu très tard et qu'il s'approchait d'un boisé. Et c'est un secteur où il y a de plus en plus de coyotes. Alors, il faut faire vraiment le point là-dessus. Là. Il y a le ministère de la Faune qui essaie de travailler là-dessus, mais ça tarde un peu. Hier, il y avait 2 agents qui sont partis de Québec, qui sont venus ici à Boucherville pour observer les opérations sur le terrain, voir comment ça se passe et tenter d'approcher ce petit kangourou qui est en cavale du côté de Boucherville. Ça fait le tour du web, c'est ce qui est chaud actuellement comme sujet. Rendez-vous sur la page Facebook du FM 103.3, la radio allumée. Fouki, trop tard!

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1: Restez pas trop loin du téléphone, ça pourrait sonner dans les prochaines minutes et je pourrais vous annoncer que vous remportez une nuitée pour deux personnes, une escapade au domaine pour qui? Parmi tous les gens qui ont envoyé un texto au 438-500-1033, ça se fait tout de suite après la prochaine chanson de Gabriel Saint-Jean. À Laval, sur la 440 Est, avant la route 125, on a accident, deux voies de bloquées, celle de centre et celle de droite, et on roule dans l'accotement de gauche dans ce secteur-là. Sur la 40 Ouest, hauteur de Côte-Vertu, voiture en panne sur l'accotement de gauche. 40 Est à la hauteur des anciens combattants, véhicule en panne, voie de droite bloquée. On est en train de remorquer le véhicule et c'est terminé sur la 15 Nord à la hauteur de Jean Talon. On a eu un peu plus tôt accrochage. Et sur la 20 Ouest, avant la sortie des sources, véhicule en panne sur l'accotement de gauche. Sur le réseau local, 132, 17 minutes vers le tunnel Louis-Polyte-Fontaine, une dizaine par la 20, 48 minutes en sens opposé vers la rive sud pour le tunnel. Jacques-Cartier, c'est très lourd sur l'établier du pont en direction de Montréal actuellement.
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0: Gabriel Saint-Jean et Summer Madness. En nouveauté dans ta radio allumée FM 103.3. Isabelle Dupuis, allô?
1: Allô?
0: Isabelle, est-ce que tu es au travail actuellement?
1: Oui, je travaille actuellement, oui.
0: Est-ce que tu as des plans de prévu cet été? As-tu des vacances, quelque chose? Vas-tu te reposer, toi?
1: Oui, j'ai des vacances prévisées. On est dans la construction, fait qu'on est en vacances dans la construction.
0: Isabelle, je t'annonce que tu remportes une nuitée pour deux personnes au Domaine pour qui. C'est valide du dimanche au jeudi, selon les disponibilités. C'est pour deux personnes, une nuitée, une escapade au Domaine pour qui. Et tu vas voir, c'est très beau, c'est à Sabrevoix. Tu peux aller faire un tour sur pourqui.com pour voir les photos. Vraiment, tu vas capoter ta vie.
1: C'est bon, parfait.
0: Isabelle, dis donc un gros yahoo!
1: Youpi!
0: Merci d'écouter la FM 103.3, la radio allumée, et bravo! Salut Isabelle!
1: Bon, merci.
0: Salut!

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1: Un méga complexe près du métro Longueuil réunira un centre de congrès, un hôtel de 200 chambres et 620 logements, dont plusieurs abordables. Santé Québec uniformise l'appellation de ces établissements, transformant les 3CI3S de la Montérégie sous une seule identité territoriale simplifiée. Le ministère des Transports confirme qu'aucune fermeture n'est prévue au tunnel Louis-Hippolyte-Lafontaine cette fin de semaine.
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cette magnifique journée sous le soleil avec température idéale. C'est ça que je veux, moi, à tous les jours de ma vie. 22 degrés, c'est ce qu'on a actuellement. Pas d'humidex. Ah, qu'on est bien! Ah, quelle belle journée! D'ailleurs, je salue des gens qui déambulent dans la zone festive près de la station sur la rue Saint-Charles-Ouest dans le Vieux-Longueuil. Salutations à vous. Merci d'écouter le FM 103.3 où que vous soyez via le web fm103.3.ca et sur les applications mobiles. Roxane sera là dès 16h dans ta radio. 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
1: Je salue les gens qui seront avec moi ce jeudi au club de golf Vallée des Forts pour le tournoi de golf de Vent d'Espoir. Donc ce jeudi 18 juin, une soirée que j'aurai le plaisir d'animer. Et on aura le plaisir d'échanger ensemble. 25 Sud, hauteur Sherbrooke, camion cube en panne, voie de gauche entravée. Sur la 136 Est, tunnel Ville-Marie, dans le tunnel, entrée cathédrale fermée suite à un accident avec blessés. Alors secteur à éviter, terminé à Laval sur la 440 Est avant la 125. On a eu accident, il y avait deux voies de gauche et celle du centre qui était fermée. Et ça a été déplacé. Sur la 30, au ralenti entre la 20 et la 116, ça se poursuit à la hauteur de Cousineau. Dans le secteur du 10-30, dans toutes les directions, c'est assez compliqué. 132, 22 minutes pour le tunnel. 9 minutes, c'est ce qu'on a en direction du tunnel Louis-Palais-Tafontaine sur la 20. Côté opposé, vers la rive sud, une heure depuis l'échangeur Anjou. Jacques-Cartier va bien dans les deux directions. Victoria également. Bonaventure, c'est presque depuis l'île des Sœurs et Champlain, c'est avant de la Vérendrye.
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C'est beau ça, hein? Raph Bilon et Boussole. Position numéro 18 du top 25 de la semaine. Il est 15h21. Roxane sera là à côté de 16h aujourd'hui dans votre radio allumée. On a appris aujourd'hui un peu plus tôt que la chaîne de restauration rapide Pizza Hut a été vendue pour 2,7 milliards de dollars par Yum Brands. Et c'est notamment grâce aux rivaux que, je dis grâce, mais c'est à cause, ou c'est Domino's qui a été le petit caillou dans le soulier de Pizza Hut. Et Pizza Hut a souffert aussi du virage de la livraison et des commandes à emporter. Ils ont fermé une centaine de restaurants depuis 2019 pour tenter de relancer les activités. Mais là, ben c'est fait. Ils ont réussi à vendre pour 2,7 milliards de dollars. Ils ont laissé un petit peu d'argent sur la table. Il y a encore des restaurants Pizza Hut qui sont ouverts. Est-ce que vous avez faim? Est-ce que vous avez cuisiné vous-même votre pizza? Un peu comme le fait Ricardo. C'est la position numéro 3 du top 25 de la semaine. Scooter Gaz dans ta radio, tes succès franco, FM 103.3 jusqu'à l'arrivée de Roxane Saint-Gelais.

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1: Une nouvelle de dernière heure qui provient de la salle des nouvelles de notre journaliste Justin Gervais. Le REM qui est arrêté dans toutes les directions entre la station Panama à Brossard et la gare centrale de Montréal. Il y aurait intervention des services d'urgence et l'heure de reprise des services est prévue pour 15h45.
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0: 15h39, Justin Gervais qui a envoyé une information il y a quelques minutes. Le REM est arrêté dans toutes les directions entre la station Panama à Brossard et la gare centrale à Montréal. Il y aurait une intervention des services d'urgence. On avait prévu reprendre les services à 15h45, mais là, c'est repoussé à 16h30. Alors, Roxane, j'espère que tu n'as pas pris le REM pour venir travailler
1: ici. Non, je suis venue en voiture.
0: T'es en train d'époussetter des écrans ici en studio.
1: Regarde, le soleil, des fois, nous révèle des choses et on a un beau rayon qui tombe sur un écran en studio. Habituellement, ça fait longtemps qu'il n'y a pas eu un petit coup d'époussetage là-dessus.
0: Ben, habituellement, c'est Charles Gaudreau qui fait le ménage ici à la station.
1: Oui, c'est notre préposé. En boniche.
0: Ouais. Moi, l'après-midi, je fais rien. Non, je mets de la musique.
1: Toi, tu salis, puis Charles nettoie.
0: Exactement. On est quelle date aujourd'hui, Roxane?
1: Nous sommes le 7.

0: tellement nounours. Bon, c'est aujourd'hui aux auditeurs, oui.
1: Ah, c'est aujourd'hui?
0: Il y a des entrevues, que la plupart des entrevues, on les sait pas mal à la dernière minute, mais Van, on l'a su, ça fait très longtemps. Alors, j'ai commencé à l'annoncer, je pense, il y a un mois et demi.
1: Ça doit faire un an.
0: C'est pour ça que tu me taquines.
1: Je pense que ça fait un an environ que tu annonces.
0: C'est aujourd'hui qu'elle sera là.
1: Ah, OK.
0: En studio pour vrai, vers 17h15.
1: Je vais vous écouter. Okay. Est-ce qu'il y a autre chose à l'émission?
0: Il y aura Fanny Gervais, c'est notre rendez-vous humoristique hebdomadaire avec l'humoriste Fanny Gervais à 16h30. Tu vas être avec nous. Pourquoi tu ris?
1: Mais t'auras pas le temps de faire les ménages. On va laisser ça à Charles.
0: Non, ça sera pas moi. Oh, Charles.
1: On sera là dès 16h aujourd'hui.
0: Okay,
1: Fred Dionne, à musique.
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1: Je vous rappelle la fermeture du REM, arrêt temporaire dans toutes les directions entre la station Panama-Brossard et la gare centrale à Montréal. Il y a une intervention d'urgence en cours et l'heure de reprise est prévue pour 16h30. On jette un petit coup d'œil ailleurs sur le réseau pour voir comment ça se passe à cette heure-ci. 136 Est, Ville-Marie dans le tunnel, entrée cathédrale fermée suite à un accident avec blessés. 25 Sud à la hauteur de Sherbrooke, on a un camion cube en panne dans la voie de gauche. C'est terminé à Laval sur la 440 Est avant la 125. On a eu accident dans deux voies, celle de gauche et celle de centre qui était fermée. Ça a été réouvert dans les dernières minutes. Et sur le réseau local, la 30, ça devient de plus en plus lourd en direction ouest. Dans le secteur du 10-30 également, en route vers Chambly-Carignan, c'est compliqué dans le secteur. Protège-Tachereau pour le pont Jacques-Cartier. Jacques-Cartier, d'ailleurs, à l'entrée de Montréal, c'est assez lourd. 132, 23 minutes. 10 minutes, c'est ce qu'on a sur la 20 direction Montréal pour le tunnel. Et une heure depuis l'échangeur Anjou en direction sud. Champlain, c'est avant de la Vérendrye.
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1: Ne manquez pas Roxane Saint-Gelais dès 16h et son invité Van Tibbs. Une de ses invitées, elle sera là aujourd'hui. Ouais, c'est aujourd'hui que ça se passe ici sur les ondes du FM 103.3. Moi, je vous retrouve demain, 13h. On se laisse avec Yann Kidd et Lover dans ta radio allumée FM 103.3. Salut, à demain, 13h.

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4: Le SPAL relance de vastes recherches à Boucherville, mobilisant d'importants effectifs et un drone pour retrouver Carmel Thériault, disparu depuis octobre dernier. Porter Airlines et Met lancent leurs vols commerciaux depuis Saint-Hubert, promettant aux voyageurs un embarquement rapide en seulement 10 minutes. Santé Québec uniformise l'appellation de ses établissements, transformant les 3-6 de la Montérégie sous une seule identité territoriale simplifiée.
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1: Saint-Gelais, c'est à 16h02. Il y avait trop de 16, là. Il y avait trop de 16, ça mélangeait mon cerveau. Hey, bonne fin de journée, tout le monde. J'espère que ça s'est bien passé aujourd'hui. On aura une très, très belle émission. Je reçois à 16h30 l'humoriste Fanny Gervais pour sa chronique humoristique hebdomadaire. Et vers 17h15, 17h20, l'auteur, compositrice, interprète Van Tibbs, qui est en visite chez nous pour faire la promotion de sa plus récente chanson. On va la questionner en long et en large sur son parcours musical et ce qui s'en vient également pour elle. En musique, Gabrielle Frodette dans les prochaines minutes. Van Tibbs, justement, avec sa chanson Highlight. Et pour commencer, c'est Raph Pilon avec Boussole. Écoutez bien ce texte comme c'est beau. Au FM 103.3, votre radio allumée. Bonne fin de journée, tout le monde.

0: Bantu Zalide, on la reçoit vers 16h, vers 17h20. Très, très hâte de vous la présenter. La Grande Bibliothèque de Montréal accueille actuellement Multivers d'oreilles. Vous savez, un verre d'oreille, c'est une chanson qui nous reste toujours dans la tête. Alors, cette fois, c'est Multivers d'oreilles. C'est une installation interactive qui a été créée par Bibliothèque et Archives nationales du Québec, ou encore Banque. Une expérience immersive, ça nous permet de découvrir ou de redécouvrir 25 chansons marquantes de l'histoire musicale du Québec. Et on couvre près de 100 ans de patrimoine sonore. On peut interagir avec le dispositif qu'on a devant nous, écouter des extraits, explorer des photos, des vidéos, des pochettes d'albums qui sont tirées des collections de banques. Parmi les titres présentés, il y a Jean du Pays de Gilles Vigneault, Agadou Doudou de Patrick Zabé, la chanson thème de Passepartout. Il y a aussi Robert Charlebois, Le but de Loco Locas, Les trois accords, J'aime ta grand-mère, etc., etc. L'activité est gratuite, ouverte au public jusqu'en août 2027. Ça se situe au pavillon du niveau 4 de la Grande Bibliothèque de Montréal. Alors, allez faire un tour ou cliquez tout simplement Multivers d'oreilles Grande Bibliothèque et vous allez avoir l'accès à toutes les infos. Gabrielle Fredette nous chante « Tant qu'on est toi et moi », chanson qui a été écoutée des millions de reprises sur les plateformes d'écoute en continu. Et on va jaser météo et circulation tout de suite après ça.
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1: Une magnifique journée, vraiment, en ce moment. Je cherchais ce matin les nuages, il n'y en avait pas du tout. Il y en a un petit peu plus maintenant, mais on est vraiment très bien. Partiellement nuageux ce soir, cette nuit, un faible risque d'averse avec des rafales à 40 km/h pour la fin de la journée, mais ça deviendra plus léger ce soir, minimum de 15. Demain, mercredi, on aura un petit peu de tout, du soleil en matinée. On aura ensuite un peu plus de nuages en après-midi avec un faible risque d'averse, risque d'un orage également, avec un 23 ressenti de 26. La pluie, c'est pour jeudi, mais peut-être même aussi vendredi et samedi. Ça reste à confirmer, on y va un jour à la fois. Un jour à la fois, je reste positive. Actuellement, 25 ressenti.
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1: Sur la 116, direction ouest, avant le boulevard Cousineau, feu de broussailles en cours. L'intervention, il y a une intervention en cours pour cette raison. La voie de droite est entravée. Voie de droite également entravée en raison d'un véhicule en panne sur la 440 Est, avant le boulevard Curé-Labelle. 125 Sud, sur le pont Pie-Neuf, il y a eu un accident, ce qui bloque la voie de gauche. Voie de gauche également en raison d'un accident à la hauteur de la route 131 sur la 40 Ouest. À la Valtrie. Soyez très prudents. Pont-tunnel, une heure en ce moment pour traverser vers Montréal. 10 minutes l'accès par la 20 Ouest. C'est intermittent dans le tunnel de l'autre côté. Bouchon entre Hochelaga et le boulevard Wilfrid-Pelletier. 21 minutes l'accès par la 132 Est. Votre meilleur choix, c'est Jacques-Cartier. Samuel de Champlain, on est un petit peu plus loin que Victoria par Bonaventure présentement en direction de la Rive-Sud. Par la 15, vous allez vous immobiliser avant le boulevard de la Vérendrye, reprendre du mouvement après l'île des Sœurs, sans le pont Mercier. Tout d'abord, vers Montréal, on est à Saint-Patrick. Et en direction de la Rive-Sud, c'est lourd jusqu'à Saint-Patrick et Côte-Rouge jusqu'au boulevard La Salle. 30 Ouest, bouchon à la hauteur de Rome, de Cousineau, et c'est intermittent entre la 20 et la 116. Sur la 30, direction Est, depuis la 116 jusqu'à la montée Montarville, on hésite légèrement. Et du côté de la 20 Est, c'est quand même pas si mal. Bouchon à la hauteur de la 30 et un peu avant la rivière Richelieu, vous allez ralentir également.
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de fou et Sandrine Hébert, clairement inspiré des années 80, mais ça reste dans la tête, n'est-ce pas? C'est vraiment fou. C'est très bon. On va changer d'univers cependant avec l'artiste Towo qui dévoile l'album Vision aujourd'hui. Du rap anglophone tout d'abord à l'afropop francophone. Il a fait le grand saut Towo vers le français en 2023. Il a lancé depuis Éveil, un EP en 2024, Second Souffle, un album l'an passé. Aujourd'hui, il présente Vision, un projet de 7 chansons qui confirme la constance de son parcours artistique. L'ensemble de ses projets a reçu de très, très bons retours médiatiques. Cet album-là, Vision, a été conçu dans la spontanéité au cours d'une période charnière de sa vie marquée par plusieurs changements. Changements de ville, de nouveaux repères, de nouvelles rencontres. Et ça reflète une évolution artistique qui rapproche Towo davantage du R&B, du conpa et de l'afropop. Il dit lui-même, c'est un projet qui met en lumière mon côté narrateur. J'ai voulu pousser cette facette encore plus loin pour que l'auditeur puisse réellement s'identifier aux paroles, un peu comme lorsqu'on regarde un film. Une diversité musicale là-dessus, c'est pensé vraiment comme une expérience immersive. Chaque pièce devra être réécoutée plusieurs fois, je pense, pour qu'on puisse saisir toute sa complexité. Et on a envie de la réécouter de toute façon après la première écoute. Réalisée en collaboration avec plusieurs réalisateurs reconnus de la scène montréalaise, originaire du Congo, un Dominicain également, de la France, québécois. On y retrouve aussi une collaboration avec Denzel, beatmaker nigérien. Lui-même, Towo, est haïtien, congolais et belge. Alors, il a voulu créer un album qui débordait de couleurs, de culture et d'influence pour offrir une vision colorée et rafraîchissante de la musique francophone. Il dit « Nous avons réussi à bâtir un projet à la fois unique, moderne et profondément humain avec une touche de mélancolie qui lui permettra, selon moi, de traverser le temps. Je pense aussi qu'on a affaire à un album qui va durer. Voici Solo, la chanson qui est mise de l'avant de cet album-là présentement. »

C'était Solo et Towo que vous pouvez entendre en entier avec cet album qui s'appelle Vision et qui est disponible dès aujourd'hui. Corias s'en vient nous chanter 5 à 7 et pour l'instant Naomi pleurait sur le dance floor en compagnie de Marie-Mé et on va jaser avec Fanny Gervais dans quelques minutes. On va rire, restez là au FM 103.3.

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8: Fanny Germain qui est là. Je viens de me rendre compte, allô Fanny, que ton thème, c'est vraiment à ton image.
9: Oui.
8: Il est comme de plus en plus rapide.
9: C'est oh, comme ça si ça l'annonce que je vais être énervée, on
8: oui,
9: dirait.
8: Oui, exactement, c'est en plein ça. Tu vas nous parler de plein de choses
9: plein
8: cette
9: de choses.
8: Semaine, des 60 ans de ta mère, entre autres.
9: Exactement. Mmh. Là, dimanche, on a fêté les 60 ans de ma mère, puis ça n'a pas de bon sens, comment cette femme-là m'en a fait vivre des affaires.
8: Ben oui.
9: Ben là, on commence la soirée.
8: Elle t'a mis au monde,
9: mais
8: Fanny.
9: Écoute, là, elle se rattrape, tu comprends? Oui. Moi, j'en ai fait vivre, puis elle se rattrape. Elle dit 60 ans, c'est mon tour, ma chum. On commence la soirée dans son resto asiatique préféré, OK? Nous, naïvement, on pensait manger un pâté tranquille. Je sais pas qu'est-ce qu'on pensait.
8: Nous, naïvement, c'était le nom du resto. Désolée. Je te suis, non, mais je te suis. Je reviens.
9: Nous, naïve,
8: oui,
9: je sais pas.
8: C'est ça.
9: Je suis désolée, puis c'est mauvais jeu de mots. Mais non, non, sans savoir que ça venait avec un trio de chanteurs qui savent pas chanter.
8: Oh.
9: Ouais. T'as-tu déjà été dans un karaoké de fin de soirée à jeun?
8: Je vois le genre.
9: Ben, imagine qu'on t'inflige ça un dimanche à 5 heures.
8: Oh,
9: j'ai
8: ça
9: mal.
8: Ça fait mal. Oui, ça fait mal.
9: Fait que notre trio de Céline, OK, il appartenait à un événement privé qui se passait l'autre bord d'un rideau. OK? Fait que là, ça prenait comme 80 % de la salle. Fait qu'on les voyait pas, mais on les entendait très bien.
8: Oh,
9: puis nous autres, on était les losers, pognés dans une petite partie de gens pas invités. Puis on était un peu déçus parce qu'on se disait, tant qu'à pas s'entendre parler, on peut-tu nous aussi massacrer Don't Stop Believin'? Comprends-tu?
8: Ben oui, c'est ça.
9: Pour se mettre dans l'ambiance. Écoute, on avait tellement de fun. En sortant de là, on s'est dit, tant qu'à souffrir, pourquoi pas aller au mini-pot en dessous de la pluie?
8: Arrête donc!
9: Je te jure!
8: Quelle bonne idée!
9: On était comme tout, va être mieux que ça, tu sais. Fait que là, moi, je me dis, ça va être le fun. Est-ce que t'aimes ça, toi, le mini-pot, Roxane?
8: Oui, je trippe là-dessus.
9: Moi, j'adore le mini-pot. Je me dis, c'est comme le golf, mais pas pour les fendants.
8: Exact! C'est ça! En plein ça.
9: En tout cas, c'est ça que je pensais. Jusqu'à ce que je réalise que je compétitionne à ce moment-là contre le grand joueur de mini-pot, Carl Camoni.
8: Oh mon Dieu!
9: Ben pas le vrai, là, je parle de mon chum.
8: Ah, oh, d'accord.
9: Je parle de mon chum qui se prend vraiment trop au sérieux. Ça prend à peu près 5 minutes par coup plutôt pour analyser le vent, l'angle, la vitesse, la gravité. Là, mon chum, là, C'est parce qu'en ce moment, on joue avec des bâtons de golf pour enfants sur un tapis vert entre un moulin et un dinosaure. Je pense qu'on peut se calmer.
8: Mais il y en a toujours qui prennent ça très très au sérieux.
9: Ça n'a pas de bon sens comment c'était long. J'étais comme, il pleut, là. On peut-tu accélérer qu'on aille à crème molle, comprends-tu? Toi, Roxane, t'es-tu bonne au mini-pot?
8: Oh, ça dépend. S'il y a eu un 5 à 7 avant, par contre.
9: Ah, OK, je comprends. Tu peux être influencée par la beuverie, mettons.
8: Exact.
9: Moi, je suis très bonne.
8: Oui?
9: Très bonne pour donner de la job aux commis responsables d'aller chercher les balles dans l'eau. Oui, oui, oui. Bonne dans ce sens-là.
8: D'accord.
9: Mais qu'est-ce que tu veux? La stratégie... En cas de doute, gaz au bout, ça a l'air c'est pas la bonne pour le mini-pot.
8: Ben non, c'est sûr.
9: Moi, comme tu peux voir, quand je parle, je fais tout intensément. Là, après, on continuait la soirée en girls, OK?
8: OK.
9: On allait, moi puis ma mom, au Franco.
8: Oh,
9: ouais,
8: c'est bon.
9: On était bien excités. Mais comme notre game de mini-pot s'est étirée, ben on était un petit peu dernière minute, puis on voulait quand même, exactement, on voulait quand même une bonne place. Mm-hmm. Fait que moi, j'ai une technique infaillible, OK, que j'ai inventée pour se faufiler jusqu'en avant du stage.
8: OK.
9: Puis je veux vous partager ça aujourd'hui parce que c'est bon pour tout le monde.
8: Mais là, ça sera plus ta technique juste à toi.
9: C'est pas un secret. Okay. Je suis prête à la partager. C'est on peut tout le faire.
8: J'écoute.
9: J'ai nommé la technique « Pick a girl that the guys like and follow the plume to the front stage ».
8: Non!
9: Dans le fond, OK, pour ceux qui ne parlent pas anglais, c'est que tu spots une fille qui est cute et au corps frêle, que les gars vont laisser gentiment passer en avant, puis t'assuis comme si t'étais avec elle, OK? Parce que moi, je suis cute, mais je suis pas frêle, OK? Fait que quand j'essaye de passer, j'ai la délicatesse d'un quarterback enragé, puis à un moment donné, le monde se tente, puis ils se mettent en position mur, tu comprends? Mais là, le défi, quand tu choisis de suivre quelqu'un, c'est de gager la distance.
8: Oui.
9: OK? Parce qu'il faut que tu sois...
8: Tu peux y rentrer dedans.
9: Ben, c'est exactement.
8: C'est ça.
9: Que tu sois assez proche de la fille que le monde pense que t'es avec, mais assez loin pour pas que la fille, elle se dise, c'est qui la freak qui me frotte le cul? Comprends-tu?
8: Exact, exactement.
9: Bref, on se ramasse avec des vraiment bonnes places. On est très contente parce que malgré qu'il annonçait 100% de probabilité de pluie, on avait 100% plus de fun qu'au resto.
8: J'en doute pas du tout.
9: Puis en passant dimanche, je sais pas si t'as vu ça, c'était le show hommage au 30e anniversaire de l'album de Jean Leloup, Le Dôme. C'était incroyable.
8: Oh,
9: wow. Là, il y en a qui étaient un peu déçus parce qu'ils pensaient qu'il allait venir, mais bon. Moi, je pense que ceux qui s'attendaient à voir Jean Leloup, c'est sûrement les mêmes qui croyaient pas que de regarder l'éclipse solaire rendait vraiment aveugle.
8: Mais il était peut-être là, déguisé. Ben,
9: peut-être qu'il était déguisé. Ça se peut parce qu'il y a des gens déguisés en clown puis de toutes sortes dans la foule.
8: Il y avait peut-être Jean Leloup là-dedans.
9: C'était quand même cool. Ça se peut qu'il soit là. Puis pour nous faire oublier son absence, ils ont mis le paquet, Roxane.
8: Oh, wow.
9: Ils ont mis toutes mes préférées, toutes les chansons étaient revisitées puis interprétées par des artistes québécois émergents comme Lou-Adrienne Cassidy, Claude Pelgag, Les Louanges, Thierry Larose, Safia Nolin, puis j'en passe, il y en avait même d'autres. C'était tellement bon, je te le dis, toutes mes préférées étaient là. Tellement que je me demandais, il est d'où notre trio du souper?
8: Ils ont oublié,
9: il était tellement bon, comment ça qu'on les a pas invités là? Il méritait une plus grande foule.
8: Ben oui.
9: Mais là, pour ma 4e chronique, j'aimerais ramener mon segment préféré. J'aime ça quand on jase un petit peu plus.
8: Okay.
9: La semaine passée, je me suis comme ennuyée de jaser. Je trouvais ça plate de raconter une histoire pour pas t'entendre parler. Fait que là, je t'ai ramené le quiz. Ben voyons donc.
8: Arrête.
9: OK.
8: Ben voyons
9: donc. Ben voyons donc.
8: Ben voyons donc.
9: Là, je veux déterminer quel genre de festivalière que toi t'es.
8: OK.
9: Puis ça va être un genre de quiz à choix de réponse.
8: Maintenant ou avant?
9: C'est quand tu veux.
8: Oh, non, mais je veux dire, les festivalières d'aujourd'hui.
9: Ben, ça se passe maintenant, mais tu peux décider, tu réponds en tant que Roxane aujourd'hui ou avant. Ou on peut faire une moyenne. Entre quand tu étais plus jeune, plus fringante, avant enfant et maintenant peut-être.
8: OK, moi, fais une moyenne.
9: D'accord,
8: bon.
9: Moyenne. Parfait. Première question, es-tu déjà arrivé déjà un petit peu sur le party au spectacle? Réponse A. Donc, choix A. Je vais souper avant puis je vais m'arranger, je vais mettre un peu chaud d'ail. Réponse B. C'est sûr que j'arrête à la SQDC avant le show. Réponse C. Les deux. Réponse D, aucune. Je veux profiter du show complètement à jeun.
8: Ah, mettons, je te dirais.
9: OK, un petit peu chaud d'ail au restaurant.
8: Un petit peu.
9: OK, je comprends.
8: Oui.
9: Moi, normalement, ce serait C, les deux. Mais vu que j'étais avec ma mère, j'ai pas osé arrêter à SQDC avant le show.
8: C'est ça.
9: Mais heureusement, tu sais-tu
8: quoi?
9: Les 10 000 autres personnes qui étaient là, eux, y avaient passé.
8: Donc, hey, ça a été gratuit.
9: Ça bosse gratuit. Même ta bière venait avec un petit bosse gratuit. Gracieuseté du vent de bière qui nous pas fait d'en face. Merci à toi. Parce que grâce à toi, pour une fois, j'ai trouvé que ma bière à 15$ était très rentable.
8: Bon. D'une bière deux coups, comme
9: exactement.
8: On dit.
9: Exactement. OK. Question 2.
8: Oui.
9: Es-tu déjà arrivé tôt pour avoir une bonne place? Réponse A, j'arrive un peu d'avance, mais normal, tu sais. Réponse B, j'arrive dernière minute. Ou réponse C, je vais arriver le matin s'il faut pour être front stage avec ma chaise puis ma couche.
8: Ah! Hey, j'en connais qui ont fait ça. Non, quelque part entre A et B, je te dirais.
9: OK. Mais moi j'ai appris récemment. Ben, moi, je suis toujours dernière minute, même quand j'essaie d'être d'avance, ça me dit je vais être dernière minute. Mais moi, je savais pas qu'il y avait vraiment du monde qui allait avec des couches.
8: Mais oui.
9: J'ai appris ça récemment.
8: Tout
9: là,
8: à fait.
9: Que surtout dans les festivals, mettons, américains qui coûtent vraiment comme un rein puis un poumon, que là, quand c'est comme ton chanteur de rêve ils se pointent le matin avec des couches pour pas perdre leur place.
8: C'est ça. C'est ça.
9: Je te jure.
8: J'ai une amie qui l'a fait au Centre Bell.
9: Arrête, c'est
8: au
9: pas vrai. C'est pas vrai.
8: Pas juste aux États-Unis que ça se passe.
9: Qu'est-ce qu'elle allait voir?
8: Hey, j'ai oublié, je le cherchais avant de te le dire.
9: Oh mon Dieu, mais il faut pas que tu me reviennes. Ouais. Parce que je t'ai intéressée de savoir qui a valu une couche. Comprends-tu? Et toi, c'est qui que tu rêverais de voir chanter live?
8: Oh mon Dieu, il y en a tellement que j'ai pas vu.
9: Mais mettons, le premier qui te pop, là. Ben, là, je sais que c'est une question tough.
8: Ben
9: là.
8: Oui, c'est mais... ça, parce qu'il y en a tout plein. Je voulais voir Billy Joel au Madison Square Garden.
9: Arrête,
8: je l'ai jamais
9: te
8: vu.
9: Jure, c'est vrai! Moi, ce serait mon chanteur de rêve. Oh. Mon chanteur de rêve. Moi, Vienna, je braille. Je vais brailler automatique, mais comme de sûr. Joie, parce que trop beau, ça vient me chercher, comprends-tu? OK, la question 4, c'est comme une sous-question à la 2, OK? Fait que, Roxane, toi, serais-tu prête à porter une couche pour voir Billy Joel?
8: Non, quand même. Ça
9: avec
8: irrite,
9: ta chum
8: ça
9: au
8: sambel.
9: On dirait que tu l'as testé pour qu'elle te réponde, ça irrite trop.
8: Non, je peux deviner.
9: OK. Ben moi, honnêtement, la prochaine fois que je vais dans un festival, que ce soit pour Billy Joel ou mon trio de chanteurs poche du souper, j'y vais en couche.
8: C'est fait?
9: Ah non, je vais le faire. Parce que pour vrai, le monde qui dit arc, qui nous écoute en ce moment à radio, là, clairement, tu te rappelles pas de quoi ça a l'air, une toilette chimique de festival.
8: Ah, oh, c'est sûr que vu de même.
9: Une couche, c'est moins dégueu. Une couche avec mes affaires dedans, c'est moins dégueu que tout ce que j'ai vu dans toilette chimique, honnêtement. Puis moi, je pensais que le chimique, qui est de toilette chimique, c'était le petit liquide bleu qui est dans le fond de la bolle. Non. Non, chimique, là, ça fait référence à l'odeur qui est tellement forte que même les mouches à merde arrivent à la porte et font non, merci, moi, j'ai des standards.
8: Oh, c'est horrible.
9: En tout cas, moi, je suis prête à aller en festival avec toi n'importe quand.
8: OK, parfait.
9: Parce que selon ton pointage, t'es une festivalière prévoyante et bonne vivante.
8: Bon, tu vois.
9: Puis contrairement à moi, moi, je suis le fun et un peu dégueu. Mais toi puis moi, c'est un mix parfait.
8: Oui, on est complémentaires.
9: Exactement. Merci encore de m'accueillir ici. C'est tellement le fun. Tellement hâte à la semaine prochaine.
8: Moi aussi. Puis tu vas pouvoir garder la place au festival pendant que je vais chercher de la bière.
9: Exactement. T'as tout compris. Puis on espère qu'il va nous poffer d'en face pour un petit boss gratuit.
8: Oh, j'adore ça. Merci beaucoup, Fanny.
9: Merci, Roxane. À la semaine prochaine.
8: C'est Lova avec Type qu'on écoute à l'instant au FM 103.3.

0: La question, c'est est-ce que ça va changer? Moi, j'ai espoir que oui. Aujourd'hui, c'est du soleil avec 25. Pas oui, parce que je voudrais que ça soit autre chose que du soleil, mais changer au niveau des prévisions. Demain, c'est un petit peu de tout. On aura soleil, nuages, averses et risque d'orage avec 23 degrés. Mais à partir de jeudi, pour vendredi et pour samedi, on annonce de la pluie. C'est là que je voudrais que ça change, n'est-ce pas? 25 actuellement ressenti.
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0: Si vous voulez aller vous rafraîchir du côté de Saint-Bruno après plusieurs mois de travaux de rénovation dans le chalet, la piscine des Pataugeoires Roberval, c'est

0: Véhicule en panne à droite, camion en panne à droite. La dépanneuse est sur place à la hauteur de Henri Bourassa sur la 13 Nord. 40 Ouest après l'autoroute 13, on a un véhicule en panne à droite. Et si on regarde les différents points chauds sur la 20 Est, ça s'est envenimé à partir de l'échangeur de la 30 jusqu'à la rivière Richelieu. Pour aller prendre la 20, on est à la montée Montarville. Même à la 116, ça commence à ralentir. 30 Ouest intermittente entre la 20 et le boulevard Maricourt. Bouchon à la hauteur du boulevard de Rome. Le pont Mercier vers Montréal, c'est pratiquement terminé, mais en direction de la rive sud, c'est en code rouge et rouge foncé jusqu'au boulevard La Salle. Pont Samuel de Champlain, par Bonaventure, on est pratiquement à de la commune présentement, donc c'est à éviter. Par la 15, vous allez ralentir un peu après Saint-Patrick. Et c'est quand même assez lourd jusqu'à l'île des Sœurs. 132 Ouest, vous ralentissez un peu après le chemin de Chambly et reprenez du mouvement après le boulevard Simard. Jacques-Cartier vers Montréal, c'est intermittent. En direction de la rive sud, la traversée comme telle se fait bien, mais l'accès par Papineau depuis Saint-Grégoire jusqu'à l'entrée du pont, c'est par choc à par choc. 17 minutes, l'accès au pont-tunnel Louis-Paulette-Lafontaine par la 132 Est, par la 20 Ouest, c'est 10 minutes. La traversée, c'est intermittent. Dans le tunnel, de l'autre côté, c'est pas si mal. Et en direction de la Rive-Sud, on a 50 minutes depuis Beaubien.
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1: Justin Roy, Gabriel Frodette et King Melrose dans votre radio allumée. Le festival Inu Nikamu annonce son retour pour une 42e édition. 42 ans, c'est pas rien. Édition qui se tiendra du 31 juillet au 2 août prochain à Maniotenam sur la côte nord. Et pour lancer cette édition en grand, on annonce la venue du groupe punk rock américain The Offspring. C'est ce groupe-là qui va donner le coup d'envoi du festival le 31 juillet. 4 décennies donc pour le festival Inu Nikamu, qui est un lieu de rassemblement, de célébration, de transmission des cultures. Chaque année, ça réunit artistes, familles, communautés inoues, peuples autochtones et allochtones. On est vraiment dans un esprit de respect, de rencontre et de partage. Alors, je vous invite à aller voir la programmation complète de cette 42e édition sur inunikamu.ca. Jeffrey Piton, ne plus jamais te revoir, c'est ce qui s'en vient. Et juste avant, en nouveauté, Whedon et qu'est-ce qu'on veut dans la vie? 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
4: Il est 17h, ici Justin Gervais, et voici vos nouvelles. Santé Québec uniformise l'appellation de ses établissements afin de simplifier la compréhension du réseau pour la population. L'organisation confirme que tous les hôpitaux, CLSC et centres de services sociaux vont porter désormais le nom Santé Québec, suivi du territoire desservi. Ainsi, en Montérégie, les 3C3S adoptent désormais cette nouvelle identité commune. Les établissements s'appellent maintenant Santé Québec Montérégie Ouest, Santé Québec Montérégie Centre et Santé Québec Montérégie Est. Cette harmonisation vise à offrir aux citoyens une référence claire et uniforme, peu importe le territoire, afin de mieux se repérer dans un réseau souvent jugé complexe. Les élus de la ville de Saint-Lambert vont dévoiler le nom de leur nouveau directeur général permanent dans quelques jours. C'est en tout cas ce que soutenait le maire Loïc Blancard en séance publique du conseil municipal lundi. Le maire a rappelé qu'un comité a récemment été formé pour en faire la sélection. Les membres du conseil, Catherine Dupré et Claude Ferguson, en faisaient partie en compagnie de M. Blancard. Plusieurs candidatures ont alors été examinées par le comité avant de porter leur choix sur l'une d'entre elles. L'intérim est occupé par Mirabelle Chicoine depuis le 9 décembre dernier, après avoir assumé le même poste de la même façon à Saint-Pétronille. Il s'agit de la quatrième direction générale effectuée par intérim à la ville. Mme Chicoine se trouve à remplacer Sylvain Villeneuve, qui occupait ce poste depuis 6 mois avant elle. Il avait pris la place de Jacques Desormeaux, qui avait relayé François Pépin, arrivé en octobre 2023 jusqu'en août 2024. Lui-même remplaçait Jasmin Savard. La population pourra rencontrer ce nouveau venu, ajoute le maire de Saint-Lambert.
5: Bien, d'abord, je veux remercier mes collègues pour leur travail. Nous avons évalué plusieurs candidatures. Ce fut bien, bien plaisant et nous sommes heureux de vous annoncer que nous avons choisi un candidat. Et ce dernier sera nommé lors d'une séance extraordinaire ce jeudi.
4: Les gestionnaires de Met, l'aéroport métropolitain de Montréal, et ceux de Porter Airlines visent rien de moins d'une croissance rapide à partir de l'aéroport basé à Saint-Hubert. On sait qu'ils ont inauguré lundi le terminal et les installations avec un premier vol commercial et se diriger, estime-t-il, vers une montée progressive des opérations. Les dirigeants évoquent un modèle axé sur la rapidité et l'accessibilité, avec un embarquement en 10 minutes et une offre conçue pour transformer l'expérience des voyageurs. Le chef de la direction de Porter Airlines, Michael DeLuce, affirme que cet aéroport va transformer la manière dont voyagent les Montréalais. Les responsables de Met et du terminal anticipent une hausse rapide des vols et des destinations grâce à une infrastructure de 21 000 m² et une capacité à terme d'accueillir 4 millions de passagers par année. M. Deloos, tout comme le président et chef de la direction du terminal YHU, Charles Roberge, met sur une forte demande une planification adaptée à la croissance prévue. Ils indiquent que dans une semaine, ils vont offrir 138 vols par semaine vers 11 destinations au pays. Longueuil s'apprête à franchir une étape importante avec l'annonce d'un méga complexe de congrès et de spectacles privé à proximité du métro Longueuil-Université de Sherbrooke. La ville indique par voie de communiqué qu'un projet porté par Groupe Montoni et conçu par Sidley Architecture serait officialisé. On apprend que le complexe devrait réunir un centre de congrès de 30 000 pieds carrés avec des salles modulables allant jusqu'à 73 000 pieds carrés avec les espaces communs. Il y aurait un hôtel de 200 chambres, environ 620 logements, dont 20 % à but non lucratif. Il est aussi prévu la construction de 50 000 pieds carrés d'espaces commerciaux avec marchés, cafés et restaurants. C'est ce qui complète le bulletin. 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

On va parler de Flume, entre autres, qui nous offre une première exposition de ses peintures. Retour également sur la comédie musicale Titanic. Et Jeannette Bertrand qui nous offre une série de capsules sur le web dont je vais vous parler également. Léa Jarry s'en vient en musique. Également Joseph Poirier à l'instant.

Après des mois d'attente, Titanic a officiellement pris le large hier soir à l'occasion de la grande première médiatique au studio de l'Espace Saint-Denis. Une première portée par des, en fait, un spectacle porté par les chansons emblématiques de Céline Dion, vous le savez, par un humour irrévérencieux également et une mise en scène éclatée, adaptation québécoise d'un phénomène international qui a séduit tout le monde sur place dès les premiers instants. On a des références savoureuse là-dedans, des numéros musicaux impressionnants et des moments complètement absurdes. Alors, ça nous donne une soirée hilarante, pleinement assumée, festive. On a dit extraordinaire et sublissime Véronique Claveau. Toute la distribution est magistrale. C'est un chef-d'œuvre, c'est une merveille. À hurler de rire, je veux y retourner. C'est grandiose, un spectacle à voir et à revoir. Un véritable joyau. Certaines répliques font crouler la salle de rire. Et l'une des grandes forces du spectacle, c'est ça réside dans son adaptation pour le public d'ici. Les chansons de Céline demeurent dans leur version originale anglaise, mais les dialogues ont été entièrement revisités pour le Québec. Alors, il y a des références, quand je parlais de références tout à l'heure, des références à la culture populaire, des clins d'œil à la carrière de Céline et de l'humour bien de chez nous, finalement. Alors, c'est ce qui permet de déclencher de nombreux rires tout au long de la soirée. Et c'est un engouement qui se reflète vraiment à la billetterie. Il y a plusieurs présentation qui affiche complet déjà. Les billets s'envolent rapidement pour les dernières dates disponibles à Montréal. Dépêchez-vous. Ensuite, la production s'en va à Gatineau et à Québec. Alors, c'est Titanic, Q-U-E, hein, titanic.ca. Et si vous les ratez à Montréal, ça se termine le 27 juin. Ils reviennent du 31 juillet au 23 août. Vous pourrez également les voir à Gatineau si vous vous promenez du 1er au 5 septembre et du 10 au 14 septembre. La production sera du côté de la salle Albert Rousseau à Québec. Léa Jarry est foraine. Juste avant de se parler de météo, de circulation et de recevoir Van Tibbs en studio dans les prochaines minutes, restez avec nous.

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1: On profite du soleil d'aujourd'hui. C'est une journée extraordinaire ce soir, cette nuit. Partiellement nuageux, on a un faible risque d'averse. Tôt en soirée, minimum de 15. Demain, on aura un peu de tout, du soleil le matin, plus de nuages en après-midi. Un faible risque d'averse et d'orage aussi, avec un humidex de 26. Et à partir de jeudi, trois journées de pluie, c'est-à-dire. Et c'est pas ce qu'on veut, évidemment, pour le week-end. Je vois même des possibilités d'averse dimanche et lundi. Ça va faire. Le super El Niño commence à nous gosser un petit peu. 24 actuellement, 25 ressentis Vieux-Longueuil. Ça a le temps de changer, évidemment, pour le week-end.
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1: Faut demeurer positif. 40 Ouest à la hauteur de Bourget, on a un véhicule en panne, une seule voie d'ouverte. 40 Est après la sortie Bourget, la voie de droite est entravée.

0: est, 20 ouest après l'échangeur Turcot. Il y a eu accrochage, soyez prudents. C'est à gauche que c'est compliqué. En direction de la rive sud par le pont-tunnel, on a une heure depuis Beaubien, 12 minutes l'accès par la 20 ouest. La traversée, c'est intermittent, mais c'est libre de l'autre côté. 16 minutes l'accès par la 132 est. En direction ouest sur la 132, on ralentit au chemin de Chambly. C'est particulièrement difficile entre le pont Jacques-Cartier et le pont Victoria. Vous êtes au ralenti jusqu'au boulevard Simard. Jacques-Cartier vers la rive sud, ça se passe quand même bien. Et en direction de Montréal, c'est intermittent. Samuel de Champlain par Bonaventure à éviter. On est avant le pont Victoria par la 15. Vous vous arrêtez après le boulevard, après la rue Saint-Patrick, en fait. Et c'est lourd jusqu'après l'île des Sœurs. En direction de Montréal par Mercier, c'est libre, mais vers la rive sud, lourd jusqu'à Jean-Milo, Code Rouge, jusqu'au boulevard La Salle. 10 ouest à partir du boulevard Le Duc jusqu'au chemin Bellerive, c'est au ralenti. Sur la 30 ouest, on a un bouchon de Rome, ainsi que à la hauteur du boulevard Cousineau. Entre le boulevard de Montarville et la 116, c'est au ralenti. Sur la 20 est, encore compliqué, de l'échangeur de la 30 jusqu'à la rivière Richelieu, ça prend une bonne dose de patience.
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0: Ah, on est en compagnie de l'auteur-compositrice-interprète franco-ontarienne Van Tibbs, qui est en visite par chez nous pour faire la promotion de sa plus récente chanson qui tourne abondamment ici, la chanson « Où vas-tu ?». On l'accueille avec un grand plaisir en studio. Allô, Van, je peux t'appeler Van?
1: Oui, absolument.
0: Ah,
1: oui.
0: Ben c'est super, t'es en compagnie de Brandon. Allô, Brandon, ton guitariste, parce qu'il va peut-être avoir une chanson, je dis ça comme ça. Depuis la sortie de ton premier extrait, « I Lied », il y a vraiment un engouement autour de toi et de ta musique. D'ailleurs, I Lied a reçu 3 nominations au prix de la musique de la capitale. Ce sont les prix artistiques, les prix musicaux de la musique à Ottawa. Single de l'année, vidéo de l'année, produit par Mathieu Daou, et meilleure production et arrangement par Josh Hart. Et pour toi aussi, une nomination pour révélation de l'année. Alors, bravo.
1: Merci beaucoup.
0: Et j'en profite pour dire que les gens peuvent voter pour toi jusqu'au 20
1: oui.
0: juin sur ottawamic.com.
1: Oh, ouais.
0: J'ai envie, Van, pour commencer, que tu nous racontes un petit peu ton parcours. Comment ça a commencé, la musique, dans ta vie? Ça vient d'où, ça?
1: La musique, dans ma vie, c'est présent, je pense, depuis jour 1, dans le sens que j'ai des photos très, très jeunes avec une guitare, ce qui est intéressant parce que chez nous, il n'y a pas nécessairement personne qui est tant musicien que ça.
0: Est-ce que ça écoute la musique chez toi?
1: Vraiment beaucoup.
0: Fait qu'il y a eu quand même cette influence-là, du goût de la musique, mais pas de l'instrument parce que t'as
1: exactement.
0: Pas vu...
1: Ben oui, quand même. Après ça, comme tu sais, j'ai un petit peu vu ma mère jouer de la basse puis tout.
0: OK, OK,
1: mais
0: quand même.
1: Mais tu sais, on s'assoyait, moi et ma mère, souvent pour écouter, tu sais, que ce soit Alanis Morissette, une artiste canadienne que j'adore, Bryan Adams ou Aretha Franklin. Tu sais, des gens quand même. Puis elle m'expliquait toujours les histoires derrière ça.
0: Ah,
1: donc, une grande passionnée. Ça s'est transmis et inévitablement. Quand j'ai eu la chance d'en faire moi-même, j'ai tout de suite. J'ai appris la guitare à un moment donné. Je pense que ça a dû être au mois de juin. J'avais comme 12 ans. Puis j'avais plus rien à faire. J'y vivais dans un village.
0: Fait que. Je me suis dit, bon, l'été, c'est long.
1: L'été, c'est long. Au fond du bois, c'est fini. Fait que. Ah,
0: ouais.
1: Fait que c'est ça. Donc, c'est un peu comme ça.
0: Puis elle t'a donné le goût de raconter des histoires.
1: Oui.
0: Inévitablement, en te parlant des histoires derrière les chansons, mais c'est sûr qu'elle...
1: Exactement. Absolument. Puis aussi d'avoir une grande appréciation pour la personne derrière la musique. Donc,
0: exact.
1: Parce que ça aussi, c'est important. Fait que très cool.
0: Ah, ben c'est bon. Merci à la maman. Merci à ta maman.
1: Yes!
0: Et là, la chose, j'ai parlé de I Lied, mais ça se répète aussi avec Où vas-tu? La chanson a été ici notre coup de cœur franco de la semaine et elle s'est démarquée ailleurs aussi. Tu as travaillé, comme je le disais, avec le réalisateur canadien Josh Hart. On est dans de la pop un petit peu funk.
1: Oui! Je suis contente que vous l'entendez. Yes!
0: Est-ce que c'était clair dès le début que c'est ça que tu voulais comme son?
1: Oui, quand même. Quand je me suis remis à faire musique avec un nouveau son, c'est sûr parce que j'ai beaucoup d'inspiration de Motown. Grande fan de comme on a mentionné tantôt, mais tu sais, Stevie
0: c'est
1: Wonder.
0: Oh,
1: il y a Michael
0: Dieu,
1: Jackson
0: oui.
1: aussi dans les premiers albums, les albums aussi de Jackson 5. Finalement, tout ce qui est sur Motown. Grande fan de saxophone. C'est juste la musique pour moi qui fait bouger. C'est de la musique qui te donne comme si la nuit ne finissait pas.
0: Ouais.
1: Donc, c'est un peu ça que je voulais. Puis aussi,
0: le party perpétuel.
1: Ben c'est ça. Puis Dua Lipa qui a ramené ça aussi
0: mais
1: sur
0: oui,
1: les ondes quand même.
0: Ça,
1: fait que,
0: bon.
1: Tu sais, je peux pas non plus mentir que, tu sais, mettons, plus actuellement, ce fut une de mes inspirations. Je pense que ça s'entend aussi.
0: Ça s'entend aussi.
1: Très cool. Fait que c'est un beau clin d'œil entre hier et aujourd'hui.
0: Parlons de hier et aujourd'hui. Il y a eu une pause de combien de temps entre les deux projets?
1: Quasiment 10 ans. C'est crazy
0: c'est
1: à dire. T'sais, j'écrivais quand même de la musique puis tout, mais j'étais vraiment en train de figurer qui j'étais.
0: Mm-hmm,
1: j'avais une job,
0: mm-hmm.
1: évidemment. À travers de ça, j'ai eu une petite fille.
0: Mm-hmm.
1: J'ai fait des choses d'adulte, là, Colin.
0: C'est ça.
1: Pis,
0: ouais.
1: Quand c'est devenu clair, j'ai dit, Colin, ça me manque. J'ai envie de me lancer, mais je me lance pour de vrai.
0: Uh-huh.
1: Ça veut dire que j'y vais, puis j'y vais à 115. Puis moi, quand j'ai une vision, c'est clair, je sais où je m'en vais, puis j'ai foncé à 115. Je le regrette évitablement, je ne le regrette pas. Puis,
0: non, c'est sûr. C'est
1: très

0: Certain. Ah, ben oui, c'est pour ça que tu récoltes des fruits, parce que c'est ça, t'es décidé, ta vision est claire, tu mets les efforts qu'il faut.
1: Oui, j'aime ça. Tant que t'as du fun, c'est contagieux. Hein? Quand t'as du fun puis t'aimes ça,
0: exact.
1: Ça se respire.
0: Exactement. Puis il y a le choix de faire des chansons bilingues aussi. Ouais. Pourquoi c'est important pour toi, ça? Pour ouvrir les portes partout, finalement, pour pas...
1: Je sais pas si nécessairement... Oui, c'est sûr que, tu sais... Inévitablement, ça rouvre des portes, mais c'est aussi une partie culturelle. T'sais, en Ontario,
0: c'est toi,
1: francophone,
0: mais oui.
1: On parle anglais, on parle français,
0: c'est ça.
1: Mélangé. Puis je pense qu'il y a de la beauté là-dedans, dans le sens que c'est nous, c'est comme ça on parle. T'sais.
0: C'est ça. C'est votre couleur.
1: C'est ça. On snob pas personne, dans le sens qu'il y a pas de. C'est nous, mettons, il y a de l'anglicisme qui se faufile.
0: Ouais.
1: Il y a personne qui va faire une flébite. Tu sais que je veux dire. Fait que, dans le fond, bon. Je pense qu'on a de la place. C'est la même chose avec l'espagnol. Il y a de la place pour toutes les langues dans mon répertoire d'ailleurs.
0: Oui.
1: Fait que je dis pas non à rien. Mais c'est ça. Fait que, tu sais, je trouvais que ça me représentait bien.
0: Oui.
1: Ça représente aussi bien où on est rendu dans la musique qui semble être de plus en plus bilingue, plus accessible. Puis ça fait découvrir le français à des Anglais puis des Anglais à des Français.
0: C'est ça, exact.
1: C'est magique, tout ça.
0: C'est magique, tout ça. Parlant de... On revient à où vas-tu. On est dans un... Si on parle du texte un peu, dans un désir de suivre quelqu'un. Jusqu'au bout du monde, s'il le faut. Il y a vraiment cette... Oh mon Dieu, je le suivrai partout. Est-ce que c'est une personne en particulier qui t'a inspiré ça? Ou c'est un ami?
1: C'est
0: un ami qui vivait une histoire.
1: C'est le fun, à un moment donné. Non, je pense que... chanceuse pour moi. Moi, je suis une personne qui a des crushs à tous les 15 minutes. Mais tu sais, il y a comme ce genre de... J'aimerais ça appeler ça un crush dans une bouteille. Ce que je vais expliquer, un crush dans une bouteille, c'est comme, tu sais, quand tu rencontres quelqu'un, puis c'est genre, peu importe que ce soit un coup de foudre amoureux ou même genre, oh mon Dieu, qu'on a une belle connexion, c'est pas obligé d'être plus que ça.
0: C'est pas obligé d'avoir une suite.
1: Genre, en voulant dire, c'est pas obligé d'être amoureusement
0: non
1: plus.
0: Oui, c'est ça.
1: Ça peut juste être comme, waouh, j'ai vraiment envie de te connaître plus. Et tu sais, peu importe où tu veux mettre les pieds, j'ai envie d'être là. Peu importe dans quel projet tu vas te lancer, j'ai envie d'en faire partie. Donc, ça peut être un coup de foudre. Vraiment platonique aussi. Tu sais.
0: Oui.
1: Mais c'est le coup de foudre, puis c'est de danser avec ça. Puis aussi, tu sais, il y a des gens qui suivent beaucoup leurs émotions, comme on voit dans le premier personnage de Où vas-tu. Il y a aussi des gens qui sont comme, ouh, OK, comme, puis qui cherchent un peu plus des directives. Mais tu sais, de fil en aiguille, est-ce que c'est une personne en particulier? Non. Est-ce que c'est plusieurs histoires cumulées?
0: Oui.
1: Oui. Oui, oui. Ceux qui se reconnaissent, je sais même pas si le monde y savent. Je pourrais pas dire s'il y a des gens qui vont se reconnaître dans cette chanson-là.
0: Mais c'est inspiré de plusieurs personnes.
1: C'est ça, exactement.
0: Ah, c'est
1: puis,
0: bon.
1: Plus on vit, plus on s'inspire, puis plus on inspire, ben plus les chansons sont bonnes.
0: Exactement. Ben, tu as envie de nous la faire, parce que là, ça pique notre curiosité.
1: Mais quand même, ça me tente. On la fait-tu, Brandon?
0: Ah, ouais, envoyez donc.
1: Parfait.
0: Quand vous voulez, Van Tibbs avec Brandon, c'est Où vas-tu au FM 103.3.

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0: super! J'étais dedans, là. Je dansais en studio. Ben merci beaucoup!
1: Ben merci beaucoup à vous!
0: C'est super! J'ai aimé ça, la version.
1: Tiens, oui, hein? Oui. On va ailleurs!
0: C'est oui, vraiment.
1: On va ailleurs.
0: J'aime ça au bout.
1: Ouais, mais c'est cool. Content qu'on peut vous présenter deux univers.
0: Exact. Puis les gens la connaissent, pas comme j'ai dit, on l'a beaucoup entendu en étant notre coup de cœur francophone ici, mais ça a vraiment beaucoup, beaucoup joué. Alors, les auditeurs, les auditrices la connaissent bien.
1: Ah, ben, Colin, c'est merci. Merci, c'est gentil.
0: Là, à partir de maintenant, Van, qu'est-ce qui se passe? Est-ce qu'on est dans la production d'un EP? Est-ce qu'il y a un album qui s'en vient? Est-ce qu'il y a des nouvelles chansons en chantier? Est-ce qu'il y a des spectacles?
1: Il y a définitivement des nouvelles chansons en chantier. Uh-huh. Puis c'est comme j'ai mentionné, quand. Tu sais, quand on dit quelque chose dans les médias, ça reste. Fait que tu sais, je veux pas nécessairement dire certaines dates à certains temps, parce que ça, c'est encore dans le croque-pot. ça mijote.
0: Pis on veut pas mettre trop de pression.
1: C'est surtout, moi, quand je dis quelque chose, j'aime bien délivrer de la bonne façon. Uh-huh. Et je me suis déjà mis les pieds dans les plats.
0: On reste dans les analogies culinaires. C'est très bon.
1: Les pieds dans les plats. Ricardo, tu m'appelleras, on jasera tout à l'heure. Moi, j'aime bien ça, la sauce. Fait que, bref, mais tout ça pour dire que oui, il y a plein de beaux projets qui s'en viennent.
0: Okay.
1: La meilleure chose que je peux dire, c'est suivez-moi sur van.tibs, mm-hmm. avec un genre de petit trait d'union en bas, là, sur Instagram.
0: Underscore.
1: Ouais, ben, c'est ça. Je sais pas pourquoi c'est là, mais c'est là. Mais sinon, van.tibs sur Facebook aussi. C'est là que je publie très souvent. C'est les trucs qui sont d'actualité. Comme j'ai dit, je dis pas non à zéro projet. Fait que peu importe le projet que je vais embarquer dessus dans les prochains 6 mois, j'ai l'impression que ça s'annonce être une super belle année.
0: Mmh.
1: Mais oui, il y a des tournes dans le croque-pot et ça va être nice. Ça va être une belle année. Puis
0: J'en doute pas. Avec le gala à Ottawa, c'est en octobre, je pense.
1: C'est en octobre. J'ai trouvé ça drôle qu'on vote là, puis c'était en octobre. Je m'aurais dit... Je pensais que ça allait être au mois d'août. Mais sinon, j'ai hâte au mois d'octobre.
0: Ben oui, mais hein, on va surveiller ça attentivement. Et t'es invité, t'es bienvenue n'importe quand avec les nouveaux projets qui s'en viennent.
1: Parfait, ben merci.
0: Merci Brendan aussi.
2: Merci à vous.
0: À très bientôt.

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Projection de Petit Homme, la chanson Où aller? Allez. 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Eh bien, Jeannette Bertrand continue de vouloir savoir, même à 101 ans. Elle met cette fois cette curiosité au service des personnes âgées. Une série de capsules réalisées en collaboration avec l'Institut de gériatrie de Montréal et c'est diffusé sur Internet. Il y a 4 capsules qui ont été dévoilées aujourd'hui. Elle aborde dans ces capsules des thèmes comme les douleurs chroniques, la santé pelvienne, la maladie d'Alzheimer, les troubles cognitifs, l'approche aidance. Les entretiens vidéo durent pour la plupart autour de 8 minutes et ils sont axés vraiment sur les gestes concrets à poser pour améliorer l'état de la personne âgée et sur les manières de continuer à vivre de manière confortable et active. L'épisode le plus long est consacré aux troubles neuro-cognitifs et à la maladie d'Alzheimer. Jeannette Bertrand, dans cette capsule, précise les signes à surveiller, mais se demande aussi comment réduire les risques de dégénérescence cognitive. La série de capsules découle de la campagne « Chère Jeannette » lancée par Québécois, à travers laquelle de nombreux aînés ont transmis leurs questions et leurs craintes à Jeannette Bertrand. Et vous allez retrouver ces vidéos informatives sur le site de la Fondation Institut de gériatrie de Montréal, ainsi que sur YouTube. Je vous parle maintenant de notre chère Plume La Traverse, Plume qui expose ses toiles pour une première fois en galerie. Après 50 ans de carrière, d'innombrables chansons, une vingtaine d'albums, Plume, on oublie que c'est un peintre assidu qui a réalisé des centaines de toiles depuis les années 60. On en expose 25 d'entre elles du 18 juin au 15 septembre à la galerie Noir et Rouge à Montréal. Marc Durand, directeur de la galerie, rappelle que Plume était portraitiste en 1965-66. Il travaillait pour une galerie au Square Victoria. Il connaît Plume depuis 50 ans. Il nous dit qu'il se promenait souvent dans la rue en créant des tableaux et il avait tout le temps une plume à son chapeau à cette époque-là. C'est comme ça qu'il est devenu Plume. Et l'auteur-compositeur-interprète de 80 ans n'avait jamais abandonné la peinture, mais n'a jamais vraiment exposé en galerie. Il l'avait fait à l'inspecteur épingle lors de petites expositions, mais jamais en galerie comme telle. Alors, vous pourrez voir ça du 18 juin au 15 septembre à la Galerie Noir et Rouge à Montréal. Laurie nous chante « Tu me l'as dit » et Ryan Kennedy, juste avant, en nouveauté, nous chante « Witness to Madness » dans votre radio allumée, le FM 103.3. Bonne fin de journée!

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0: Journée ensoleillée, très, très belle ce soir, cette nuit, minimum de 15. Demain, on aura un peu de tout. Soleil le matin, ça deviendra alternance de soleil et de nuages en après-midi. On aura un faible risque d'averse et risque d'orage aussi, avec un humidex de 26. Jeudi, vendredi, samedi, peut-être dimanche et lundi, on annonce de la pluie. Imaginez, ça n'a pas de sens. Alors moi, je décrète que ça va changer. Actuellement, on a 25, vieux Longueuil.
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0: Sur la 20 Ouest, à la fin de l'entrée de Montarville, un camion balai qui est en panne à droite et ça bloque la fin de l'entrée. Du côté également de l'autoroute 20 Ouest, il y a eu accrochage, je vous le rappelle, après l'échangeur Turco, ce qui bloque la voie de gauche présentement. 20 Est, c'est toujours au ralenti de la 30 jusqu'à la rivière Richelieu présentement. 30 Ouest, intermittente du boulevard de Montarville jusqu'au boulevard Maricourt. Un peu plus loin, ça bloque à nouveau, un grand allée. On fait pas un grand bout où on circule librement. Alors à partir de grande allée, c'est à nouveau au ralenti jusqu'au boulevard Matt. Le pont Mercier en direction de la rive sud de Côte-Rouge, de Saint-Patrick jusqu'au boulevard Lassalle, Samuel de Champlain, c'est lourd par Bonaventure. Ce soir, on est à la hauteur du pont Victoria par la 15. On est à De la Vérendrye. Après l'île des Sœurs, vous allez reprendre du mouvement. 132 Ouest, ralentissement résiduel de l'avenue Victoria jusqu'au boulevard Simard. Jacques-Cartier vers la rive sud, ça se passe bien, même si Papineau est difficile, du boulevard Rosemont jusqu'à la rue Rachel. Mais en direction de Montréal, c'est à éviter. Très lourd dans l'échangeur et en code rouge sur toute la longueur. 10 minutes, l'accès au pont tunnel Louis-Hippolyte-Lafontaine par la 132 Est. 11 minutes par la 20 Ouest. La traversée, c'est intermittent. En direction de la rive sud, c'est 56 minutes présentement.
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0: Ariane Simard et la très belle chanson Traverser les saisons dans votre radio allumée. C'est jour de Franco encore, ça se poursuit jusqu'au 20 juin, profitez-en. Le site extérieur est en pause, ça rouvre demain, mais il y a des spectacles en salle. Ino Casablanca au Club Soda à 20h et Lou Adrienne Cassidy à 21h30 du côté des Foufounes électriques. Allez sur francomontréal.com pour consulter toutes les infos. Ce soir dans votre radio allumée, 103% golf à 19h avec Stéphane Blanchette et Marco Bérubé, suivi de On the Road Québec à 21h avec Francis et Carl. Et puisque je parle de Francis, France Dubé, notre directrice au contenu, directrice musicale, a fait de belles annonces aujourd'hui dans votre radio allumée. Francis qui prendra quelques congés et qui remplacera également Charles Gaudreau à l'animation du matin, de Bonheur le matin, pendant ses vacances. Il sera remplacé le mardi midi à partir du 23 juin par Daniel Desgnaux et Michel Lemieux. Une émission qui s'appelle Dans les coulisses du showbiz pour l'été, avec plein de belles rencontres artistiques et de nouvelles artistiques. Il y a aussi Papy J, qu'on aime beaucoup, qui prendra la case des mercredis à 18h pour une émission toute R&B qui est diffusée également sur notre HD3 Canada Radio. Donc, mercredi 18 à 19h avec Papy J. Elle nous a dit également que le prochain tirage de l'As de cœur, le prochain concours commencera le 20 août prochain. Hein? Commencez à penser à vos stratégies. Mais non, il n'y en a pas. C'est de la chance, tout ça, Caroline. Demain à l'émission, encore une fois, plein de bonne humeur, de belles nouvelles artistiques. J'ai déjà hâte de vous retrouver. Prenez soin de vous, profitez de la soirée, parce que si c'est vrai qu'il y a de la pluie jusqu'à lundi prochain, ben, il faut vraiment en profiter aujourd'hui. Gabrielle Fredette, le bon choix pour se dire bye-bye. À demain, tout le monde.
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9: Boucherville encadre désormais l'occupation temporaire des emprises de rue pour assurer la sécurité publique et la protection de ses infrastructures municipales. L'ouverture de l'aéroport métropolitain de Montréal suscite l'enthousiasme des gens d'affaires de la Rive-Sud qui saluent des déplacements grandement facilités. Le ministère des Transports confirme qu'aucune fermeture n'est prévue au tunnel Louis-Polyte-Lafontaine cette fin de semaine.
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6: Bienvenue à 103% Golf, encore un autre rendez-vous pour tous les passionnés de ce merveilleux sport. Aujourd'hui, on a une grosse émission pour vous. Comme d'habitude, on va parler de l'actualité, on va parler du US Open et de ses qualifications. On va aussi parler du Canadian Open. Et Marco a eu la chance de pouvoir aller à ce tournoi. Et puis, tu as interviewé Joey Savoie, n'est-ce pas?
7: Oui, absolument. Joey Savoie qui est... le premier Québécois en 29 ans à réussir la coupure d'un tournoi de la PGA. Donc, il m'a donné quelques minutes de son temps et on a réalisé une belle entrevue ensemble.
6: C'est super ça. Donc, sans plus tarder, on va partir avec un petit peu de musique. On revient tout de suite après parce qu'on a beaucoup de choses à raconter. À tout de suite!

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2: On est de retour à 103% Golf. Merci d'avoir choisi le FM 103.3. On est rendu à notre segment sur l'actualité. Et comme on est dans le gros de la saison, il y a vraiment pas mal de choses qui sont passées un petit peu partout. Marco, qu'est-ce que t'as regardé pour nous?
3: Ben, avant de parler du Canadian Open, ben, dans la LPGA, c'était le Dow Championship à Midland, au Michigan. C'est le seul événement de l'année qui se jouait en équipe. Donc, il y avait 144 joueurs qui étaient séparés en équipe de deux. Et c'est les Américaines Gina Kim et Yana Wilson qui ont gagné avec une ronde totale de moins 17. C'était leur première victoire pour les deux en LPGA. Et dimanche, elles ont fait une ronde de moins 8. Donc, tu sais, moins 17 sur 4 jours, moins 8 sur la dernière journée. Ils ont eu une ronde absolument exceptionnelle. Et ce qui est vraiment intéressant, c'est que une des gagnantes, Yana Wilson, elle a 19 ans.
2: Donc, ah oui.
3: Elle n'a pas passé par l'université, elle a fini le high school et elle a décidé qu'elle devenait pro tout de suite. Et elle a gagné son premier tournoi. C'est la plus jeune gagnante du circuit en 2026.
2: Y a pas quelqu'un dernièrement, un jeune homme justement là qui a le même profil en fait, qui est pas à l'université, s'y met à jouer tout de suite, puis vient se qualifier pour la PGA.
3: Ouais, c'est Ben James. Il y en a un autre, mais il y a Ben James aussi qui s'est qualifié pour le Canadian Open. Mmh. Donc son acolyte Gina Kim, elle a 26 ans. Ben elle, c'était sa 64e présence sur le circuit, puis elle a gagné. Donc elle, ça y a pris un petit peu plus de temps que ça. collègue. Dans le Corn Ferry, c'était le Yokunet Classic à Amarillo au Texas. C'était la première fois que le tournoi était présenté là pour le Corn Ferry. Et le gagnant a été Zach Fisher qui a gagné avec un moins 14. Et le samedi, il y a eu une ronde de 62. Donc, il a joué moins 10 samedi. C'est sa première victoire de l'année, ce qui permet de rentrer dans le top 20 du classement. Et on se souvient que les 20 premiers du classement obtiennent leur carte de la PGA. Mm-hmm. Et le dernier événement qu'on suivait, ben, c'était dans le DP World Tour. Il y avait le KLM Open qui s'est terminé le 7 juillet. Et c'est ça, malheureusement, j'ai pas le gagnant là-dessus, là, mais c'est pas grave. Tout le monde se concentrait exclusivement pour le US Open, the longest day of the year, qu'on va parler tout de suite après la pause.
2: Parfait. On écoute un peu de musique et on vous revient tout de suite après. 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
1: On est de retour au FM 103.3. Et puis, ben là, on va parler du US Open et des qualifications qui ont eu lieu lundi passé, c'est ça?
2: Oui, ben lundi le 8 juin. Mm-hmm. Ça s'appelle The Longest Day of Golf parce que les qualifications se font sur la même journée et les joueurs jouent 2-18 trous. Et il y a 10 000 golfeurs qui tentent de se qualifier. Il y a 8 sites pour se qualifier aux États-Unis et au Canada. Il y en a un en Angleterre et un au Japon. Donc, c'est un événement particulier parce que le US Open, 50% de ces places disponibles pour le US Open sont données avec The Longest Day of the Year. Okay. Fait que ça veut dire que c'est des amateurs, c'est des anciens pros et tout ça. Donc, tout le monde a accès. Ce que ça veut dire, théoriquement, je pourrais m'inscrire.
1: Oui, t'as pas besoin d'avoir tes cartes.
2: T'as pas besoin d'avoir tes cartes. Donc, ils ont eu 10 201 inscriptions. Et la façon que ça fonctionne, c'est que au cours de la saison, il faut que tu fasses une qualification locale. Donc, tu te qualifies dans ta province et tout ça, pour ensuite aller au national. Et donc, comme je te disais, c'est 36 trous en une journée. Tu joues un 18 sur un terrain. Ensuite, tu te déplaces pour jouer sur un autre terrain. Et il y a aucune pause entre les deux. Fait que tu peux finir et une heure après, tu commences ton autre départ. Fait qu'on parle de 10 à 12 heures de golf. Et souvent, il y a des éliminations. Donc, il y a des rondes supplémentaires à jouer. Donc, on doit aller en prolongation. Comme je disais tantôt, ben il y a 13 événements, au total. Donc, il y en a à Dallas, il y en a en Angleterre, il y en a au Japon. Et il y a 63 places à gagner. Donc, on parle de 10 000 personnes pour 63 places. Okay?
1: C'est un ratio assez impressionnant.
2: Et là, on a Cameron Young qui s'est qualifié parce que ça veut pas dire, tu sais, les

0: c'est plus dur que d'entrer à Harvard. Fait que c'est quand même quelque chose d'assez particulier. Et tout ça va nous amener au week-end prochain, le US Open. Et là, c'est vraiment le fun parce que ça te permet de voir, ça peut être il peut avoir un jeune de 17 ans qui est là parce qu'il a eu sa qualification, qui peut jouer contre un Rory McIlroy, contre un Scottie Scheffler. Ben oui. Donc, ça démocratise le sport énormément. On va suivre ça au courant des prochaines semaines.
1: Hey, t'imagines 36 trous dans une journée, c'est quand même quelque chose. Là.
0: C'est quand même quelque chose. Puis, je sais pas si tu te souviens, la semaine passée, oui. JT Poston, qui a gagné, avait terminé sa troisième ronde le dimanche. Il avait joué 13 trous, avait ensuite joué 18 trous, avait ensuite joué 2 trous de prolongation.
1: Oui, on est rendu à 31, je pense.
0: 31. Oui. Et s'il ne gagnait pas, il devait se qualifier le lendemain. Fait que oui. Lui, ça a arrêté 67 trous en 24. 36 heures à peu près, mais il s'en est sauvé,
1: ça
0: heureusement.
1: Ça a été the longest weekend of the year.
0: Absolument.
1: Moi, j'ai joué mon premier 18 de la saison, là, et puis j'étais un peu viandé à la fin.
0: Je comprends.
1: J'imagine après 36.
0: Je comprends.
1: Donc, on prend une petite pause musicale, on revient tout de suite. 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
1: C'est maintenant le temps de parler de Osprey Valley et du TPC, donc le Canadian Open. Marco, tu as eu la chance de pouvoir assister à ce tournoi. Tu es allé là-bas pour couvrir ça pour nous. Alors, quelles sont tes impressions?
2: J'étais un enfant dans un magasin de bonbons. Ce fut une expérience absolument incroyable. Avec la passe média, on avait accès quasiment backstage. Là, on avait accès aux joueurs. Inévitablement, on leur parlait pas, mais les gars, ils potaient en avant de nous, ils drivaient en avant de nous. J'avais vraiment un accès exclusif aux joueurs. Ça m'a permis d'apprendre certaines choses que je trouvais super intéressantes. Les gars, lorsqu'ils arrivent au champ de pratique, ouais, je les voyais, ils allaient à différentes tables pour aller chercher leur balle. Puis là, moi, je me disais, pourquoi que le gars, il va à la table du fond plutôt qu'aller à la table de la première table?
1: Plus proche, oui.
2: Et chaque joueur joue avec des balles bien particulières, des Callaway, des TaylorMade, des Titleist. Mais c'est pas comme les humains normaux. Là. Nous, quand on va au champ de pratique, on met 25 cents dans la machine, ils nous donnent des balles.
1: Ouais.
2: Les gars, au champ de pratique, pratique avec leur balle de match et tout ça. Et de voir la rigueur de ces gars-là. Moi, j'arrivais très tôt le matin, je me prenais un petit café, mm-hmm, puis je m'installais

0: à côté du champ de pratique, puis je regardais les gars. Et il y a un jour, j'étais arrivé à 7h30, les gars, ils pratiquaient le mercredi. Et quand je suis parti à 5h30, les gars pratiquaient encore.
1: Encore.
0: Fait que c'est 10 heures de temps que les gars pratiquaient. C'est des machines, absolument. Le mercredi, on avait le pro-am, où est-ce qu'on pouvait on pouvait jouer. Ben, les joueurs jouaient avec des commanditaires. Donc, c'est très festif. On jasait et tout ça. J'ai eu l'occasion de parler avec des joueurs, avec des caddies. J'ai même pu marcher le terrain avec Aaron Rye. Mm-hmm. Donc, je marchais avec lui. Quand il faisait ses coups, je m'installais en arrière de lui, puis je le regardais, puis je réalisais à quel point j'étais pas bon. Fait que ça a vraiment été un beau moment. Cependant, quand j'étais arrivé le jeudi puis qu'on avait les rondes de qualification, là, on voyait que l'ambiance avait complètement changé. Là, gars, là, c'était plus du plaisir. Vrai, là, ça travaillait pour vrai. Mm-hmm. Ça a été des rondes qui ont été particulièrement difficiles, je te dirais, pour trois raisons. La première raison, c'est la température. Dimanche, il y a plu, mais pendant toute la semaine, il ventait. Tu sais, je te l'avais dit, là, je l'ai joué le terrain, puis il ventait en tas. Fait qu'il fallait vraiment ajuster. L'herbe longue était très longue. On parle d'à peu près 6 pouces. Donc, si ta balle allait dans l'herbe longue,
1: mouillée,
0: t'étais dans le trouble. Donc là, ajoute le vent et herbe longue. Il fallait que tu sois extrêmement précis. Et c'est un terrain qui est très long et qui est, je dirais pas montagneux, là, mais il est vallonneux. Là. Donc, tu montes, tu descends, tout ça. Et il y a des bons écarts entre chaque trou. Donc, il y a quand même une marche à faire entre chaque trou et tout ça. J'ai marché le terrain une journée au complet. J'ai suivi justement Joey Savoie. Mm-hmm. Et j'ai fini ma journée à 18 km de marche. Mais là, on parle de moi qui marche. Là, je joue pas un match avec une haute pression et tout ça. J'ai eu la chance de découvrir The Rink, le trou numéro 14, oui. Typiquement canadien. Il y a une Zamboni qui est là. Il y a un but de hockey. Il y a des bandes tout le tour du tertre de départ.
1: Okay.
0: Il y a des arbitres qui sont là. C'est un petit par 3 de 140 quelques verges. Et le party est pogné dans la place. Là, et là, si les gars font des bons coups, ils se font acclamer. Si les gars font des mauvais coups, ils se font huer. Ça ressemble un peu au 16e du Waste Management. J'ai eu l'occasion aussi de rencontrer Svensson, qui est un joueur de la PGA, et il est venu nous rencontrer. On l'a rencontré par hasard, on a parlé avec lui, puis il nous disait comme quoi qu'il adorait ça venir ici, mais que c'était dur pour les jambes. Mm-hmm. Il a terminé 4e quand même, c'est son meilleur résultat. Fait que je sais pas si j'y ai porté chance ou quoi que ce soit. Puis le tournoi,
1: comme un Bouddha chanceux, là.
0: Ouais, c'est ce que j'ai pensé. J'ai envoyé un message sur Instagram pour avoir une commission pour la chance, mais c'est toujours sans réponse.
1: C'est ça.
0: Et le tournoi s'est terminé. C'est Bud Cauley qui a gagné avec une carte de moins 7. Et il a vraiment, mais vraiment bien joué. Surtout. Dimanche qui était une journée très difficile et tout ça. Et ce gars-là, j'en avais jamais vraiment entendu parler. Et là, j'ai su que c'était sa première victoire en 239 présences dans des tournois.
1: Wow, OK.
0: Ça faisait longtemps. Et j'ai lu un peu sur lui. Et lui, en 2018, ça fait 8 ans, il avait 28 ans, il y a eu une gros accident de voiture, il a 6 côtes cassées, un poumon droit affaissé, une jambe fracturée, tout ça. Et il a arrêté de jouer pendant 4 ans. Fait qu'il est revenu en PGA 2024. Mm-hmm. Et il a eu beaucoup, beaucoup de difficultés à revenir. Et là, il vient de gagner son premier tournoi. Donc, encore une fois, il y a des belles histoires de résilience et de persévérance qui sortent.
1: Underdogs, oui.
0: Et voilà. Puis en parlant d'underdog, j'ai eu l'occasion de m'entretenir avec Joey Savoie, qui est le premier Québécois depuis Stéphane Talbot en 1997 à se qualifier pour les rondes finales d'un tournoi de la PGA. Et j'ai eu l'occasion de parler, puis j'avais le goût de faire un peu son histoire, raconter d'où est-ce qu'il vient et tout ça. Puis on va partager aussi des petits moments qu'on a eus ensemble durant l'entrevue.
1: Super. Donc, c'est ce qui s'en vient après la pause. Merci encore une fois d'avoir choisi le FM 103.3. On vous revient dans quelques instants après cette excellente musique qu'on peut retrouver à tous les jours chez nous.

0: qui était sûr qu'il se qualifiait ou quoi que ce soit. C'est là. Ça. C'est juste à la toute dernière seconde. Ensuite de ça, il a joué ses rondes de qualification et tout ça. Et j'ai eu l'occasion de le rencontrer avant ses rondes de qualification et je l'ai rencontré samedi après sa troisième ronde. Et la première question que je lui ai posée, c'est, je voulais savoir comment il se sentait dans la cour des grands parce qu'il jouait maintenant un tournoi de la PGA.
1: On l'écoute.
2: Ah, c'est un vraiment de bon feeling, mais c'est encore un meilleur feeling à être ici, surtout quand je te parle en ce moment puis je vois juste Victor Hovland qui est juste en face, bien chill. C'est là que Adam Svensson qui passe. C'est vraiment le fun. T'sais. C'est vraiment le fun d'être ici. C'est comme... T'es comme « you belong », puis en même temps, t'es un peu impressionné. Il y a un peu des deux, là, tu sais. T'es comme content de frapper des shots, t'es genre aussi bonne que les boys, puis en même temps, t'es juste « mais les boys, ils sont ici », dans le sens des gars qui ont déjà gagné sur le PGA Tour. Fait que c'est tellement le fun. C'est un peu un mix d'excitation, de sentiment d'appartenance, un peu d'être impressionné. C'est vraiment le fun, là.
0: Après, dans notre discussion, ben moi, je me suis dit, après sa victoire au PGA of Americas, il devait avoir un momentum. Il devait être hyper motivé puis se dire, hey, ça va bien aller.
1: Un élan,
0: tout ça.
1: Là, comme on dit. Ben.
0: Ouais, mais il a totalement une mentalité inverse. On écoute ce qu'il avait à dire là-dessus.
2: C'est pas que je crois pas au momentum, mais tu veux pas t'attacher à croire que peut-être, étant donné que tu as eu une bonne semaine la semaine passée, ça va se refléter dans cette semaine-ci. C'est une autre préparation totalement, tu sais. Puis je l'ai trop vécu au fil de ma carrière dans « Ah, oh, tu as une bonne semaine. » Puis la semaine suivante, soit qu'il y a des attentes externes qui disent « Ben là, tu vas aller gagner ailleurs parce que tu viens de gagner ici. » Je veux dire, tu faut pas ça peut être bon comme ça peut être mauvais, mais tu t'attaches pas à la semaine passée. C'est une autre semaine totalement. C'est un autre terrain de golf, c'est une autre altitude. J'ai eu deux semaines de break aussi, donc pour moi, ça a été un beau moment. C'est terminé, on passe à autre chose.
0: Après ça, on a parlé du terrain, parce qu'on l'a dit, c'est un terrain qui était très difficile et tout ça. Et je lui ai demandé, j'ai dit, comment est-ce que tu fais pour rester focus dans un tournoi et tout ça? Et il a un mot qu'il garde toujours en tête, et ce mot était...
2: Le mot qui représente bien cette mentalité-là que je tente d'installer, de cultiver, c'est le stoïcisme, être stoïque, très, très stoïque. C'est un sport qui nécessite une stoïcité, un bon coup, un mauvais coup. Tu sais jamais si ça peut être bon ou mauvais dans le futur, tu sais. Je vais te donner un exemple. Tu manques une cote. T'es fâché. T'as manqué la cote par un coup, mais ces deux jours-là de repos vont peut-être te permettre de trouver une solution à ce qui se passe dans ta long game. Puis la semaine suivante, tu vas te donner une chance de gagner le tournoi. Fait que, tu sais. Mais le contraire, c'est une bonne semaine. Tu t'attaches au résultat. Tu penses que t'es sur un nuage. Un mauvais trou se passe. Puis beau. OK, mais là, je suis déjà 2-3 over. Qu'est-ce qui s'est passé? J'ai eu une bonne semaine la semaine passée. Ça devrait continuer. Non, c'est terminé. C'est un peu une mentalité page blanche que mon entraîneur Daniel Langevin a un peu instauré en moi. C'est le passé, le futur. Ça peut être important. On peut s'en servir. Surtout du passé. On peut servir des bons moments du passé pour apprendre. Mais ce qui est important, c'est le présent.
0: Également, ben, j'étais curieux de savoir, tu sais. Là, il est dans la PGA. Là. Officiellement, il est dans la cour des grands, mais je me suis dit, il doit vouloir performer, il doit avoir des attentes. Donc, je lui ai posé la question, quelles sont tes attentes durant ce week-end?
2: J'en avais. Je pense que je suis arrivé ici avec un peu un mindset de, justement, là, un momentum, je suis dans une bonne passe, focus. Maintenant, j'ai mis ça complètement au vidange. J'ai arrêté mes attentes parce que je joue pas bien si j'ai des attentes. Fait que si je veux bien jouer, ça marche pas pour moi. Mettre des attentes externes aussi, la cote ou un top 10 avec plein de contention, tu sais, ou bien jouer. J'ai tout mis ça aux poubelles, là. J'ai comme dit, man, moi, je veux être la meilleure version de moi-même. Je veux jouer comme si un tournoi, comme les autres, l'aborder comme c'est un tournoi comme les autres, même si c'est difficile. Puis après, le reste, ça va se faire. Puis je pense qu'aujourd'hui, dans ma ronde de pratique, le pro-am, c'était la première fois que j'ai un peu senti, je commence à rentrer dans un processus où on est dans le moment présent, on a du fun, on profite du moment, on frappe des bonnes shots, on est dans le rip. C'était plus des éléments de procédure, de processus que des attentes résultats. Puis en général, si je me

0: concentre là-dessus, le résultat vient. On a des attentes pour moi. Un peu la mentalité de Martin Saint-Louis. Il n'y a pas d'attente. Là. Il va tout le temps te parler de qu'est-ce que les gars vont faire puis à quel point, genre, peu importe ce qui va se passer, ils vont apprendre. C'est un peu la mentalité que j'ai, là, fait.
1: Donc, après ces trois premières rondes, donc, il s'est qualifié le vendredi, il a joué samedi. J'ai eu l'occasion de lui reparler. D'ailleurs, je me dois de saluer sa disponibilité et sa gentillesse. Petite anecdote comme ça. Le vendredi soir, lorsqu'il a terminé sa qualification, c'était le dernier joueur sur le terrain. Fait que moi, je lui ai envoyé un message pour lui dire « Hey, si t'es disponible pour une entrevue, je vais t'attendre. Mm-hmm. » Mais moi, j'attendais, mais lui, il avait pas vu mon message. Donc, j'ai attendu. Et là, le Golf Canada, ils sont venus me voir dans le Media Center, puis on disait « Hey, Marco, ça serait le fun que tu t'en ailles. » Tu sais, parce que...
2: on ferme, là.
1: On ferme. Donc, j'ai quitté. Et il m'a répondu quelques minutes après, il a dit « Hey, j'avais pas vu ton message, je suis vraiment désolé. » Je suis comme « Ben, t'avais pas vu mon message, il a pas à être désolé. Mm-hmm. » Mais crois-le ou non, le lendemain, samedi matin, il commençait à 7h20, je suis allé à son départ, et entre le trou numéro 1 et le trou numéro 2, il m'a vu, il a changé de trajectoire, il est venu me voir, puis il m'a dit « Hey Marco, désolé encore pour hier. » Là, j'étais comme, mais Joey.
2: T'as rien à te reprocher.
1: T'as rien à te reprocher, puis t'es en train de jouer un tournoi de la PGA. Là. C'est pas grave, continue.
2: C'est ça.
1: Fait que ça démontre tu sais, tu parlais d'humilité, là, il y a quelques émissions. Très humble, très gentil, puis inévitablement que ça vient de ses parents parce que je voyais que ses parents étaient.
2: Côtoyés, oui, c'est ça.
1: Ouais, vraiment. Donc, on a eu l'occasion de s'entretenir avec lui, puis je vous laisse entendre l'entrevue qu'on a faite ensemble suite à sa ronde de samedi.
3: Nous sommes avec Joey Savoie, le premier Québécois depuis 29 ans à faire une cote.
4: Le PGA, ça se passe, Joey?
0: Ça se passe super bien. Je dirais que l'adrénaline commence à baisser un peu là, après la journée d'hier et celle d'aujourd'hui, mais overall, c'est une belle semaine. Puis, je suis très fier. Je pense qu'on va être fier en général, pas juste moi, là, mais... ça prouve que je pense que le golf au Québec se développe, avance. Puis, tu sais, c'est beau de dire aux gens, on n'est pas loin, on est proche, on est capable de compétitionner. Je pense que c'est bien d'avoir une certaine validation, des résultats pour que les gens puissent voir qu'il y a des bons joueurs au Québec.
3: Puis, question super importante que j'ai pour toi, c'est comment va l'anxiété de Thomas?
0: Je sais pas, elle doit être assez stressée en ce moment, vraiment. Après ma fin de partie aujourd'hui, elle doit être encore stressée, je pense. Je sais pas, son heartbeat, je veux dire, son battement cardiaque doit être assez élevé, je pense. Mais inquiète-toi pas, le pied aussi était assez élevé. Donc,
3: ouais. Ça paraissait pas. Honnêtement, ça paraissait pas sur le parcours. T'avais l'air relax. Je t'ai vu, après un coup de départ, tu parlais avec ton caddie. T'avais l'air assez relax et tout. T'as quand même une certaine expérience de tournoi comme ça, là. Puis, on s'est parlé avant les rondes de qualif.
0: Ouais.
3: Puis, tu m'avais dit quelque chose. Tu m'as dit, t'as un sentiment partagé. T'as le sentiment d'être un spectateur, d'être avec eux autres. Mm-hmm. Mais t'as le sentiment que tu belong here. Mm-hmm. C'est quoi ton sentiment aujourd'hui? As-tu changé?
0: Je pense que c'est plus la deuxième ouais. réponse. Clairement, là, je veux dire, ma game est bonne. Ma game est assez bonne pour jouer ici. Là. Je pense que là maintenant, j'ai la validation un peu en termes de résultats. Mais oui, j'arrivais avec l'optique de... J'ai une appartenance, je suis capable de jouer avec ces gars-là. J'en connais plein d'ailleurs, là, donc... puis l'autre, c'est de profiter de l'expérience. Puis je veux dire, il y a quand même des stars là, qu'on voit à la télé, que moi, j'admire. Donc, il y a un peu les deux, là. Je veux dire, au 18, par exemple, comme... Moi, je termine ma ronde, puis t'as Victor Hovland qui attend que je fais mon T-shot parce que lui est au 9e, tu sais. Je veux dire, d'une certaine manière, oui, I'm in. Mais en même temps, c'est trippant, là.
3: Ouais.
0: Je veux dire, ça doit être un peu un joueur de hockey qui joue avec Crosby, là. Je veux dire, il est là, mais en même temps, c'est Crosby, là, je veux dire.
3: Puis,
0: il faut que tu te pinces un peu parfois, là.
3: Puis j'étais là, ça, au 18, t'as pas intimidé, c'est ton drive, parce que t'en as fait une...
0: Toi, c'est ma meilleure drive la semaine. Ouais, surtout au 18 que je n'ai pas réussi à trouver le. En fait, j'ai encore pas réussi à trouver la manière de jouer un bon score. Toutefois, oui, c'était un excellent drive. Je sais pas si Victor l'a vu, mais comme moi, je suis très satisfait.
3: Puis comment tu décrirais le parcours aussi?
0: C'est un parcours long, parcours technique, parcours qui demande beaucoup de précision avec les fers longs moyens. Donc, c'est un terrain où il n'y a pas de wedge, tu sais. C'est rare que tu frappes un 60, 56, 50 degrés. C'est tout avec un fer 8, fer 9, fer 4, fer 6. Donc, c'est un terrain qui est très demandant techniquement.
3: Je te laisse aller. Bonjour.
0: Yes, sir. Et merci, Marco. Merci. Yes, poisson rouge pour demain.
3: Bon poisson rouge.
0: Il fort.
3: Bon succès pour demain.
0: Merci.
3: Merci. Finalement, même si cette expérience-là était enrichissante et passionnante, ça reste que c'est pas son tournoi de la vie de tous les jours. Mm-hmm. Lui, il est sur le PGA Tours of America. Donc, il doit remettre son gant, parce que ce n'est pas Aaron Rye, il n'a qu'un gant. Lui.
2: Oui, c'est ça.
3: Et il doit retourner au travail. Donc, je lui ai demandé, qu'est-ce qui s'en vient pour toi dans les prochaines semaines? On écoute sa réponse.
0: Oui, j'ai changé un peu mon horaire. J'étais supposé justement jouer au Mexique puis à Bogota cette semaine. Quand j'ai reçu l'exemption la semaine passée, j'ai cancellé ces deux tournois-là pour des raisons évidentes, je crois. Donc, la saison va se poursuivre dans deux semaines pour moi à Wichita, au Kansas. Puis je me suis aussi inscrit à un tournoi la semaine prochaine qui s'appelle Atlantico. Donc, un tournoi de trois jours avec des super bons professionnels du Canada. Fait que pour moi, j'utilise vraiment cette semaine-là pour un stepping stone à ma fin de saison. C'est une opportunité en or. Je suis fier d'être ici, je suis fier de représenter le Québec, je suis fier d'être Canadien ici, je veux dire, à la maison. C'est une semaine superbe. Faut pas que j'oublie que c'est un peu un bonus, dans le sens que dans deux semaines, je retourne à Wichita, Kansas, puis je vais me battre pour un spot puis une autre victoire sur ce circuit-là qui me permettrait de jouer sur le Corn Ferry Tour ou même de revenir ici l'année prochaine. Donc, je pense que j'utilise cette opportunité-là du mieux possible pour apprendre.
5: Merci, Marco, d'être revenu avec cette entrevue avec Joey Savoie. Le fait que tu aies pu passer du temps avec lui puis lui poser toutes ces questions-là, ça nous donne une petite idée, une petite fenêtre dans la psyché de ces personnages-là là, qu'on a de la misère à s'imaginer.
3: C'était vraiment fort intéressant. Là. C'est l'expérience d'une vie que j'espère répéter. D'ailleurs, ils m'ont déjà confirmé que j'ai été invité pour l'année prochaine. Ouais, fait que je veux dire, je pense que j'ai bien fait.
5: Pas mal.
3: Mais de pouvoir... Puis c'est ça qui est le fun, c'est quand tu vois ces joueurs-là de proche, on le sait intérieurement, mais on dirait qu'à la télé, on le file pas, mais c'est des humains, comme nous autres. Puis ils sont très aimables, ils sont très gentils et tout ça, mais de voir l'engagement qu'ils ont dans le sport, parce que comme je te disais tantôt, moi j'ai marché le terrain une fois, puis j'étais épuisé.
5: Oui,
3: j'avais mal aux jambes et tout. Puis là, eux, de dire qu'ils l'ont fait cinq fois, parce que le mercredi, c'était le pro-am, jeudi, vendredi, qualification, samedi, dimanche, les finales. Ajouter à ça les rondes de pratique, ajouter à ça l'entraînement et tout ça, ces gars-là doivent être exténués à la fin d'un tournoi.
5: C'est comprends. Puis là, c'est sans parler de toute la concentration, l'effort mental que ça te demande de rester focus pendant toutes ces parties-là. Là.
3: D'ailleurs, c'est drôle parce que dans l'entrevue qu'il nous a donnée, la première fois que je lui ai parlé de la technique de Ted Lasso. Je sais pas si
5: Oui.
3: Bon ben tu sais
5: je connais bien la série. Oui.
3: Ben tu sais Ted Lasso, il dit que son animal préféré c'est le poisson rouge parce qu'il a une mémoire de 10 secondes.
5: Oui.
3: Fait que j'ai dit ça à Joey et il l'avait jamais entendu puis il riait vraiment beaucoup et à la fin de l'entrevue, trois jours plus tard, il a terminé l'entrevue en me disant poisson rouge, Marco, poisson rouge, tu sais. Fait que quand tu fais un mauvais coup, tu l'oublies, tu passes à autre chose. Mais j'avais déjà beaucoup de respect pour ces athlètes-là et j'en ai encore plus aujourd'hui.
5: C'est super ça. Donc on va prendre une petite pause musicale, on vous revient avec la conclusion de cet épisode qu'on a consacré essentiellement à la TPC.

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1: Eh bien, c'est déjà tout le temps qu'on avait pour cet épisode. On a couvert quand même pas mal de sujets, là. Donc, on a revu l'actualité de la fin de semaine dernière. On a parlé des qualifications du US Open. On a d'ailleurs très hâte de voir qu'est-ce qui va se passer la fin de semaine prochaine à ce sujet-là.
2: Oui.
1: On a parlé du Canadian Open et on a aussi passé pas mal de temps à parler de Joey Savoie, joueur québécois qui s'est qualifié pour jouer au Canadian Open le premier en, comment t'avais dit, 29 ans?
2: 29 ans. En 10507 jours. Joey Savoie avait un an et demi quand c'est arrivé. C'était statistique inutile que je trouvais très drôle, là, mais. Ouais. Donc, en fin de semaine, il y a deux événements majeurs.
1: Mm-hmm.
2: Donc, on a le LPGA. Donc, on a le Meyer LPGA Classic qui est à Belmont, au Michigan. Et tous les autres circuits, donc le LIV Golf, le Korn Ferry, le DP World Tour, sont en pause à cause du US Open, parce que tous les joueurs peuvent être qualifiés. Et ce sera le US Open à Shinnecock Hills. C'est la 126e édition. C'est la sixième fois que ça a lieu à Shinnecock Hills. Scottie Scheffler va essayer d'aller chercher ce tournoi-là pour compléter le Grand Chelem. La ronde finale sera dimanche, le jour de son 30e anniversaire. Donc, est-ce qu'il sera capable? Parce qu'il n'a toujours pas de tournoi majeur de gagner en 2026.
1: Pas dans cette saison-ci, oui.
2: Il y a quand même beaucoup de difficultés. Donc, on va suivre ça avec beaucoup d'attention.
1: Bon, bien, c'est parfait, ça. Merci d'avoir été des nôtres pour cette autre émission de 103% Golf. On vous souhaite une excellente semaine.

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